et il faut la persévérance pour dominer davantage sur ce mal. Comme Dieu a dit à Caïn, le mal est devant ta porte, mais domine sur ce mal. Parce que si tu ne domines pas, il va t'emporter. Et il a laissé, il n'a pas pu dominer, le mal a emporté. Il dit que ce que je dis, frère, c'est que la chair et le sang ne peuvent hériter le royaume de Dieu. Donc, il parle de la chair qui est déjà corrompue. Il parle du sang qui est déjà corrompu. Il ne peut pas hériter le royaume de Dieu. Donc, dans ce royaume, il n'y a pas la bagarre. Il n'y aura pas la bagarre. Pour le moment, sur la terre, nous sommes dans la bagarre. Parce que l'ennemi, le diable également, il rôde autour de comme un lion rugissant, cherchant qui il va dévorer. Et nous devons résister avec une ferme foi. Et qu'est-ce que la foi? L'obéissance, croit en la parole et obéit en cette parole. La parole de qui? La parole de ton Père, la parole de Dieu. Voici, je vous dis, un mystère. Nous ne mourrons pas tous, mais tous nous serons changés. Nous ne mourrons pas tous, mais tous nous serons changés. Quand il dit nous ne mourrons pas tous, ça veut dire à la venue de Christ, il y a certains qui seront encore vivants sur la terre. Mais tous, on sera comment? Changés. Ceux qui ont cru en lui, ceux qui sont à lui, ils seront tous comment? Changés. Donc, du corruptible à l'incorruptible. C'est ça le changement. Il dit, et un instant, et en un clin d'œil, à la dernière trompette, la trompette sonnera, et les morts ressusciteront incorruptibles, et nous serons changés. Les morts ressusciteront comment? Incorruptibles. Ce sont les morts comment? Les morts en Christ. Ils ressusciteront les premiers, à la trompette. Et c'est ça la venue, la seconde venue de Jésus-Christ. En sa seconde venue, alors, il y aura la trompette. Et ce sont ceux qui sont en Christ qui vont suivre cette trompette. Et c'est pourquoi le monde a tendance de développer un certain système et parler des planètes, tout en vous disant qu'il y aura un temps que certains vont aller vivre sur cette planète. Quand le moment-là viendra, la science vous dira qu'ils ont été déportés sur une autre planète. Et pourtant, c'est des mensonges. C'est ceux qui ont eu à servir Dieu et ils se sont détournés qui vont être avertis que « Hey, Jésus-Christ est venu et nous, on n'a pas été sauvés. » Et nous allons voir ça dans le prochain tour. Les brebis égarées et les rachetées. Les brebis égarées et les rachetées. Les rachetés, c'est ceux qui ont été vendus. Alors, ils ont encore été rachetés du pouvoir de Satan qu'ils étaient. Maintenant, les brebis égarées, c'est ceux qui ont été choisis. Ils ont été choisis, mais le moment d'entrer dans la salle de fête, ils étaient occupés par diverses choses. Et pourtant, la fête était pour eux. Et comment ils seront sauvés? Pourquoi ils étaient occupés par diverses choses? Nous verrons. Parce que nous devons faire gloire à Dieu. C'est Dieu qui fait tout. Il sait comment il fait chaque chose. Jean 1 dit, quand il est venu chez les siens ne l'ont pas reçu. Et nous pensons que... Et quand les siens ne l'ont pas reçu, il dit à tous ceux qui l'ont reçu, il leur a donné le pouvoir de devenir. À tous ceux qui l'ont reçu. Il n'a pas dit seulement aux siens là, le peu des siens qui l'ont reçu, mais il dit à tous ceux qui l'ont reçu. Qui sont tous ceux-là qui l'ont reçu? Est-ce que c'est seulement les siens? Alors, il dit, en un instant, en un clin d'œil, à la dernière trompette, donc à cette seconde venue, elle s'identifiera par une trompette qui va sonner. Et sonnera, et les morts ressusciteront, incorruptibles, et nous serons changés. Car il faut que ce corps corruptible revête l'incorruptible, et que ce corps mortel revête l'immortel. Il faut que cela soit, et ça va être. Si Dieu a dit, c'est ce qui va se passer, et c'est ce qui va arriver. Que le Seigneur vous bénisse abondamment. Parce que, bien-aimés, et demain nous allons continuer et on va finir avec ce thème demain. On va finir avec ce thème demain. Et pendant ce moment, ma prière c'est que il faut avoir le cœur ouvert et accepter. Accepte la parole. Crois en cette parole.

0: crois en cette parole et tu le vivras. Crois en cette parole et tu ne seras pas étranger quand le moment viendra. Même si tu es mort, ressuscité, alors tu vas vivre cela. Et tu diras, oh, j'avais d'abord reçu cette parole. J'ai cru en cette parole et maintenant je suis en train de vivre cette parole. À quoi te servira-t-il de ne pas croire en cette parole et que le moment venu, tu pleures seulement, tu regrettes? Que personne de nous ne soit celui qui regrettera. Que le Seigneur vous bénisse abondamment. Alors je prends juste une personne qui se pointe déjà à la 2. Allô?
1: Allô, bonjour pasteur.
0: Bonjour mon frère.
1: Gabriel,
0: mon frère Gabriel, oui.
1: Soyez bénis davantage, pasteur.
0: Amen, amen, mon frère. Je
1: et bonjour à maman Vera, et bonjour au reverend pasteur. Oui. Et bonjour à tous les auditeurs.
0: Oui.
1: Pasteur, je voudrais que vous priez pour ma semaine, afin que Dieu toujours, afin que Dieu soit toujours à mon, que Dieu soit toujours avec moi.
0: Oui.
1: Voilà.
0: Seigneur éternel, Dieu Tout-Puissant, de même que le Seigneur, que tu sois avec Gabriel tout au long de cette semaine, j'implore ta grâce également pour tout autre fidèle auditeur et amoureux de toi, Seigneur, afin que, ô Dieu Père Très-Saint, ta bonne main soit toujours avec eux. Conduis-les, Seigneur, partout, dans leurs activités, dans leur famille, dans leur foyer, dans leur vie de prière, Seigneur, et dans la persévérance. Soutiens, Seigneur Père, ceux qui sont faibles et augmente la foi de ceux, Seigneur Père, qui ont tendance de perdre cette foi. Béni sois-tu, Père, au nom puissant de Jésus-Christ. Amen. La matinale royale déjà présente Monsieur Ngué Jean-Claude. Bonjour.
2: Bonjour, pasteur. Bonjour aussi à tous nos fidèles et nombreux auditeurs. C'est la première livraison de la semaine et la question ce matin, ça nous concerne tous parce que nous sommes véritablement toujours dans de telles situations. Alors, vous trouvez un téléphone perdu dans un taxi, vous faites comment?
0: Vous trouvez un téléphone perdu dans un taxi, vous faites comment? Véritablement, et seulement que les gens mettent déjà des codes sur des téléphones parce que la première réaction, quand tu trouves un téléphone perdu dans un taxi, que ça soit dans un taxi ou bien même en route ou partout où tu peux te retrouver, ça veut dire que ça appartient à quelqu'un. La première des choses, c'est de voir si tu peux appeler une connaissance de cette personne parce que son propre nom ne sera pas figuré également dans son téléphone. Une connaissance pour avertir, qu'il avertit au propriétaire, oui, et tu lui donnes tes localisations pour qu'il puisse vraiment venir entrer en possession de son téléphone. Mais certains, quand ils trouvent le téléphone, ils se mettent à danser, ils disent que Dieu m'a béni. Mais sur quelque chose que quelqu'un sera en train de souffrir quelque part, de pleurer quelque part, tu dis que Dieu t'a béni, ce n'est pas une bénédiction là-bas. Quelqu'un ne peut pas perdre quelque chose qu'il est en train de pleurer et de souffrir quelque part et tu dis que Dieu t'a béni. Non, ce n'est pas... Il faut que les gens enlèvent ça dans leur mentalité. Même soit parfois c'est un tarziman, il se retrouve en train de... Oh, tu vois les tarzimans avec les téléphones, ils passent la journée, tout le temps à vendre des téléphones. On dira qu'ils ont une entreprise où il vient des personnes qui les envoient et pourtant c'est des téléphones qu'ils ramassent dans leur taxi. Vraiment, c'est très mauvais, c'est une malédiction ça. Parfois, certaines choses les arrivent. Il se dit que c'est son téléphone qui va aussi se perdre. Non, ton téléphone doit... Tu ne dois jamais perdre ton téléphone. Mais les choses qui t'arrivent derrière ça, regardez un peu vos vies, dans vos familles et tout, dans vos foyers, des choses qui vous arrivent à cause de tout cela. Quand quelqu'un pleure quelque part et tu es en train de rire parce qu'il pleure, c'est très dangereux. Il faut souvent appeler ces gens. Ou bien, tenir ce téléphone quand il appelle, tu lui dis là où tu te trouves, qu'il vient récupérer son téléphone sans toutefois chercher à ce qu'il te donne de l'argent et tout. Il peut te motiver comme il peut ne pas te motiver. Oui, c'est comme ça. Ça devait être dans notre cœur. Seigneur, merci Père Tout-Puissant parce que tu es le Dieu vivant, le Dieu glorieux. Merci parce que tu nous donnes également, Père Tout-Puissant, la sagesse de te connaître et de marcher avec toi et d'être fidèle avec toi dans nos actes, dans nos réactions. Béni sois-tu, Seigneur, par le sang précieux de ton Fils Jésus qui nous garde et qui nous gardera encore tout au long de cette journée et de cette semaine. À toi l'honneur, la gloire, la majesté, au nom puissant de Jésus-Christ. Amen.
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0: Il est 6h.
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0: Lundi 18 mai 2026, mesdames et messieurs, bien le bonjour et bienvenue au cœur de l'information, du divertissement et surtout de la belle ambiance musicale permettant de faire de votre matinée le meilleur moment de votre journée. C'est la matinale royale, première édition de la semaine. Comme toujours, vous le savez, les escales qui nous permettent de parcourir ce moment de radio sur la radio des auditeurs, notamment à 6h35. Le premier arrêt qui va nous conduire au cœur d'un fait de société face aux scanners, ce sera bien entendu Issue Aztec avec l'éditorialiste sociopolitique du Royal FM et Belbella Samari. À 7h, on parlera du sport au Cameroun, en Afrique et même dans le monde, dans le couloir. Royal Sport Bilingue, une affaire amenée comme tous les matins par l'éditorialiste chef d'ex-sport Eric Christian Kouam et toute sa team. Et puis 7h40, c'est l'heure à laquelle nous allons accueillir en studio l'éditorialiste économie maison du Royal FM, Mr. Yanning Eloui, pour le journal éponyme. Comme tous les matins, mesdames et messieurs, notre discussion dès 6h25, heure à laquelle le téléphone sera ouvert pour vos avis et contre-avis sur la thématique du jour. Ce matin, la question est très simple. Vous trouvez un téléphone perdu dans un taxi, vous faites comment? Vous trouvez un téléphone perdu dans un taxi, comment vous réagissez? Avis et contre-avis, tout à l'heure dès 6h25. L'équipe au rendez-vous ce matin pour vous servir jusqu'à 8h. C'est avec le roi Salomon sur la console centrale pour la mise en onde. Alain Osé Kouekam derrière les caméras côté régie vidéo. La coordination centrale est assurée par Roger Kiak sous la supervision générale du PDG, le révérend pasteur Bissaï Emmanuel Noël. La voix qui vous accompagne tous les matins entre 6h et 8h pour faire de votre matinée le meilleur moment de votre journée est celle de votre humble serviteur JCN, trois lettres en or, sur la fréquence royale. Appelez-moi Jean-Claude Ngué. Nous parlerons de solidarité dans quelques minutes seulement. Le temps pour nous, comme tous les matins, mesdames et messieurs, de rendre grâce à Dieu Tout-Puissant, l'Éternel.
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0: Merci à Dieu Tout-Puissant pour le souffle de vie et surtout pour la grâce d'il y a de se retrouver encore ce matin pour partager ces purs moments de bonheur radiophonique sur Royal FM. C'est la matinale royale, le rendez-vous de lundi à vendredi 6h-8h, mesdames et messieurs, avec votre humble serviteur Jean-Claude Nguyen. 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

Exactement 25 minutes après 6h à laquelle nous ouvrons le téléphone, mesdames et messieurs, pour notre discussion de tous les matins sur Royal FM dans la matinale royale. Bienvenue à vous si jamais vous arrivez à l'instant. Bon réveil à tout le monde, surtout par anticipation. Bonne fête nationale de l'unité, parce que voyez-vous,

0: Ok.
1: Alors, vous êtes dans un taxi, vous trouvez un téléphone que quelqu'un a oublié, ou alors un téléphone perdu. Vous faites comment, bébé de régie?
0: Comme en ce moment que je n'ai pas le téléphone.
1: Vous prenez une fois?
0: Non. Je ne prends pas parce que les téléphones sont cassés.
1: Uh-huh.
0: Et deux, donc, je ne peux pas prendre un truc qui ne m'appartient pas.
1: Ouais.
0: Parce que je n'aurai pas ma conscience tranquille.
1: Mm-hmm.
0: Je ne sais pas comment quelqu'un parlait peut faire pour un simple truc comme un téléphone.
1: Mm.
0: Donc, je prends, je remets facilement. Il veut, il peut faire ça comme il veut.
1: Mm.
0: Et qui derrière le problème, il y a tant que moi-même, le Seigneur va me donner ma vie.
1: Mm.
0: Et je l'utilise sans avoir peur. Là, tu vas avoir le téléphone, tu as tout peur.
1: Mm.
0: Nuit et jour. Peut-être que ça va sonner, on est en train de se filer, on t'a bien arrêté et tout. Eh, Seigneur, non.
1: Ça, c'est clair. Merci beaucoup, bébé des régies. On va souhaiter bon début de semaine à quatre personnes avant de partir.
0: Oui, je commence par toi-même. Bon début de semaine et bonne fête aux unités.
1: Merci.
0: Je continue par papa et Emmanuel du Prénom Esther.
1: Mm-hmm.
0: Je pense à ATT.
1: Mm.
0: Je pense à Cristiano Dano.
1: Ouais.
0: Je pense comme ça à Orlin.
1: Mm-hmm.
0: Je pense à bon rétablissement comme ça à Femme Valable.
1: Mm-hmm.
0: Et à tous les auditeurs, sans oublier papa Thomas Massoprin. Et tous les patriages de la Royale.
1: Merci beaucoup, bébé des régies. Très bonne journée à vous et à toute la famille. Hein. 640 61 38 42, la question de ce matin, mesdames et messieurs. Vous trouvez un téléphone perdu dans un taxi, vous faites comment? Dites-nous ça ce matin au 640 61 38 42, 671 15 73 21. On va au téléphone sur la une. Allô, bonjour.
2: Bonjour, Jésus.
1: Oui, qui est-ce qui nous appelle?
2: Nathalie de Nkwaban.
1: Ah, Nathalie de Nkwaban. Comment était le week-end, ma grande?
2: Pas très bien. J'ai eu des mauvaises nouvelles. J'ai perdu mon grand-mère.
1: Oh. Toutes nos condoléances, Nathalie.
2: Merci beaucoup.
1: Soyez surtout très forte pendant ce moment-là, vraiment. Toutes nos condoléances.
2: Merci.
1: Alors, vous êtes dans un taxi, vous trouvez un téléphone perdu, vous faites comment? Vous gardez ça pour vous, vous cherchez le propriétaire, parce que parfois, moi, je perds mon téléphone, et quand j'appelle, quelqu'un me dit, bon, attendez-moi au Carrefour, quoi, ben, je serai là dans une, je me place là-bas, quand je rappelle encore, on me dit que n'appelez plus, le téléphone-là ne passe plus.
2: Moi, je perds beaucoup de téléphones, mais si je trouve un téléphone dans un taxi, je vais remettre ce téléphone au taximan.
1: Mm.
2: Dans le cas contraire, je prends et j'attends que quelqu'un m'appelle pour que je dise que la personne a égaré son téléphone.
1: Mm.
2: Et s'il faut récupérer, on prend rendez-vous.
1: Mm-hmm. Mm. D'accord, ça c'est très bien, Nathalie. On va dire bonjour à quatre personnes avant de partir.
2: Ah oui, je vais dire bonjour à toute la grande famille qui est en veillée,
1: ouais.
2: La famille Sidé.
1: Mm-hmm.
2: Je dis bonjour à moi-même aussi.
1: À vous-même, hein?
2: Oui. Je dis bonjour à Jean-Claude Mbé.
1: Merci beaucoup, Nathalie.
2: Et je dis bonjour à tous les auditeurs de la Royale.
1: Merci beaucoup d'être passé ce matin une fois de plus. Nos condoléances et surtout beaucoup de courage, hein?
2: Merci.
1: 640 61 38 42 671 15 73 21. Vous trouvez un téléphone perdu dans un taxi, vous faites comment? Dites-nous ça ce matin, appelez-nous au 640 61 38 42 ou alors au 671 15 73 21.
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0: Au téléphone sur la 2, allô, bonjour.
1: Bonjour, Jean-Claude.
0: Oui, Aline Novogada, ça va?
1: Je suis dit, je me plains pas, je me suis bien réveillé, la semaine commence bien de mon côté.
0: Ah d'accord, le week-end a été, est-ce qu'il y a déjà le poisson?
1: Il n'y a pas, là-bas on ne se fait plus de soucis là-bas.
0: On fait avec, hein?
1: On fait avec.
0: Ouais, Aline Novogada avec son poisson. Le poisson là, ça sort même de l'Iran ou bien des États-Unis?

0: De l'Ukraine.
1: De l'Ukraine, hein?
0: Oui.
1: Oh, oh, mais on va leur faire comment pour que ça arrive. Et c'est le poisson que moi je vois partout là, c'est le poisson là vient d'où, d'Akodolinga?
0: Non, ça vient d'Abomban.
1: Même le poisson d'eau, ça vient de l'Ukraine?
0: Non, ça vient d'Abomban là-bas.
1: Ah, alors, Alino de Vogada, vous trouvez un téléphone perdu dans un taxi, vous faites comment?
0: Vous donnez l'universel?
1: Oui.
0: Montre le téléphone simplement au taximan. Il va comprendre qu'il y a un passager qui vient d'oublier son téléphone.
1: Ouais.
0: On peut, les frères de l'enfant vont prendre rendez-vous là. Quand il entend mes frères dire la rodeur est très mauvais. Tu vas faire la personne monter en couteau nouveau. C'est lui qui m'avait agressé. C'est mon téléphone. C'est ce gars-là là-bas. Pardon, la paix est bien. Ouais. Je remets simplement au taximan, mon frère. J'ai le reste là.
1: Ouais, qu'il continue avec ce problème.
0: Vous continuez avec son problème, la paix est bien. Je ne veux pas rester avec le téléphone
1: français,
0: là, vous ne
1: me connaissez. Ouais. Je ne veux pas. D'accord, c'est entendu, Aline de Vogada. On va dire bonjour à quatre personnes avant de partir.
0: Je dis bonjour d'abord à Mama Zera.
1: Ouais.
0: Bonjour au révérend pasteur Emmanuel Dutaï. Bonjour à Jean Klongé.
1: Merci, enfin.
0: Bonjour à nos frères de l'amicale de Brooklyn et à Aline de Vogada lui-même aussi.
1: D'accord, merci beaucoup d'être passé ce matin. Bonne journée, Aline.
0: Bonne journée, nous donnez universel.
1: Amen. 640-61-38-42, 641-61-38-42, 611-1513-21. Vous trouvez un téléphone perdu dans un taxi. Vous faites comment? Dites-nous ça ce matin en nous appelant au 640-61-38-42, 611-1513-21.
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1: Sur la une, allô, bonjour. Allô.
3: Bonjour.
1: Oui, qui est-ce qui nous appelle?
3: GCN, bonjour.
1: Bonjour, je vous appelle comment?
3: Appelez-moi l'homme de 12 morceaux.
1: Ah, l'homme de 12 morceaux, comment ça va, mon frère?
3: Je me porte bien par la grâce de Dieu. Et vous?
1: Oh, je me porte aussi comme Dieu le veut ce matin, en super forme. Hein?
3: Merci.
1: Alors, vous trouvez un téléphone perdu dans un taxi, vous faites comment?
3: GCN.
1: Oui.
3: Pour les canons, remettez à César ce qui a passé à César.
1: Ouais.
3: Juste en quelques secondes, il y a eu cela une année, j'ai trouvé un téléphone engrouillé dans un taxi. Je vous assure, le téléphone engrouillé est encore rare ici.
1: Oui.
3: La femme du monsieur qui a perdu le téléphone a appelé son mari. Je lui ai dit, ce n'est pas lui qui a le téléphone, il a perdu dans le taxi. Lorsque ce monsieur était venu me retrouver là où j'avais son téléphone, ce monsieur pouvait me donner le terrain même dans son village. Juste parce que je lui ai remis le téléphone. Il m'a remis même une somme d'argent, je lui ai dit je n'en ai pas besoin. Papa, j'ai ramassé, papa, je vois tout le monde. Il m'a invité d'aller chez lui à Ebolova à maintes reprises. Je vous assure, je ne suis même pas parti. Ça a affecté ce monsieur que c'est parce que j'avais perdu mon téléphone que son numéro était gardé dans mon téléphone aussi à la fin. Mais ça fait plaisir de remettre ce qui ne t'appartient pas.
1: Effectivement, ça c'est clair. Oui, ça c'est clair. On va rapidement dire bonjour à quatre personnes avant de partir. Il est déjà là, il est là.
3: À tous les auditeurs.
1: Ouais.
3: À tous ceux qui t'accompagnent en studio.
1: Merci, enfin.
3: À notre patriarche, le révérend pasteur.
1: Oui.
3: À moi-même, au président Guilou, à ma voisine, à tous ceux qui reconnaîtront ma voix et à JPN lui-même.
1: Merci beaucoup, merci. L'homme de 12 morceaux. Ebel Bella Samari, good morning.
4: Good morning, Jean-Claude Ngui. Good morning, Solomon Sana. 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Good morning to the l'homme de 12 morceaux. There's this lady, Orlin.
1: Orlin.
4: Good morning to her.
1: Good morning to Orlin.
4: Yes. Good morning to Pasteur Guaté.
1: Je ne sais pas où elle est passée ce matin, Orlin. Je ne sais pas où elle est passée ce matin. Orlin.
4: Good morning to those who are people. Voilà.
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4: You know where to meet me?
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1: Et on va repartir au téléphone pour notre discussion de ce matin. Je rappelle la question de ce lundi. Vous trouvez un téléphone perdu dans un taxi. Vous faites comment? Vous le gardez pour vous ou alors vous cherchez à le remettre au propriétaire? Comment vous réagissez? Vous trouvez un téléphone perdu dans un taxi? Vous faites comment? Appelez-nous au 640 61 38 42, 640 61 38 42 ou alors 611 15 73 21. Au téléphone sur la 2, allô, bonjour. Auditeur au bout du fil, allô, bonjour. On l'a perdu malheureusement. Je rappelle les contacts téléphoniques 640 61 38 42 671 15 73 21 sur la 2. Allô, bonjour.
6: Allô, bonjour.
1: Oui, ça va très bien.
6: Ouais, ça va.
1: Ça, c'est Orline.
6: C'est bien moi.
1: Comment va la tête de Orline ce matin?
6: Je ne sais pas bien, seulement je me suis sentie un peu frustrée parce que j'appelle, on ne me prend pas au téléphone et puis on demande où est-ce que je suis passée. Pourtant, ça sonnait longtemps.
1: Orline.
6: Oui.
1: Vous êtes de grande taille ou bien de courte taille?
6: Je fais comment?
1: Vous êtes de grande taille ou alors de courte taille?
6: Je suis un mannequin.
1: Ah, grande taille?
6: Bien sûr.
1: Parce qu'on dit souvent que c'est les femmes de petite taille qui dérangent beaucoup, hein?
6: Ah, je comprends pourquoi vous dérangez beaucoup, parce que vous-même, vous êtes de courte taille.
1: Alors, vous êtes rentré de Kribi déjà?
6: Pardon?
1: Vous êtes déjà rentré de Kribi? Tout le monde savait que Orline était à Kribi.
6: Attendez, je suis rentré depuis, non?
1: D'accord, d'accord. Alors, Orline, vous êtes dans un taxi, vous trouvez un téléphone perdu, vous faites comment?
6: Ah, déjà que je prends pas de taxi, bon, mais je répondrai que je le rendrai à la personne.
1: Mm-hmm.
6: J'appelle plutôt pour raconter une anecdote parce que j'ai mon frère qui avait perdu son téléphone dans un taxi, un de mes cousins, et la dame qui l'avait trouvé a contacté beaucoup de membres de la famille et puis m'ayant appelé, je lui ai indiqué là où nous étions. Et puis, elle a demandé que ce soit lui qui se déplace pour aller la rencontrer et aller. Et elle lui a remis son téléphone. Nous avons pris le contact de cette dame-là. Et jusqu'à aujourd'hui, nous sommes des amis. Elle est devenue l'amie de la famille. Elle participe à tout ce que nous faisons quand elle peut. Donc, pour dire quoi, elle est devenue comme notre sœur. Oui, pour dire un bienfait n'est jamais perdu. Voilà.
1: Ouais, ça, c'est clair, franchement. On souhaite que tout le monde fasse pareil. Hein. Parfois, vous perdez un téléphone, quelqu'un le ramasse, vous l'appelez et vous fait marcher finalement. Le téléphone ne passe plus.
6: Ah ben, oui, il y en a qui font ça. Et puis, c'est pas bien.
1: Ça
6: va vous handicaper la personne parce que ses contacts sont là-dedans. Je sais pas. Je peux dire sa vie. Et maintenant, vous prenez son téléphone, vous le gardez en dehors vous. C'est pas bien vraiment.
1: J'ai rien contre mes amis taximens, mais il y en a qui sont terribles. Hein. Il m'est arrivé comme ça d'emprunter un taxi en course pour emmener ma maman à l'hôpital qui était très souffrante. Je lui ai dit, bon, on la ramène puisqu'elle va faire son contrôle. Et au retour, quand je tiens la maman pour la descendre du taxi, mon téléphone glisse, tombe dans le taxi. Alors, quand je me rends compte, je rappelle, le taximen me dit, oui, c'est vous qui étiez avec la maman malade là. Je dis oui, il me dit, ok, donnez-moi une heure, je reviens par là. Il n'est plus jamais revenu et le téléphone n'est plus jamais passé.
6: Ah, vraiment, dommage.
1: Il y a des gens comme ça. Bon, c'est pas grave. On va dire bonjour à quatre personnes, Orline, avant de partir.
6: D'abord, à Edel de la Samari, qui a pensé à moi tout à l'heure.
1: Ouais.
6: Je lui souhaite une très bonne semaine. Je dis bonjour à trois lettres en or.
1: Merci beaucoup, Orline, de penser à moi ce matin.
6: Trois lettres en or.
1: Pardon?
6: Je réfléchis, je dis aux trois lettres, non?
1: Merci beaucoup de penser à moi ce matin. Hein.
6: Ah, dis donc.
1: C'est gentil.
6: En tout cas, je ne dis rien. Je le dis bonjour. Hein. Alors, Osé Kota.
1: Ouais.
6: Je ne sais pas qui est le metteur en nom.
1: Le roi Salomon, le patriarche.
6: Le roi Salomon, le patriarche, je te dis bonjour, surtout que ta journée soit bénie.
1: Amen.
6: Bonjour à tous les auditeurs, sans oublier bébé de régie et tous ceux qui viendront après moi. Je pense aussi à Guy Alain, voilà.
1: Merci beaucoup, Orline. Bonne journée à vous et à toute la famille.
6: Merci, bonne journée, monsieur Guy.
1: 640-61-38-42, 640-61-38-42, 611-15-73-21, encore 3 minutes ce matin. Vous trouvez un téléphone perdu dans un taxi. Vous faites comment? Dites-nous tout ce matin.
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0: Rapidement au téléphone sur la une. Allô, bonjour.
1: Allô, bonjour.
0: Oui, qui est-ce qui nous appelle?
1: Je m'appelle Batoukini Osé depuis Etudi.
0: Ah, d'accord. Osé, ça va là-bas?
1: Ça va bien, mon frère.
0: D'accord. Dites-nous, alors, vous trouvez un téléphone perdu dans un taxi, vous gérez ça comment?
1: Ah, mon frère, je suis déjà tombé plusieurs fois dans ce genre de situation là. Mais heureusement, moi, les propriétaires sont toujours rentrés en possession de leur téléphone.
0: Ah, bah oui, mais ça, c'est magnifique. Hein. Des gens comme vous, il faut qu'on les multiplie au Cameroun.
1: Ah, ça, c'est vrai, mon frère. Vraiment. C'est la réalité.
0: Continuez dans cette lancée. Hein. Même si pour vous, on trouve, on ne vous donne pas, mais vous trouvez pour les autres, vous donnez.
1: Oui, mais la dernière fois, j'ai perdu le mien, le propriétaire me demande de lui envoyer encore même le chargeur.
0: Et vous avez fait comment?
1: Ah, il lui a dit merci beaucoup, mon frère. Qu'il reste tranquille, qu'il doit tomber. Je vais lui faire un transfert de chargeur.
0: Alors, Osé, on va dire bonjour à quatre.
1: Bonjour à vous qui êtes au studio.
0: Merci.
1: Je dis bonjour à ma femme et à mes enfants. À toute la famille Batoukini.
0: Ouais.
1: Je dis bonjour à tous les éditeurs qui nous écoutent.
0: Et enfin?
1: Et bonjour à tout le monde, tous qui sont debout, qui ont levé ce matin, qui interviennent.
0: D'accord. D'accord. Bonne journée à vous ainsi qu'à toute votre famille, d'accord?
1: Bonne journée à vous.
0: Merci. On passe sur la deux auditeurs au bout du fil. Allô, bonjour.
2: Oui, bonjour, Michel.
0: Oui, qui est-ce qui nous appelle?
2: ATT, attends, Tonti.
0: Oh, le célèbre ATT. Comment ça va ce matin, mon frère?
2: Ça va, nous sommes là. Dieu fait grâce.
0: D'accord. Très content de vous avoir en ligne sur la radio. Alors, vous trouvez un téléphone perdu dans un taxi. Vous faites comment? Ça vous est déjà arrivé?
2: Non, non, ça va, ça va arriver de trouver un téléphone. Et moi, je dis, si jamais ça arrive, je crois que je vais le vendre.
0: Le vendre?
2: C'est vrai qu'il y a beaucoup qui le disent aussi, mais qui ne le font pas.
0: Vous allez le vendre pourquoi? C'est votre téléphone?
2: Je dis, je vais le rendre.
0: Ah, d'accord, ah, d'accord, j'avais cru entendre le vendre. Vous allez le rendre au propriétaire?
2: Oui, on veut le rendre au propriétaire, ouais. C'est la moindre des choses.
0: Ouais, c'est ce qu'on souhaite pour tout le monde, hein, qu'on ait un peu d'éducation civique.
2: Moi, au contraire, j'ai perdu le téléphone dans un taxi et je l'ai vraiment perdu. La personne, j'ai appelé, ça ne passait plus. Et il y avait beaucoup de choses dans ce téléphone. Surtout les contacts. Bah, le véritable problème, c'est les contacts qui sont dans le téléphone. Ce n'est pas le téléphone même le plus important.
0: C'est vrai. Donc, ayons un peu.
2: Les contacts qui sont dans le téléphone qui sont plus importants. Et tu sais, beaucoup de personnes utilisent le téléphone comme un outil de travail.
0: Oui.
2: Donc, quand tu perds un téléphone comme ça, c'est vraiment très difficile. Je comprends pourquoi ceux qui disent qu'ils deviennent les amis de celui qui a leur ami au téléphone. C'est vrai parce que quand quelqu'un te donne un téléphone que tu as perdu, comment il t'a fait beaucoup de bien.
0: Ça, c'est clair. Vraiment, restons, ayant un peu d'humanisme, pour une fois, on trouve un téléphone perdu dans un taxi, on prend la peine de contacter le propriétaire pour le lui rendre. Ça, c'est très important. On va dire bonjour à quatre personnes avant de partir.
2: Je veux dire bonjour au président qui est chez Franck.
0: Oui.
2: Oui. À son moment, je suis chez le service de petit à petit, à son mari, l'homme de 12 garçons.
0: Ouais, et enfin?
2: Et à vous-même.
0: Merci beaucoup d'être passé. D'accord. Bonne journée à vous et à toute la famille, hein?

0: Eric Christian Kouam, bonjour.
1: Bonjour, le vérificateur universel.
0: Vous allez bien?
1: Ben, ça va, Dieu me fait grâce.
0: Le week-end a été?
1: Ben, je suis debout, même si Gano ne nous a pas fait dormir, parce qu'on est resté éveillé pour attendre ce combat. Malheureusement, il nous a coupé le goût du combat, parce qu'en 4 minutes,
0: il y a les Camerounais qui ont décidé de porter plainte en Gano, parce qu'ils disent que il a perturbé leur sommeil, il a seulement combattu 3 minutes. Ils ne sont pas contents.
1: C'est vrai que c'était en 4 minutes qu'il
0: voilà,
1: a donné le chaos.
0: 4 minutes, oui.
1: On attendait de voir
0: maintenant,
1: tous les rangs.
0: Il y a les Brésiliens qui ont dit qu'on n'humilie pas un père de famille comme ça. Même quand on veut taper un père de famille, il faut un peu de manière. Ce n'est pas comme ça.
1: Mais il y avait la manière.
0: Non, ce n'était pas comme ça. Il faut quand même un peu de manière, de style. Qu'on voit que le gars s'est battu même jusqu'à 4 rounds. Mm-hmm. Mais comme ça, du coup là, ils disent que ce n'est pas bien. Bon, de toute façon, on parlera de quoi ce matin.
1: On va parler justement de ce combat, on va tirer les leçons et comprendre que Ngannou est revenu sur le ring après la boxe. Il a retrouvé sa passion qui est le MMA. Il est donc excellé de ce côté-là. On va également évoquer le bilan du championnat d'Afrique d'athlétisme où le Cameroun a fait bonne prestation du côté d'Accra au Ghana. On parlera également du championnat d'Afrique d'haltérophilie avec les Camerounais qui sont bien comportés en Égypte, tout comme on va évoquer la 9e journée du championnat Elite One. On va aussi évoquer le judo avec les élections qui sont prévues pour le 6 juin prochain. On parlera aussi du Tour cycliste international du Cameroun avec les préparatifs et les missions d'inspection qui sont déjà sur le terrain pour rencontrer les autorités par rapport aux différentes étapes qui vont passer dans les différentes villes du Cameroun. On va aussi évoquer ce qui se passe dans la Ligue régionale de football du centre avec la Coupe du Cameroun qui se dispute, tout comme l'Elite One avec Unisport du Onkam qui a pris, n'est-ce pas, la tasse ce week-end, 5-0, mais Unisport reste toujours leader de ce championnat.
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0: Rendez-vous tout à l'heure à 7h pour avoir tous les détails de ce titre concernant l'actualité sportive d'ici et d'ailleurs. Quant à moi, mesdames et messieurs, je vous reviens à 7h35 pour la suite de la matinale royale.
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0: Madame, monsieur, amis sportifs, bonjour. Royal Sport Bilingue, première sortie de la semaine. D'abord, les titres du 7h. MMA, Francis Ngannou règne sur le monde entier. Le prédateur a encore fait parler de lui en bien en battant ce week-end le Brésilien Philippe Lins par KO. Une performance que les experts expliquent dans le 7h. Cannes de football U17 au Maroc, le Cameroun se relance dans le groupe B. Les poulains de Saïdou Alioum se sont imposés face à l'Ouganda, 1-0 ce week-end. Et du coup, reste en course pour les quarts de finale. Football Elite One, après la 19e journée disputée ce week-end, Unisport du Onkam reste en tête du classement malgré sa défaite devant PWD de Bamenda, 0 but contre 5. Et dans la zone rouge, figure Aigle Royal du Mungo et AS Fortuna avec respectivement 15 et 14 points compteurs. Voilà pour le sommaire.
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0: Allons d'abord à l'Institut National de la Jeunesse et des Sports pour parler de ce conseil de direction qui a eu lieu vendredi dernier pour la 16e session et des résolutions ont été donc prises. Écoutons le directeur adjoint qui fait le rapport final.
2: Rapport du contrôle d'exécution du budget. Le rapport de performance de l'année 2025 de l'INJS. Le Conseil a pris acte des ressources additionnelles reçues du MINFI et du MINCEP au titre de l'exercice 2025, modifiant ainsi le budget du dit exercice conformément au décret numéro 2019-281 du 31 mai 2019 portant régime financier des EPA et des CTD et des autres entités publiques. 2. Au titre des résolutions, celles autorisant le report du résultat réel d'un montant de 9 706 477 francs CFA de l'exercice 2025 à l'exercice 2026. Arrêtant la liste des personnels de l'Institut national de la jeunesse et des sports admis à faire valoir leur droit à la retraite au cours de l'année 2027. Autorisant le directeur de l'Institut national de la jeunesse et des sports à procéder à l'engagement des ressources additionnelles de l'exercice 2025. Au plan général, le Conseil a félicité et a encouragé la direction de l'INJS, notamment la chaîne budgétaire, à poursuivre dans la production des documents conformes. Le président du conseil de direction a enfin félicité les membres du conseil de direction pour la qualité des échanges et leur implication durant les travaux.
0: Le conseil de direction a été présidé par le président du conseil d'administration, le ministre Adoum Garoua, que je vous propose d'écouter.
3: Monsieur le directeur de l'INJS, je vous saurai gré des mesures diligentes qu'il vous plaira de faire prendre à l'effet d'intégrer les observations des membres du conseil de direction et de transmettre les différents comptes aux services compétents conformément à la réglementation en vigueur. Quant aux responsables qui viennent d'être promus, il est question, monsieur le directeur, de les mettre aussitôt en service et surtout au travail. Vous vous devez de partager avec eux votre vision et surtout les objectifs de performance afin que l'INJS s'arrime définitivement au nouveau contexte législatif et réglementaire du pays. Question d'accomplir les missions qui lui sont assignées par le président de la République, son Excellence.
0: Parlons du cricket avec l'équipe nationale masculine du Cameroun qui va s'envoler pour le Botswana mercredi prochain. C'est pour participer au tournoi des qualifications africain sud régional A pour la Coupe du Monde de T20 de l'ICC. Cette compétition servira d'étape qualificative pour la Coupe du Monde de T20 et de l'ICC 2028 et réunira 7 pays, le Botswana, le Cameroun, la Côte d'Ivoire, le Kenya, le Mali, le Rwanda et la Sierra Leone. Les équipes vont s'affronter dans un format de type round robin et les deux meilleures d'entre elles vont se qualifier pour la finale des qualifications africaines en 2027. Voici donc la liste des cricketeurs retenus pour cette compétition. Il s'agit de Peña Faustin, le capitaine, Nyoma Abega, le vice-capitaine, Tiakou Idriss, Seka Bruno, Seke Alain, Alembe Junior, Atangana Roger, Kono Aminu, Kinge Osnesti, Dipita Loïc, Fou Maxwell, Bokwa Apollinaire, Asingon Sunyat et Boni Véron. Ils sont donc 14 athlètes retenus pour cette compétition. Le Cameroun joue son premier match, ce sera le 23 mai prochain. On parle de la Fédération Camerounaise des Sports pour Déficients Visuels avec son président qui informe donc l'ensemble des clubs qui doivent être enregistrés dans le cadre du premier regroupement de la zone 1 à une importante réunion de travail qu'il va présidé demain mardi au siège de la FECASDEV 6 à Mbemi Hôtel à partir de 10h très précise. On parle d'autres choses à présent. C'est d'abord avec le Tour cycliste international du Cameroun qui se prépare. La compétition débute le 2 juin prochain avec la présentation des équipes dans la ville de l'extrême nord. Mais on annonce également une mission qui était du côté de Garoua. Écoutons le maire de la ville de Garoua après la mission d'inspection.
4: La ville de Garoua a accueilli la nouvelle du Tour cyclisme international dans deux étapes. L'étape Figuil-Garoua et le critérium Garoua-Garoua avec beaucoup d'enthousiasme. Et comme à l'accoutumée, les voyantes populations de la ville de Garoua et les élites intérieures et extérieures de cette ville, nous allons nous mobiliser afin que cette étape de la région du Nord soit un très grand réussite. Vous savez, cet événement est porté par le chef de l'État, son Excellence, M. Paul Biya, qui vient d'être réélu. Et donc, nous allons nous atteler pour que pour confirmer le slogan du président, le slogan de son Excellence, M. Paul Biya, espérance et grandeur. Nous allons démontrer l'espérance et grandeur dans l'étape Garoua-Garoua et surtout pour le clôturier.
0: Également que la ville de Garoua va abriter deux étapes, l'étape 2 Figuil-Garoua le 4 juin et Garoua-Garoua en critérium ce sera le 5 juin prochain. Rappelons également que le Cameroun prend part au Tour cycliste international du Togo prévu du 18 au 23 mai prochain. Six coureurs de SNH Vélo Club à savoir Clovis Camzon Abesolo, Rodrigue Kouéré, Fabrice Chauffort, Jérémy Kosoko, Sadiku, Steve Oriol Nguengim et Jordan Mekem quittent Yaoundé ce lundi à destination de Lomé au Togo. La compétition est préparatoire au Tour cycliste international du Cameroun. Parlons donc de cette mission qui a effectué le Grand Nord. C'était également ce week-end une mission conduite par le directeur de la communication Jean-Baptiste Biaye qui fait le point.
5: Démarré par la cérémonie de présentation des équipes le 2 juin à Maroua, mais également la première étape qui va se courir entre nous ici, c'est que tant pour la présentation des équipes que pour le départ et l'arrivée de la première étape à Maroua, cela ne se passera plus comme d'habitude à la place des fêtes de Maroua, mais tout à fait au niveau de la venue du renouveau à Domayo. Pour ceux qui connaissent bien la ville, savent que c'est un quartier chaud, parce que l'idéal est de rassembler la population autour de la Petite Reine. Pour ce qui est de la région du Nord, le départ de la deuxième étape va se donner à Figuil pour Garoua et le lendemain, c'est-à-dire le le 5 juin 2026, il y aura un critérium dans la ville de Garoua. Et nous avons également ici à Garoua, les départs et les arrivées ne se feront pas à la place des fêtes de Rongadja, mais plutôt à l'avenue des banques, pour ceux qui connaissent Garoua, que si vous voulez bien, au niveau du boulevard, du Lamido de Garoua, pour faire une arrivée et un départ à la place, l'ancienne place des fêtes de Garoua.
0: Et parlant du volleyball avec l'Unity Blue Beach Volleyball, c'était à Ngoumou ce week-end pendant 2 jours. Les clubs se sont donc affrontés en aller et retour. Voici donc les clubs qui étaient présents. Il y avait Serna, Jumanto, Baganté, Bafia Volleyball, Evolution, Enoka et Bafia Volleyball Evolution 2. Voici donc les finalistes. Il y avait également Net 2 contre Kam Kam dans le Golden. En senior, monsieur, c'est Kada Bafia Volleyball Evolution avec Netstar qui jouait donc contre Kings. Et chez les juniors, c'est Enoka qui était face à Jumanto. Chez les messieurs et chez les dames, c'est Warrior qui évoluait contre Bafia Volleyball Evolution. À l'issue de ces 2 jours de compétition, donnons la parole au président de la FECA Volley, Julien Serge Abouem.
6: C'est vraiment la Fédération Camerounaise de Volleyball est très satisfaite de ce tournoi. Nous avons pu, avec nos jeunes, c'était la fête de la jeunesse, c'est la fête du lycée qui s'annonce. En cela, nous montrons que nous sommes une association dynamique qui respecte les institutions et surtout qui investit dans l'avenir. Ngoumou est aujourd'hui doté d'une immobilisation flamande neuve. Et je crois que ce sera le lieu pour nous de continuer ce travail avec la mairie de Ngoumou qui nous a fortement appuyé et nos sponsors que sont Camtel, CHC, Boissons du Cameroun, pour qu'ensemble nous puissions continuer à porter haut le flambeau du sport camerounais et spécifiquement le flambeau du volleyball camerounais. Ngoumou, nous allons continuer à sortir de Yaoundé parce que nous voulons que le beach volleyball se joue dans tout le Cameroun. Je crois que ce sera soit San Melima, soit Kribi. Nous sommes en train de réfléchir avec les partenaires et puis les mécènes qui vont nous accompagner pour cela. Et je voudrais déjà dire à l'ensemble des volleyeurs que la cagnotte, le price money risque d'augmenter.
0: Le price money était à 1 million de francs CFA et cette compétition est venue donc faire vibrer la ville de Ngoumou, comme le confirme ici le maire Atemengue
7: de
0: Ngoumou.
7: Sentiment de joie. Je félicite tous les partenaires et tous ceux qui ont contribué à la fabrication de cette plage artificielle ici, en plein centre-ville de Ngoumou, et surtout de créer cette animation en cette veille de vacances scolaires. Nous sommes satisfaits pour cette première journée. Moi-même, je découvre la discipline et la belle infrastructure. Moi-même, je ne savais pas que ce serait aussi beau. Donc, je suis totalement satisfait. Vous avez vu que nous avons quelques jeunes qui ont essayé la compétition. Je pense que c'est ce que je viens de leur dire. Ils vont désormais s'entraîner. Nous avons une population scolaire assez importante ici, le lycée technique de Ngoumou, le lycée général de Ngoumou et d'autres jeunes sportifs. Donc je crois qu'ils vont pouvoir s'entraîner en permanence ici. J'espère qu'ils vont rattraper le niveau technique des visiteurs qui sont arrivés et qu'ils vont maintenant aussi aller jouer avec, compétir avec partout où les compétitions auront lieu. Et que quand les autres vont revenir ici, ils vont trouver une équipe digne de ce nom ici. Mais au-delà des compétiteurs, je crois que pendant les vacances scolaires, comme nous devons organiser, comme à l'accoutumée, les activités pour les jeunes, les tournois de foot et d'autres sports. Donc je crois que c'est la bienvenue pour ces vacances. On aura des compétitions ici, en interne ici en Ngoumou. Ça va occuper sportivement les jeunes pendant les vacances.
0: Et dans les arts martiaux, parlons du MMA pour son grand retour. Après 2 ans d'absence, Francis Ngannou bat son adversaire brésilien Lins par KO au premier round. Le combat a eu lieu dans la nuit de samedi soir à Los Angeles. Et vous appréciez cette performance avec un expert, Florent Goyam.
8: Victoire méritée et sans surprise. Francis Ngannou a encore prouvé au monde sa supériorité en tant que poids lourd du MMA, de même que son expérience. Coach Simon Bignom.
9: Il n'attendait qu'une opportunité pour prouver qu'il était toujours le combattant le plus redoutable dans chez les poids lourds au monde. Ceci prouve à suffisance combien de fois il est estimé, combien de fois il est craint dans le monde et combien de fois le MMA camerounais est honoré.
8: Un retour triomphal qui remet en selle la carrière du combattant avec des challengers en vue.
9: C'est le marché maintenant ouvert pour faire comprendre aux annonceurs ou bien aux promoteurs qu'il est là, il n'est pas fini et que voilà, il va soit forcément combattre John Jones, le combat du siècle que nous attendons tous depuis déjà près de 5 ans aujourd'hui. D'ailleurs, si vous avez regardé le combat, après sa prestation, il a directement fait un call-out sur John Jones.
8: Pour ce qui est de son adversaire brésilien, le technicien camerounais juge le niveau moyen malgré quelques disproportionnalités.
9: Lynch, qu'il a fait 103 ou 105 kilos à peser, Ngannou en a fait 116. Mais ça n'enlève pas, n'est-ce pas, le fait qu'il était un adversaire moyen pour le niveau d'Ngannou. Je pense à mon avis que Lynch a bien commencé. On savait qu'il devait essayer d'aller accrocher Francis au clinch et forcément aller travailler le sol, comme tout Brésilien d'ailleurs. Mais Francis, aujourd'hui, il prouve encore que c'est un combattant assez complet, avec toute la stratégie et très intelligent. C'est simplement que Lynch est tombé sur le mauvais gars au mauvais moment.
8: Une victoire de plus pour le champion du monde de poids lourd et de MMA, mais aussi pour le Cameroun, conclut Simon Bignom.
9: Le Cameroun, c'est un pays plein de potentiel, plein de combattants, de la trame de Ngannou. D'Ngannou, il y en a plusieurs dans toutes les chaumières, forcément. Et que c'est un appel muet au niveau des recruteurs ou des ligues qui veulent venir organiser, de compter sur les athlètes du Cameroun. D'ailleurs, Francis l'a toujours dit. C'est pour ça que d'ici quelques jours, la fondation Francis Ngannou, avec le Francis Ngannou Foundation Challenge, va se déverser sur Conakry pour faire une très très belle fête de combat là-bas.
8: Le Predator a imposé sa boxe au sol avec ses coudes, finissant par envoyer Lynch au tapis d'un terrible crochet gauche avant la fin du premier round. Ngannou n'avait pas combattu depuis 2024 et ce succès intervient après deux excursions en boxe anglaise contre Tyson Fury et Tony Joshua.
0: Et parlons du rugby, avec ce week-end, il y avait une compétition baptisée Source du pays avec les clubs présents, Lyon, Abeille, AS Masouda, Rhinocéros, Gorille, Eagles, Yaoundé 4, Obala Rugby Club, Rhinocéros et Rock Union. Chez les dames, il y avait Eagles, Oni et Rhinocéros. C'était donc une compétition qui a eu lieu ce week-end. On va parler cette fois-ci du handball avec la Ligue régionale du littoral qui a ouvert sa saison ce week-end. C'était au stade Ngodi à quoi de Douala, alors qu'au niveau du championnat d'Afrique d'haltérophilie à Ismélia en Égypte, les Lions de l'haltérophilie ont participé à cette compétition et ne sont pas rentrés bredouilles. Et vous faites le point, Claude Bauken.
10: C'est une délégation de 12 personnes qui s'est rendue en Égypte à Ismaïlia pour prendre part à cette compétition. 8 athlètes et 4 membres de l'administration pour une moyenne de 4 médailles sur 8 athlètes. Emana Ongolo fait le point.
11: Nous avons pu engranger 6 médailles de bronze. Les médailles de bronze ont été planées par Kanzania Beyeux, Moumine Jifa Abessa. Nous sommes allés avec un état d'esprit, certes de vainqueur, mais nous avons rencontré une adversité à nul autre pareil. Les championnats d'Afrique étaient déjà l'occasion de pouvoir glaner le maximum de points pour se qualifier pour les Jeux du Commonwealth. Ça a été fait pour certains, mais pas pour d'autres.
10: La compétition s'est tenue du 10 au 17 mai 2026 à Ismaïlia en Égypte. Les Lions de l'haltérophilie sont rentrés au bercail. Pour Emana Ongolo, le bilan est mi-figue, mi-raisin.
11: Pas vraiment satisfait des performances parce que nous avons perdu 2 à 3 ténors de l'équipe nationale d'haltérophilie qui ont décidé de prendre la poudre d'escampette et d'aller à l'Hexagone. Satisfait de l'autre côté parce que les performances ont été quand même un miroir pour qu'on puisse revoir notre qualité d'entraînement et puis penser déjà à la relève.
10: Après cette compétition, pour un total de 6 médailles de bronze, le regard est tourné vers le futur.
11: La prochaine activité qui est liée vraiment au calendrier fédéral, c'est le championnat d'Afrique cadet junior. Ce sera en octobre, suivi du championnat du monde senior. Le cadet junior, ce sera du 5 au 13 octobre en Algérie. Et puis le championnat du monde senior, ce sera du 27 octobre au 8 novembre. Mais avant, il y a une compétition de souveraineté. Les Jeux du Commonwealth qui auront lieu à Glasgow en Écosse.
10: Après le championnat d'Afrique d'haltérophilie qui s'est tenu du 10 au 17 mai 2026, les Jeux du Commonwealth restent le prochain challenge, la Fédération camerounaise d'haltérophilie.
11: 3 ou 4 haltérophiles pourraient être qualifiés, j'ai dit pourraient parce que nous attendons maintenant la liste finale qui sera divulguée dans 1 ou 2 semaines et on saura quel est le sort de l'haltérophilie camerounaise. Donc, compétition la plus proche, c'est celle qui sera supervisée par le ministère des Sports et coordonnée par le Comité national olympique dans les Jeux du Commonwealth.
10: 6 médailles, c'est le bilan de la Fédération camerounaise d'haltérophilie au championnat d'Afrique 2026. L'agenda s'annonce bien chargé dans cette fédération et elle envisage remporter la médaille d'or aux Jeux du Commonwealth.
0: Et parlons de la Coupe d'Afrique des Nations de football U17. Les poulains de Saïdou Alioum ont affronté l'Ouganda ce week-end pour la 2e journée de compétition dans le groupe B. Score final de cette rencontre, 1-0 en faveur des Bébés Lions. Un but qui redistribue les cartes dans cette soupoule. Et vous avez échangé avec un entraîneur de football, Dorine Bimi.
12: Une 2e sortie face à l'Ouganda qui redistribue les cartes de jeu. Kazimi Mongué est coach.
13: Et une victoire qui redistribue les cartes. Donc, 3 équipes à 3 points, c'est déjà bien parti, ça redistribue les cartes. Donc, je crois que les prochains matchs seront décisifs et déterminants.
12: Et selon le classement de cette poule B, le Cameroun face à leur première sortie, face à la Côte d'Ivoire, 2-0, occupe désormais la 3e place provisoire du groupe. Leur prochaine rencontre face à la RD Congo devrait être bien pensée. Kazimi Mongué, une fois de plus.
13: Libérer ses enfants, de projeter le jeu très rapidement vers l'avant, de trouver les possibilités de déséquilibrer les défenses adverses, d'être présent devant les buts adverses. Ça, ce sont des possibilités qu'il faudra, j'allais dire, les leviers sur lesquels il faudra actionner pour faire la différence. Il faut régulièrement être devant le but adverse, il faut régulièrement solliciter l'adversaire, il faut pas laisser l'adversaire se mettre en confiance.
12: Un espoir pour la prochaine rencontre.
13: Ça ferait mieux si elle essaie davantage d'être beaucoup plus entreprenante, beaucoup plus agressive. Voyez-vous, à un moment, nous avons faibli, c'est normal, il faut avoir des temps forts et des temps faibles. Mais il y a des lieux de s'inquiéter sur nos temps faibles qui mettent beaucoup de temps. Les durées sont importantes dans nos temps faibles et ça, il faudrait corriger. Et faudrait également être chirurgical, exploiter le maximum d'opportunités qu'on se crée. Voyez-vous, vers la fin de la rencontre, on a eu une possibilité de faire la différence. Malheureusement, ils en ont fait du gâchis.
12: Sur le plan disciplinaire et selon une analyse globale de jeu, coach Kazimi Mongué propose.
13: Maintenant, sur le plan disciplinaire, il va falloir mettre un accent parce que décidément, à chaque match, le Cameroun semble être exposé au carton et ça pourrait jouer au décompte final en cas d'égalité parfaite partout. C'est une équipe qui a réussi à faire la différence, donner le ton d'entrée de jeu, qui a mis son bloc équipe très haut, qui a continué à pousser l'adversaire jusqu'à ses derniers retranchements, qui a eu des occasions et qui a concrétisé une. Donc c'est une équipe qui est venue avec des intentions de faire la différence, de marquer le but parce qu'elle savait qu'elle avait du retard. Donc je crois que c'est une impression de satisfaction pour ce match, pour l'avoir gagné, mais je crois que c'est une équipe qui a également démontré qu'elle avait une faiblesse au niveau de l'impact.
12: Le Cameroun se relance dans le groupe B avec 3 points et l'ensemble est sauf, il faudra bien conclure, face à la RDC.
0: Les Bébés Lions qui ont repris les séances d'entraînement hier, dimanche, joueront leur dernier match de poule contre la RD Congo qui pour l'instant a 0 point au compteur. Alors que sur le terrain en Elite One, la 19e journée s'est disputée ce week-end. Depuis jeudi, je vous donne les résultats. Fauvazu a battu Gazelle 1-0. AS Fortune a fait un but partout avec Coton Sport de Garoua. Stade Renard de Melon a laminé Aigle Royal de la Benoît 4-1. Canon de Yaoundé est tombé devant Dynamo de Douala 0-1. Colombe du Djel Lobo a battu Panthère de Baganté 2-0. Pido Bloody de Bamenda a laminé Unisport de Bafan 5-0. Alors que Victoria United est tombée devant Aigle Royal du Mongo 1-2. Pour l'instant au classement provisoire, c'est Unisport qui est toujours leader avec 40 points, suivi de Colombe 34 points. Troisième, Dynamo de Douala 34 points au compteur. Quatrième, Coton Sport de Garoua 32 points. Pido Bloody est cinquième avec avec 29 points compteurs. Dans la zone rouge, on a Aigle Royal du Mungo qui est avant-dernier avec 15 points, suivi de AS Fortuna de Mfou qui a également 14 points et bon dernier au compteur. Alors que dans le football féminin, les matchs de la 13e journée se sont disputés également ce week-end. Diaspor a battu Aga 2 buts à 0. Louvre Minprouf a coiffé au poteau AS Dibamba 2 buts à 1. Et FC Ebolova a dominé Cyclone Football Fille 1 but à 0. Roi Sport Bilingue la suite.
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Merci à toute la team du Desk des Sports de la Radio Royale FM pour ce numéro d'information sportive véritablement très très dosé ce matin encore pour la première livraison de la semaine. Après, on est parti avec Daxon, le disque de Jésus, qui nous a donc permis de nous retrouver musicalement parlant. Et là, on poursuit notre chevauchée musicale ce matin sur Royale FM dans la matinale Royale, première livraison de la semaine avec le groupe Kutsambenda et Sola, c'est la chanson.

0: Et de retour à l'instant pour la dernière halte de ce matin, le journal de l'économie avec l'éditorialiste économie de Royal FM, Yann Ngelewi, bonjour.
1: Jean-Claude Gué, bonjour.
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1: Le premier numéro du journal de l'économie ce matin, mesdames, messieurs, nous sommes au cœur de l'exploitation illégale de l'or au Cameroun. Eh bien, le Cameroun recense un nombre très important de sociétés illégales dans cette propension de l'exploitation de l'or au Cameroun. Eh bien, ils sont environ 200 opérateurs illégaux. C'est-à-dire pratiquement 95% d'entreprises, de sociétés étrangères. Le Cameroun, aujourd'hui, dans ses sites et les sites d'exploitation des mines dans les différentes régions du pays que vous connaissez très bien, des exploitations semi-mécanisées de l'or à l'est, à la Damawa, sont d'ailleurs des sociétés minières hors la loi, c'est-à-dire qu'ils ne respectent pas la réglementation en vigueur. Et certainement partant, ils ne vont pas mettre sur pied les mécanismes réels, réglementation pour que l'État puisse rentrer dans ses frais. Le constat est d'ailleurs du ministre des Mines, de l'Industrie et du Développement Technologique par intérim. Aujourd'hui, la descente sur le terrain a révélé un certain nombre de manquements. Fou Callistus Gentry l'a réitéré devant les médias. Le ministre des Mines, de l'Industrie et du Développement Technologique appelle donc tous les opérateurs non détenteurs des titres miniers valides ou non à jouer de leurs obligations légales et à arrêter sans délai l'exploitation des sites miniers et à procéder au démantèlement de toutes leurs unités de traitement du gravier aurifère ainsi que leurs installations connexes. Dans l'exploitation minière au Cameroun, vous savez, la corruption, et à un certain moment donné, il y avait des raisons à critiquer la présence parfois chinoise et d'autres sociétés étrangères qui déstructurent l'économie locale, qui empêchent aux populations de pouvoir s'émanciper. Et jusque-là, il n'y a que l'État du Cameroun ne tire pas pleinement profit. C'est une perte qui peut être évaluée à plusieurs niveaux. D'abord, au niveau de la déstructuration de l'exploitation et des recettes étatiques qui ont du mal à se combler malgré l'exploitation abusive de l'or dans notre pays, le Cameroun. Donc ce sujet a été donc mis en relief ce matin pour attirer l'attention des uns et les autres sur la situation du Cameroun à propos de l'exploitation minière. C'est un sujet sur lequel nous allons revenir. Eh bien, vous le remarquez, la Chine aujourd'hui est un partenaire stratégique du côté du Congo. Ce pays, d'après les données, absorbe près de 72% des exportations d'un pays comme le Congo. C'est une destination privilégiée, l'empire du milieu, le pétrole congolais. C'est une dynamique, c'est un changement de paradigme. Une dynamique qui devrait encore s'accélérer dans des années à venir avec des accords commerciaux et des tarifs douaniers zéro entre le Congo-Brazzaville et Pékin. Et lorsqu'on parle du Congo-Brazzaville, vous savez, c'est un vieux partenaire des Occidentaux et surtout de la France. Avec cette histoire, 1948, Pascal Lissouba, qui a été renversé, c'était un ingénieur agronome, qui avait pris le pouvoir et qui avait certainement nourri beaucoup d'ambition pour le développement de l'agriculture, de la forêt et surtout

0: du pétrole dans ce pays-là. Mais il faut comprendre que les compagnies pétrolières sont rentrées en jeu et Sassou Nguesso parti, n'est-ce pas, de la rébellion pour renverser l'Issouba. Aujourd'hui, depuis lors, c'est un Congo qui est entre les mains de ces multinationales étrangères. Un Congo obligé de se plier en huit, désormais suffisamment endetté, plus de 117% de son produit intérieur brut. Mais finalement, cette France, ou du moins ces réseaux occidentaux, n'ont plus droit de citer. Les informations réelles actualisées informent donc de ce que la Chine se positionne comme un partenaire, une destination privilégiée pour l'essentiel des produits qui viennent d'ailleurs de la République du Congo, le Congo Brazzaville, qui est d'ailleurs un pays exploité non pas pour la population locale, mais pour les multinationales étrangères. Et la Chine, qui a vu une belle opportunité, se positionne au point de damer l'opium aux anciens partenaires. Sur la BVMark, la Bourse des Valeurs Mobilières de l'Afrique centrale, vous savez, la Profinance S1 a donc clôturé pour cette deuxième phase de souscription, qui était d'ailleurs une phase très intéressante. Il y a eu certainement beaucoup de mobilisation et dans des jours à venir, vous aurez d'amples détails à propos de la dynamique des souscriptions et sur l'évolution de l'opération d'entrée en bourse de Renap Pro Finance S1, une bourse BVMAC qui se porte davantage mieux avec l'introduction de plusieurs sociétés qui manifestent grand intérêt à être de ce côté, accroître la culture boursière, éduquer financièrement les populations locales afin que notre sous-région et plus loin, l'économie africaine soit une économie prospère où tout le monde comprend la nécessité de créer de la richesse et de la valeur ajoutée. Et bien ce matin, en termes de valeur de transaction sur la BVMark, la valeur de transaction affiche donc 9 758 000 francs CFA, capitalisation boursière 1689 milliards, 152 260 600 francs CFA. En cours de dette obligataire, 1385 milliards, 485 millions, 189 773 francs CFA. Que dit le bulletin officiel de la cote? Pour avoir quelques détails au sujet de la dernière séance de cotation du côté de la BVMark qui date donc du 15 mai dernier, date très importante, inscrire donc dans les annales à propos de ce que nous venons de vous dire au sujet de Renap Pro Finance S1. Mais ici, il faut comprendre quelques détails. Dans le compartiment des actions, 50 actions de la Safakam ont été échangées au prix unitaire de 35 000 francs CFA avec un cours en hausse de 6,06% pour un montant global de près de 1 750 000 francs CFA. 150 actions de la Socapalm ont été échangées au prix unitaire de 50 000 francs CFA pour un montant global de 7 850 000 francs CFA. 4 actions de la régionale ont été échangées au prix unitaire de 39 500 francs CFA avec un cours en baisse de 1,25% par rapport à son niveau de la veille pour un montant global de 158 000 francs CFA. La capitalisation boursière a donc augmenté. Eh bien, il y a une corrélation à la hausse des cours de valeur pour ce qui est de la Safakam. De même, le flottant croît et passe de 116 626 695 000 à 117 087 450 000 francs CFA.
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0: Et pour noter rapidement sur le marché d'échange, 1 euro, du moins d'abord le dollar américain, vaut 564,19 francs CFA. L'euro, aucun changement, 655,96 francs CFA. On peut rapidement, pour ce qui est du franc suisse, noter, le franc suisse vaut 718,04 francs CFA, la livre égyptienne 10,59 francs CFA. Il y a que d'ailleurs le naira nigérian ce matin vaut 0,41 francs CFA et bien sûr le cedi ghanéen vaut 49,24 francs CFA. Et pour clôturer cette édition, l'on peut tous noter le renminbi chinois qui vaut 82,84 francs CFA. Et bien sûr, globalement, voilà ce que nous avions prévu pour vous dans le cadre de cette édition. Et pour conclure que, en guise de tendance des prix des matières premières, le kilogramme du cacao n'a pas changé. Le prix minimum du côté de Douala, 1750 francs CFA. Prix maximum, 1800 francs CFA. Quant au prix CAF, il est de 2316 francs CFA. C'est tout pour cette édition.
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0: Et de suite sur cette chanson de Gouvernal Dinga et Soumba, nous accueillons l'équipe du 8h bilingue pour la première entre journal de la journée sur Royal FM Gangnadège et puis Jean-Jacques Foucault. Bonjour monsieur, bonjour madame. Good morning Gangnadège.
1: Good morning JCN and happy start of the week.
0: Thank you. How are you?
1: I'm doing very well, thank you.
0: What do you have this morning?
1: Well, today is International Museum Day. 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
0: Jean-Jacques Foucault, bonjour.
2: Bonjour Jean-Claude Nguet, bonjour à tout le monde.
0: On aura quoi d'autre dans le 8h?
2: À côté du musée, la journée internationale, il y aura effectivement la fête de l'unité qui se célèbre dans quelques jours. C'est jour de répétition générale pour les derniers réglages.
0: Rendez-vous dans exactement 5 minutes, mesdames et messieurs, pour avoir toute cette actualité dans le cadre de la première entre journal de la journée sur Royal FM. C'est ici que nous, on va devoir se dire au revoir pour cette première livraison de la semaine, tout en prenant rendez-vous demain mardi, 6 à 8 heures pour la deuxième de la semaine. Merci à vous tous qui nous avez écoutés ce matin, à toute la team qui a travaillé, le roi Salomon sur la console centrale pour la mise en onde, Alain Osé Kouekam derrière les caméras côté régie vidéo. La coordination centrale était assurée par le directeur général de Royal FM, Roger Kiek, sous la supervision général du PDG, le révérend pasteur Bissai Emmanuel Noël. Jean-Claude Nguet, c'est mon nom. Juste après le 8h bilingue, Bill Zeror, la menace du micro, sera là pour le programme et combat royal jusqu'à 12h.
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0: Il est 8h.
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2: Bonjour, bonjour à tous. En une dizaine de minutes, l'essentiel de l'actualité du matin. Gang Nadej, bonjour.
3: Bonjour, Jean-Jacques Foucault. Good morning, dear listener, the headlines.
2: Fête de l'unité, la dernière ligne droite, la répétition générale du défilé du 20 mai prochain, c'est ce lundi à Yaoundé, histoire de peaufiner les derniers réglages pour une parade militaire et défilé civil sans fausse note.
3: Out of the country, an Ebola outbreak has killed 88 people in DR Congo as the World Health Organization declares global emergency. Details on this story and more in a moment.
2: Bienvenue, nous sommes le 18 mai 2026. Dans l'agenda du jour, fête de l'unité du 20 mai prochain, le temps des derniers réglages, ce lundi, il y a répétition générale du défilé au boulevard du 20 mai. C'est à partir de 9h, tout à l'heure, à 7h30 sur l'ensemble du territoire national. On a observé la cérémonie de levée de couleurs, suivie de la minute du civisme. À 15h30, ce sera la descente synchronisée des couleurs. Une conférence sur le savoir, sinon les savoirs ancestraux et patrimoniaux, est prévu à 14h, tout comme la journée thématique de commémoration de l'histoire de la marche vers l'unité du Cameroun. C'est le village de l'unité et de l'intégration nationale au musée national de Yaoundé qui sert de théâtre à l'événement. Les journées portes ouvertes organisées par les forces de défense et de sécurité ouvertes hier se poursuivent à la base aérienne 101 de Yaoundé. Au quartier Van, l'objectif de cette initiative reste le renforcement du lien armée et nation, tout en faisant mieux connaître les métiers des armes, cela peut susciter des vocations. L'unité nationale, pilier de notre défense et socle du développement du Cameroun. C'est ce thème que se célèbre la 54e édition de la fête de l'unité. La cohésion sociale est ici placée au cœur des enjeux de sécurité et de croissance pour le géostratège Charlie Kenyé. Au micro de Francine Ateba.
4: L'unité nationale va agir comme un multiplicateur de force face à un spectre de menaces asymétriques et hybrides. L'outil militaire seul ne suffit plus. L'unité nationale devient une condition opérationnelle indispensable pour plusieurs raisons. La première, elle est liée à l'efficacité de la défense populaire. L'imperméabilité aux manipulations extérieures entre l'unité nationale aujourd'hui va permettre de concentrer les ressources logistiques et humaines de l'armée sur sa mission régalienne première. L'unité d'un pays est directement corrélée à son indice de conscience économique. Les divisions internes agissent comme une forme d'impôt invisible mais dévastateur sur la croissance et l'émergence du pays. La stabilité née de l'unité est le premier argument de vente d'une économie locale. L'unité nationale est le meilleur moyen d'alléger le budget de sécurité au profit justement des infrastructures structurantes. L'unité interne est une condition du leadership. Le Cameroun est souvent qualifié de locomotive dans la zone SEMAC. Rappelons qu'il représente pratiquement 40% du produit intérieur brut de la sous-région. Son autorité géopolitique est proportionnelle également à sa solidarité. Pour être aujourd'hui un médiateur écouté et même respecté au niveau des crises régionales, le Cameroun doit projeter l'image d'un État qui maîtrise justement son propre destin national.
2: Dans les autres actualités, ce 18 mai, journée internationale des musées, l'occasion pour les professionnels des musées d'aller à la rencontre du grand public et de sensibiliser aux défis auxquels les musées doivent faire face pour être des institutions au service de la société et de son développement. Le braquage d'un point mobile money a marqué l'actualité du week-end. Les faits se sont produits à Douala, au quartier Nganguè. Les malfaiteurs arrivés à bord de plusieurs motos et armés de poignards ont fait irruption dans un commerce samedi. Ils ont emporté avec eux plusieurs millions de francs CFA. La troisième édition du forum d'affaires dédié à la promotion du commerce intra-africain et l'intégration économique s'ouvre ce matin à Lomé au Togo et va durer 3 jours pour des réflexions sur la mise en œuvre de la zone de libre-échange continentale africaine.
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2: D'abord en Somalie, après le programme alimentaire mondial, c'est l'ONG Mercy Corps qui s'inquiète de la situation de famine qui pourrait toucher près de 7 millions de personnes. Le pays compte 15 millions d'habitants. L'accumulation de facteurs, le manque de pluie, la guerre en Iran, la diminution des aides internationales affecte directement le pays qui est à un tournant critique selon l'organisation d'aide américaine en Somalie. En sport sans transition, la sélection du Cameroun senior d'haltérophilie occupe le cinquième rang au championnat d'Afrique 2026 en Égypte. Le Cameroun, sinon la Cameroun Team, forte de 8 compétiteurs, a obtenu 6 médailles de bronze. Le Cameroun fait moins bien que lors de la précédente édition au Ghana. Le Cameroun avait vu 3 de ses compétiteurs sur la plus haute marche du podium.
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1: Jean-Jacques Foucault, mesdames et messieurs, pour l'écoute attentive. Merci. Prochain rendez-vous avec l'actualité sur votre radio. C'est à 12h, ensuite 14h et enfin 18h. Tout de suite, Bill Zrock, le maestro, s'installe. Bonjour, Bill Zrock.
2: Bonjour, Jean-Jacques. Bonjour, Nadej. Je suis très en colère ce matin.
1: Et pourquoi donc?
2: Ah ben parce qu'on ne peut pas rester debout pratiquement, n'est-ce pas, jusqu'à 3h du matin pour 4 minutes.
1: Oui, c'est vrai que c'était rapide. Hein.
2: Mais c'était très rapide. C'est pas possible. 4 minutes, frangin. Oh là là.
1: Une gauche problématique. Hein.
2: Ouais,
1: une
2: c'est terrible problématique, quand même. Hein. Non, Francis, de temps en temps, quand même, laisse-nous regarder le spectacle. Bon, c'est vrai
1: pour faire traîner le suspense un peu.
2: Oui, quand même.
1: Voilà.
2: C'est comme... Mais fais même semblant d'avoir
1: freiner
2: mal.
1: Freiner les coups, en fait.
2: Qu'il soit même un peu semblant
1: mais
2: d'avoir
1: mal. Mais on peut
2: mal
1: se faire surprendre.
2: Hein. Et de se coucher.
1: Donc, il faut frapper.
2: Oui, il faut que...
1: Doucement, au début.
2: Oui.
1: Et attendre même le deuxième ou troisième round.
2: Voilà.
1: Parce que là, c'est compliqué.
2: Mais parce que là, vraiment, on ne peut plus rester debout.
1: Premier round, à peine 5 minutes.
2: Depuis jusqu'à 5 heures du matin.
1: Non, mais et pourtant, on avait fait une veillée.
2: Toute une veillée.
1: Enfin, je veux dire, vous avez fait une veillée.
2: Oui, je suis resté debout.
1: Moi, c'est au petit matin que j'ai appris la nouvelle.
2: Ah non, au petit matin, c'était déjà froid. Enfin,
1: non, vous avez la nuit, elle est faite pour dormir.
2: On en parle avec les auditeurs.
1: Voilà, moi-même, j'ai vu le replay. Pareil, voilà. C'est au petit matin. Dès que je me suis levé le matin, c'était sur toute la toile.
2: Je t'ai dit que...
1: Voilà. Non, mais, oui, effectivement, la nuit,
2: bref,
1: on dort.
2: Et combat ce matin.
1: Voilà, c'est un menu. Hein. Voilà. Mesdames et messieurs, bonne semaine, bonne journée.

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1: Dieu, écoute-moi, je te prie.
0: Que ta gloire vienne sur ce pays.
1: Que ta gloire vienne sur ce pays.
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1: Quelle que soit la durée de la nuit.
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1: Le matin, la lumière.
0: Car les ténèbres ne rayeront pas toujours le jour.
1: Le jour brille et la nuit s'enfuit.
0: Brille. Lève-toi, Cameroun.
1: Lève-toi, Cameroun.
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1: Rayonne au Cameroun.
0: Envole-toi, Cameroun.
1: Vole au Cameroun.
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1: Bénis le Cameroun.
0: Contre l'ennemi.

cœur. La vie et la mort sont au pouvoir de la langue, dit la Bible, et nous périssons par notre manque de connaissance. Car plusieurs dans leur ignorance se sont amis du destructeur par toutes sortes de déclarations négatives et de malédictions qui font venir le malheur sur la nation. Il est temps que nous changions de paradigme en changeant de confession. Au nom de Proverbe 11:11, la nation s'élève par la bénédiction des hommes droits, mais elle est renversée par la bouche des méchants. Que la voix des justes s'élève et plaide pour la nation devant Dieu qui promet. Si mon peuple, si qui est invoqué mon nom, s'humilie, dit et cherche ma face, et s'il se détourne de sa mauvaise voie, je l'exaucerai des cieux, je lui pardonnerai son péché, et je guérirai son pays. Oui, c'est en nous mettant sur nos genoux.

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0: pas magique. Ok, c'est pas possible. Il faut dire que ce garçon, c'est un véritable exemple pour la jeunesse. Pas seulement camerounaise, mais africaine, il faut le dire. Parce qu'il sort de loin. Mais alors de très très loin, je vous assure. Et aujourd'hui, en 4 minutes, eh bien, il empoche pratiquement 1 milliard de francs. 20 millions de dollars. Ah ouais, en 4 minutes, s'il vous plaît. Ça, il faut le faire. Ouais, il y a un gars beau, beau, Oko. Oh, la vie, parfois, elle nous réserve des surprises. Parce qu'il faut dire, chers auditeurs, quand Dieu vous a ouvert sa porte, eh bien, il faut savoir en profiter. À ça, bravo Francis. Bravo, mon frère. Monsieur Francis Ngannou. Non, non, non, je ne vais pas l'appeler comme les Blancs. Francis Ngannou, voilà, c'est comme ça qu'on l'appelle. Les gars, est-ce que vous n'avez pas été impressionnés par ce garçon? Ah, ça, je vous assure. Et une fois qu'il a terminé le combat, il se rhabille, c'est comme si de rien n'était. Hein. Oh, et Dieu, comment il fait, ce mec? Comment il fait? Waka! Dieu est inimaginable, Dieu est grand, Dieu est merveilleux. Et c'est un Camerounais qui vient du fin fond de notre pays. Hein. Voilà. Dire que ce garçon était chargeur. Ayo, balo bye. C'est tout simplement magique. Comment allez-vous ce matin? Très bien, je l'espère. En tout cas, vous l'avez compris, chers auditeurs, c'est une combat qui démarre pour cette première de la semaine. Nous sommes lundi. Lui, il s'appelle le roi Salmon. Il a su la mise en onde et la régie d'antenne derrière les caméras. Alain Kouekam est bel et bien présent. Et bien, pour la coordination centrale du Glogé, Pierre de Tiki, avec à la conception et supervision générale de cette émission, le révérend pasteur Bissa Emmanuel Noël. Je suis avec vous jusqu'à 11h55. Alors, accrochez vos transistors parce que tout de suite, eh bien, chers auditeurs, nous allons écouter, oui, le message du jour.
1: Débrouillez-vous pour être riche. Ce monde n'a aucune pitié pour les pauvres. Arrêtez de penser que le simple fait d'avoir un diplôme universitaire vous rend intelligent. Je connais beaucoup de gens qui possèdent un permis de conduire, mais qui ne savent pas conduire. Pour créer son propre paradis, il faut puiser dans son enfer personnel. Entourez-vous de gens qui ont des rêves, des désirs et l'ambition. Ils vous aideront à réaliser les vôtres. 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Ce monde n'a aucune pitié pour les pauvres. Arrêtez de penser que le simple fait d'avoir un diplôme universitaire vous rend intelligent. Je connais beaucoup de gens qui possèdent un permis de conduire, mais qui ne savent pas conduire. Pour créer son propre paradis, il faut puiser dans son enfer personnel. Entourez-vous de gens qui ont des rêves, des désirs et l'ambition. Ils vous aideront à réaliser les vôtres.
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0: Et combat royal, mesdames, messieurs, première de la semaine. Eh bien, nous avons, comme d'habitude, eh bien, le lundi, eh bien, toujours ce plaisir de l'accueillir dans ce studio. Le directeur de la communication et des relations publiques, porte-parole du président du conseil d'administration, eh bien, du consortium Rena Pro Finance SA. Jean-Patient Sala, bonjour.
1: Bill The Rock, bonjour. Bonjour à tous les auditeurs de Royal FM. Bonjour aux internautes et télé-internautes. Bonjour aux mutualistes. Bonjour aux potentiels mutualistes. Bonjour aux futurs mutualistes. Bonjour à tous les Camerounais. Bonjour à tous les citoyens du monde qui sont sur le sol africain. Bonjour l'Afrique. Mesdames, messieurs, cette semaine sera tout à fait particulière pour notre pays, le Cameroun. Vous le savez, l'an 54 de l'unité nationale sera célébré mercredi prochain, 20 mai 2026. La charge historique de cet événement n'est plus à rappeler. Les contradictions qui émaillent la tenue de cet événement sont aussi à prendre en considération. Nous ne devons rien élaguer. Il y a ce débat sur la date de célébration de la fête nationale, mais il y a également ce regard que nous devons avoir de la qualité de notre unité nationale. Si nous sommes unis et que nous le pensons, c'est déjà une très bonne chose. Mais comme toute œuvre humaine n'est résolument pas parfaite, il faut travailler à conquérir encore plus de parts de notre unité nationale pour qu'elle soit complète ou plus ou moins complète. Parce que ce travail est un travail de très longue haleine qui ira de génération en génération. Nous ne pouvons pas avoir tout fait au bout des 54 années de célébration de l'unité nationale. Notre État est présenté comme un jeune État. Mais la jeunesse ne doit pas induire les erreurs en termes de construction et de comportement. Tout au contraire, chaque année doit être stratégique pour chaque Camerounais. Chaque année doit être plus qu'importante pour notre pays, car elle est considérée comme une pierre de plus sur l'édifice unité nationale. Nous choisissons ce lundi de ne pas nous attarder uniquement sur ce qui fait mal, ce qui n'est pas beau à entendre, ce qui n'est pas beau à voir. Beaucoup pourraient s'attarder, justement, sur le tribalisme, donc le repli identitaire, le clientélisme, le népotisme, la violence dans l'attitude, les différentes régressions dans la gestion de l'État. Mais voyons grand. Regardons plus haut. Regardons ce que nous avons réussi à bâtir de positif ensemble. C'est cela qui va nous motiver à faire encore plus. Le révérend pasteur Bissaye Emmanuel Noël, pour cette semaine, nous invite à prendre du recul, à réfléchir sur notre identité de Camerounais et d'Africains. Parce que ce que le Cameroun vit aujourd'hui, beaucoup d'autres nations africaines l'expérimentent. Nous avons, depuis la conférence de Berlin, subi un découpage terrible de la terre Afrique. On s'est retrouvé à des endroits sans qu'on ne sache comment et pourquoi. La raison avancée est celle de l'esclavage, de la colonisation et aujourd'hui de la néocolonisation qui nous impose des frontières ou des espaces, des environnements que nous avons de la peine à maîtriser. Aujourd'hui, le Cameroun est en Afrique, si notre mémoire ne nous échappe pas, le cinquième pays en matière de diversité culturelle. Et dans le monde, le sixième. Ce qui impose une dépense d'énergie plus importante dans l'organisation, la structuration de l'État. Faire en sorte que tout le monde puisse se retrouver. Qu'on soit issu de quelle ou quelle ethnie ou tribu, que tout le monde se retrouve et que des années plus tard, on parle des Camerounais sans effacer nos origines anthropologiques. On ne saurait d'ailleurs les effacer. On doit plutôt en faire une force. Et c'est cette force que nous allons utiliser pour être un pays influent, des États africains influents et puissants, développés, prospères, où l'être humain bénéficie d'un bien-être sans temps. Mais pour y arriver, il faut forcément trouver la bonne alchimie, qui est donc laquelle? Toucher à nos mentalités, faire en sorte que nous intégrions une vision, implémenter la vision et tirer les bénéfices de cette vision. Le révérend pasteur Bissaï Emmanuel Noël vous suggère cette semaine de cogiter autour encore et encore de la solidarité africaine et de toutes les valeurs qui accompagnent cette solidarité africaine. La tolérance, l'humilité, la paix, la sagesse, l'honnêteté et bien d'autres. Si nous intégrons toutes ces valeurs dans chacune de nos actions, dans l'antre de nos institutions, nous verrons nous-mêmes les fruits. Car va s'installer un état d'esprit de conquête vers le bien-être et la communion ensemble, ce que d'aucuns appellent aujourd'hui le vivre ensemble. En réalité, il est plus probant que chaque individu, déjà, devienne un citoyen qui respecte les lois et règlements de la République, qui les incarne, qui les diffuse autour de lui et qui sait mettre l'homme au centre de tous ses choix. Penser à l'autre, vivre pour l'autre, se mettre au-dessus des considérations individualistes, sectaires, qui poussent à la division et à la haine. Être un véritable Africain, un véritable Camerounais, mû par la solidarité africaine et toutes ses valeurs. Le grand pasteur Bissa Emmanuel, depuis la fin d'année dernière, après analyse, a bien compris que il y avait un problème. Il y a des discours qu'on peut tenir, mais il manque un ciment sur lequel on va rassénérer ces discours qui appellent à plus de solidarité africaine. Cette semaine, il tient donc à vous rappeler que sa proposition de mise en place d'un Haut Conseil des Sentinelles de la République reste et demeure une option, sinon l'option la plus plausible de régler tous nos problèmes, qui sont évidemment liés à la consommation. Pourtant, notre idéal ne doit pas être agrippé à la consommation. Ça doit être le dernier élément de la construction de nos pays en Afrique. Le Haut Conseil des Sentinelles de la République. Où nous allons nous retrouver et chacun sera une sentinelle puissante pour protéger notre histoire, notre vécu contemporain et écrire l'avenir à travers le consensus. Ce consensus qui a toujours été le fruit de l'arbre à palabre, le débat sous l'arbre à palabre en Afrique, où nous sommes toujours mis d'accord sur des problématiques comme celle de l'arrivée au pouvoir, de l'alternance que nous avons positionnée à l'époque et toujours aujourd'hui comme succession, de la redevabilité, qui veut dire celui qui a mené un projet rend compte, justifie son action, explique, rend compte au peuple, rend compte à tout le village de ce qu'il a fait, de l'argent, du projet, de l'idée qui lui ont été confiés. Ce sont des aspects qui manquent à notre savoir-vivre commun. La redevabilité. Ceux qui s'expriment en anglais appellent cela accountability. Savoir rendre compte. Après avoir posé un acte, après qu'on vous ait confié une mission, combien rendre compte? L'État a mis des structures pour contrôler, pour vérifier, pour pourchasser, pour interpeller et punir. Mais si nous mettons sur pied ensemble le Haut Conseil des Sentinelles de la République, on n'aura plus à vivre ces métastases qui aujourd'hui embaument de façon négative nos États, notre pays. En célébrant le 20 mai, il y aura une éruption de contradictions, de colère, d'aigreur, de mécontentement, de regret sur ce que nous avons pu jusqu'ici engranger comme bilan. Nous vous le répétons, il n'est pas question d'une putréfaction dans la victimisation. Nous ne nous comportons pas en victime pour que tout puisse pourrir. Non. Lèvons-nous. Mettons-nous du beau et travaillons pour que ça évolue. Pour que ça progresse et disons plus jamais ça. Mais comme nous sommes des êtres humains difficiles à cerner, ayant des comportements parfois inexplicable, il est préférable qu'on ait une institution forte par nous-mêmes qui s'appelle le Haut Conseil des Sentinelles de la République. Au sein duquel on procédera par toutes les alternances possibles. Mais également, nous allons, avec ce Haut Conseil des Sentinelles de la République, régler tout ce qui concerne la redevabilité. Pour imposer la justice sociale à un pays juste, un monde juste, un individu juste, c'est forcément le bonheur qui attend tout le monde. Mais tout le contraire aujourd'hui nous assène un coup de massue violent et nous impose évidemment qu'il y ait ces césures entre une minorité très riche et qui ne cesse de l'être, une majorité qui frôle le gouffre sans que personne n'en tienne compte. Que cette célébration du 20 mai 2026 soit un moment de prise de conscience, un moment de révolution interne pour chaque citoyen. Sinon, tenez-vous tranquille, on va continuer à vider le pays, on va continuer à piller le pays, on va continuer à détruire le pays, et à la fin, personne, mais alors personne, ne se reconnaîtra plus comme Camerounais. D'ailleurs, si on nous demandait à tous, à quoi renvoie être Camerounais? Qu'est-ce qui fait de vous un Camerounais? Quelle réponse allez-vous apporter? Je suis Camerounais parce que le drapeau est vert ou jaune, barré d'une étoile dorée au centre. Je suis Camerounais parce que j'ai vu tel acteur, tel sportif, tel ministre, telle personnalité se mouvoir et je me reconnais dans son action. Je suis Camerounais parce que j'appartiens à une communauté. Je suis Camerounais parce que je suis un tribaliste notoire. Qui suis-je? Posons-nous cette question cette semaine. Célébrons dans la paix et l'unité, mais bâtissons cette unité nationale car rien jusqu'à présent n'est accompli. Nous avons du pain sur la planche, dit le révérend pasteur Bissaï Emmanuel. Voilà pourquoi il prend la peine, il prend soin, et il vous le dit, de continuer à mijoter le Haut Conseil des Sentinelles de la République pour vous présenter la plus belle version, la meilleure version de cette institution qu'il faudra forcément s'approprier. Bonne fête de l'unité nationale, bonne fête nationale à tous les Camerounais, mais également tous nos souhaits, les meilleurs, à tous les Africains. Bill The Rock, merci.
0: Voilà, c'était donc Jean-Patient Salah, directeur de la communication des relations publiques, porte-parole du président du conseil d'administration du consortium RENA pour Finance. Est-ce qu'on se dit à très bientôt?
1: À très bientôt.
0: Je vous en prie, mesdames, messieurs, attention, la suite.
2: Il est 9h.
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1: Voilà, écoutez, chers auditeurs, et bien sur la radio, sur les 88.4. Ouf, transport à la une, et c'est maintenant.
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1: Mon président, bonjour.
4: Bonjour mon cher Bill, bonjour à tous nos auditeurs et auditrices.
1: Vous le savez, chers auditeurs, nous sommes en compagnie du président de Sylvester, voilà, notre consultant permanent, monsieur Jean-Collins de Fossoquet, qui est avec nous ce matin. Alors, président,
4: oui.
1: Nous sommes à Konolinga, ça se passe ce week-end, et la prévention routière est en route. Et voilà un chauffeur qui arrive et qui est intercepté. Interpellé.
4: Oui.
1: Il s'arrête et il y a une altercation avec avec un des responsables. Et voilà que le responsable, le contrôleur, celui qui contrôle, lui donne des coups de poing et va jusqu'à casser le pare-brise de son véhicule. Le ministre est saisi de la situation et il donne 3 mois à ce monsieur contrôleur, 3 mois de suspension à son collègue et 3 mois au délégué de transport du coin. Moi, ma question est, président, est-ce que 3 mois de suspension, c'est suffisant pour... Est-ce que la punition est à la mesure de l'acte posé par ce monsieur?
4: Bon, mon cher Bill, il faut dire que ça fait près de 25 ans que je suis dans la lutte. Et il est temps que je ne sois plus un bavard. On doit plus être dans le bavardage. C'est pour ça que nous avons lancé une action qui commence le 25 mai, c'est-à-dire que nous sommes lundi, c'est lundi prochain. Je demande donc à tous les transporteurs de savoir que je les attends au Sinistère pour que chacun d'eux contribue à la conférence de presse qui aura lieu jeudi le 21 pour que nous puissions dire au gouvernement que nous avons notre mot à dire pour ce qui concerne notre métier. J'attends donc tous les transporteurs avec lesquels on a été pendant près de 30 ans, 25 ans, pour qu'ensemble, parce qu'il ne s'agit plus de faire une revendication individuelle, mais ça doit être collectif. À l'heure actuelle, la question que tu poses participe de la revendication. Et il faut dire que ce qui est arrivé à Konolinga est la conséquence de l'exclusion des syndicats dans la politique nationale de prévention et de sécurité routière. Les ministres des Transports ont décidé qu'ils doivent travailler avec tout le monde pour ce qui est la prévention routière, sauf les syndicats. Il faut que cela soit noté. Parce que celui qui est allé jusqu'à casser le pare-brise, frapper sur un citoyen,
1: oui.
4: Il n'est même pas agent de transport.
1: Du tout.
4: Vous comprenez? C'est-à-dire que le ministre des Transports, avec les délégués départementaux de transport, quand on les affecte quelque part, je prends tout un exemple. Mettons peut-être dans le Mbamekim, délégué départemental de transport du Mbamekim. Qu'est-ce qu'il fait? Il arrive, il recrute quelques voyous. Voyous, je pèse mon mot. Qui vont constituer, n'est-ce pas, sa prévention routière. Et très souvent, même ces gens qu'on recrute n'ont même pas un permis de conduire.
1: Je vous assure.
4: Vous comprenez? C'est-à-dire qu'ils n'ont aucune notion des questions de conduite automobile.
1: Je vous assure.
4: Aucune notion du code de la route. Mais ce sont ces personnes qu'on recrute pour venir, n'est-ce pas, nous contrôler dans le cadre de la prévention de sécurité routière. Regardez toutes les préventions de sécurité routière au Cameroun. Quand vous les voyez en route, ils sont au moins 25.
1: Je vous assure.
4: C'est-à-dire que dans un groupe, vous avez, mettez-vous par exemple ici à Iban, ou bien à Nara Benkomtou là.
1: Oui, oui.
4: Vous les voyez, ils sont presque 25. Et ça, c'est la prévention routière de Mona Télé. Hein.
1: C'est quoi ça?
4: Ils sont 25. Et peut-être parfois, quand ils sont à 25 là, au niveau de Nkomtou, vous allez sur la route qui va vers Nangaiboko. Vous le trouvez encore 25. C'est-à-dire que le délégué a recruté près de 50 personnes au visage patibulaire. Quand on dit, c'est-à-dire que des personnes, c'est-à-dire que vous n'avez pas vu, ces gens-ci, ils sortent même d'où? Mais vous les voyez là. OK? Ils ont été formés où? Nulle part. Ils ne connaissent rien de la route et ils sont là seulement pour chercher quoi? Leur argent.
0: Ouais.
4: C'est à ça que ça aboutit. Vous comprenez ça? Et ils ont un zèle. Ils ont un zèle parce qu'il y a un officier de police judiciaire qui passe le temps à blaguer avec eux, à rigoler avec eux. Non. La prévention routière, la sécurité routière, c'est un service. Vous comprenez, mon cher Bill? Et que le ministre des Transports le veuille ou non, ils ne peuvent rien réussir au transport sans nous autres, les syndicats. Ce n'est pas possible. Ce n'est pas possible. Parce que nous, les syndicats, nous ne sommes pas une association. Nous sommes des élus. Nous sommes des personnes qui sommes là pour travailler obligatoirement pour notre profession. Je dis bien obligatoirement. Même s'il y a des syndicats, bon, je ne sais pas quoi là. Mais ce n'est pas le Sinistère. Parce que quand moi, je sors, je viens travailler pour la nation camerounaise. Vous comprenez, mon cher Bill? Et les ministres le savent très bien. Mais ils vous disent, tout le monde, sauf les syndicats. Tout le monde, sauf les syndicats. Vous vous demandez, mais qu'est-ce qui se passe même dans notre pays? Qu'est-ce qui se passe? Quel est le problème avec les syndicats dans ce Cameroun? Quel est le problème? Le problème, c'est que les syndicats ne sont pas des exécutants, ne sont pas gens à qui on parle n'importe comment, c'est tout. C'est-à-dire que le problème, c'est que les syndicats ont leur mot à dire. Et on ne veut pas qu'on ait un autre mot à dire. On veut avoir des gens, n'est-ce pas, à qui on dit, va là-bas à gauche, va à droite, va ainsi. Tu veux un peu dire, allez, dégage. Non, ce n'est pas ça. Ce n'est pas ça. Il s'agit, n'est-ce pas, d'une collaboration avec le délégué départemental, d'un partenariat. Vous comprenez? Je vais vous dire. Quand j'étais un jour en Consamba, j'allais pratiquement à Bouda. Nous sommes passés par la falaise de Chang.
0: Oui.
4: Et nous avons remarqué que pratiquement il fallait plus. Les gros porteurs, c'était devenu, n'est-ce pas, très imprudent pour eux là-bas.
0: Très, très dangereux, oui.
4: Alors j'ai saisi le délégué, le directeur de transport routier pour lui dire, monsieur le directeur, voilà tel endroit, voilà notre travail. Quand nous faisons le tour du Cameroun, c'est pour aider le gouvernement à partir des informations à travailler. Vous comprenez? Parce que nous sommes les personnes ressources. Vous comprenez? Maintenant, le ministre se met à dire, sans ce, il ignorait, il n'ignorait pas. Quand il part chez lui, il est de la Sanaga maritime. Allez voir le délégué de transport d'Union Ekele. C'est aussi un homme qui vous verse 25 personnes en route chaque fois. Quand vous allez à Douala, c'est l'Union Ekele envahit la route en termes de prévention sécurité routière. Et quand vous les regardez, vous sentez que ce monsieur n'a pas un permis de conduire. Mais c'est lui, il a fait comment pour se retrouver comme agent des transports? Non, il faut tout le monde là-bas, sauf les syndicats. Donc, moi je dis, le ministre a agi parce qu'il a été mis devant le fait accompli. Or, le gouvernement n'est pas là pour être réactionnaire. Le gouvernement n'est pas réactionnaire. Le gouvernement est là pour agir et non réagir. Vous comprenez ça? Parce que ce qui s'est passé pratiquement à Konolinga, c'est peut-être parce qu'il y a un peu de... Il y a de l'énergie là-bas et puis on a un téléphone qu'on peut filmer. Vous pensez qu'est-ce qui se passe dans d'autres régions, en Gambetika par exemple? Quand il se passe à du côté de Fotokol là-bas. Donc, dans les délégations départementales, et on en a 58, n'est-ce pas? On a maximum 10 qui sont les délégations urbaines.
0: C'est compliqué.
4: Vous comprenez? Quand vous allez, par exemple, du côté de Nkambe là-bas, vous savez ce qui se passe là-bas?
0: Je vous en prie.
4: Ou bien du côté de... Donc, autant de choses. Donc, moi, je pense que la stratégie nationale de prévention et sécurité routière est un problème. D'ailleurs, il y a quelques jours, on était pratiquement, le ministre des Transports était à Ouarda pour dire qu'il fait désormais une sécurité routière par le biais de l'intelligence artificielle. Déjà, utiliser le téléphone est un problème. Ok? Maintenant, vous vous amenez à la sécurité routière par l'intelligence artificielle. On ne sait, on n'a pas déjà eu la prévention routière à travers, n'est-ce pas, les conseils physiques. Vous êtes dans l'intelligence artificielle. Donc, moi, je dis, il faut que le ministère des Transports comprenne que cette prévention routière, dans quelques départements où ça se situe, il faut bien que les délégués et les différents syndicats qui s'y trouvent travaillent à parfaire le travail sur le terrain. Et que ce ne soient pas des personnes qu'on a recrutées. Il vaut mieux un syndicaliste que quelqu'un, n'est-ce pas, qu'un voyou du quartier.
0: Je vous en prie.
4: Qu'un voyou du quartier. Alors comment est-ce qu'on peut tellement haïr le syndicalisme, détester le syndicalisme au point de prendre que des voyous dans cette prévention de sécurité routière? Parce qu'on veut régler les comptes aux syndicalistes.
0: Bon, alors, du coup, l'ascension donc du ministre à l'endroit de toutes ces personnes, est-ce que vous pensez que c'est à la mesure des actes posés?
4: Non.
0: Parce que si on va jusqu'à casser le pare-brise...
4: Brutaliser un citoyen.
0: Et le brutaliser, il y a quand même un gros problème.
4: C'est vous dire que le ministre est réactionnaire. Non, un ministre n'est pas réactionnaire. Ça veut dire qu'en amont, vous comprenez, il n'y a pas une politique bien huilée de prévention et sécurité routière. On a juste recruté des gens comme ça, là, on dit allons chercher de l'argent en route. Et ces gens qu'on recrute n'ont même pas de permis de conduire. Le ministre le sait. D'accord. Donc aujourd'hui, quand il dit 3 mois pour tel là, à l'heure où nous parlons, ça se passe ailleurs aussi. Hein.
1: Allons-y un peu voir. Allô, bonjour.
3: Allô.
1: Oui, bonjour.
3: Bonjour, mon tonton Biri.
1: Bonjour, très cher, c'est Raoul.
3: Oui, c'est Raoul.
1: Allons-y.
3: Je salue le président studio.
4: Bonjour, Raoul, bonjour.
3: Si j'ai bien compris le président, cela veut dire que lorsque vous regardez notre pays, nos dirigeants travaillent vers un individu. Or, les dirigeants doivent travailler pour satisfaire les citoyens. Quand vous regardez le cas que vous êtes en train de parler là, est-ce qu'il faut qu'un agent gifle soit sur un chauffeur pour que les dirigeants réagissent? Moi, je pense que ça, ce sont des réactions des gens qui attendent la guerre avant d'aller en guerre. Il faut éviter, dans la vie, il faut apprendre à éviter que des choses arrivent. C'est pour cette raison que je suis d'accord avec le président en studio. Parce que il faut mettre des gens compétents. Il faut mettre des gens recrutés, parfois même avec des matricules formés. Ils seront ceux qui sont formés pour faire. Je vous remercie.
1: Merci beaucoup. Merci pour cette contribution ce matin. Présent, on va sortir de notre entretien. À partir de cette situation du côté d'Akonolinga et certainement, n'est-ce pas, dans l'arrière-pays, dont on ignore peut-être faute d'image, mais ça se passe dans l'arrière-pays et pratiquement au quotidien. Comment se sortir de là?
4: Il faut déjà que tous ceux qui doivent être comme agents de prévention de sécurité routière soient des personnes formées. Je dis bien formées.
1: Mais il y a une école pour ça, non?
4: Écoutez, mon cher Bill,
1: oui,
4: j'ai appris qu'il y a une école de prévention et sécurité routière. D'accord. Si on peut les avoir, donc désormais, comme ces agents-là, d'accord. Mais ils sont déjà combien?
1: D'accord.
4: Maintenant, quand ils sont... Mais le problème aussi, c'est qu'il faut que les délégués départementaux comprennent que la prévention routière n'est pas un moyen de se faire de l'argent.
1: Non, c'est malheureusement...
4: Comme ça se passe à l'heure actuelle, c'est presque cela qui est mis en avant. Maintenant, le recrutement... Il faut quand même, quand nous sommes en route, quand nous voyons la personne, qu'on sente que ce monsieur a au moins tenu le volant. Vous comprenez? Parce que pour me conseiller, il faut quand même connaître, n'est-ce pas, comment ça se passe en route.
1: Vous
4: comprenez ça? Mais si vous êtes là, vous voyez une jeune dame, elle est là, vous me demandez, mais la femme, elle est là.
1: La prévention et la sécurité routière, elle est là pour la répression ou alors pour la sensibilisation?
4: En principe, pas pour la répression, c'est pour la sensibilisation.
1: Mais qu'est-ce qui leur donne le droit de réprimer avec autant de violence?
4: Non, ils ont le droit de réprimer. Vous comprenez? Ils ont le droit de réprimer.
1: Comment
4: mais
1: ça?
4: Pas avec la violence.
1: Non, mais...
4: Il n'y a aucune répression qui se fait avec la violence. Mais... Parce que la puissance publique, n'est-ce pas, a tous les moyens pour maîtriser le citoyen sans violence. On n'échappe pas à l'État. Donc il n'y a pas de raison qu'un policier, un gendarme, un prévention routière tape sur un citoyen parce qu'il veut le maîtriser.
1: Casser
4: ça n'a pas de sens.
1: Casser son pare-brise. Vous savez
4: ça
1: combien coûte un pare-brise?
4: Ce n'est même pas seulement le temps qu'il aura perdu.
1: Vraiment.
4: Tout ça. C'est un état incivil qu'on présente là. On présente un état incivil. C'est même très grave ce qui s'est passé. Donc, moi je dis, il faut déjà former ces gens. Okay? Il faut élaborer une politique de prévention de sécurité routière.
1: Je vous en prie.
4: Parce que quand ces gens sont en route, parfois moi je vois la prévention routière dans un département, mon cher Bill, il y a quand même un minimum. Je dis bien un minimum qu'un homme doit avoir pour se retrouver sur la chaussée avec un véhicule, qu'il soit moto ou véhicule automobile. Vous comprenez? Le minimum, c'est quoi? C'est un permis de conduire. Il n'y a pas de sens que je sois délégué départemental quelque part et que je vois des gens qui conquittent parce qu'ils transportent la nourriture au champ là. Hein?
1: Oui.
4: Ils soient sans permis de conduire. C'est le minimum. Vous comprenez? Il n'y a pas de raison que je le voie. Il n'ait pas d'assurance. Même si tu fais le Makamazou,
1: oui.
4: Tu comprends, non? Voilà. Tu dois avoir au moins le minimum qui protège ceux qui sont dans ton véhicule. Comprenez? Maintenant, je peux la surcharge, Tu peux me choco.
1: Oui, ça peut encore.
4: Tu peux me choco. Bagage mal arrimé, tu peux me choco. Mais que tu n'aies pas les documents du véhicule,
1: Il y a un problème.
4: Il y a un problème. Parce que ce document, ce n'est pas seulement pour toi, mais c'est pour ceux qui sont dans ce véhicule-là. C'est pour les protéger. Et toi, chauffeur, tu n'as pas de permis. Mais tu montes, tu descends tous les jours devant ces gens-là. Ils prennent l'argent. C'est l'argent de quoi que vous prenez aux gens comme ça?
1: Voilà. Il s'appelle Jean Collins de Fosso-Kent, notre consultant permanent. Merci, président.
4: Merci. Donc, je rappelle à tous les transporteurs que nous avons besoin de soutien. Nous avons besoin d'aide pour la conférence de presse qui va se tenir jeudi.
1: D'accord.
4: Dans leur intérêt. D'accord. Donc, une liste est ouverte
1: au
4: siège du Sinestère pour avoir le peu que chacun a.
1: D'accord.
4: Parce que les noms sont notés avec les numéros de téléphone, parce qu'après on doit rendre compte.
1: Je vous en prie.
4: Merci.
1: Merci beaucoup, président. Eh bien, à l'instant, s'il vous plaît, pour accompagner le président, Douala Alexandre se met évidemment, n'est-ce pas, sur le plateau. Et attention, Douala Alexandre, Douleur, vous connaissez.
4: Bien sûr.
1: Bah, il y a une chanson de Douleur que je vais vous faire écouter ce matin. Vous n'avez pas écouté depuis au moins 20 ans.
4: Ah bon?
1: Ah oui, je vous dis.
4: Wow.
1: Vous voulez?
4: Bien sûr, je veux la surprise.
1: Écoutez.

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0: Eh bien, nous sommes lundi et c'est toujours un plaisir de vous tenir compagnie, mesdames, messieurs, attention, et surtout de savoir que vous êtes des nôtres. Eh bien, tout au long de cette matinée, la presse passe au scanner. C'est avec Jean-Marie Anaba, bonjour.
1: Merci, bonjour, Bilzok. Bon début de semaine à l'ensemble des auditeurs, des internautes, des mutualistes et tous les lecteurs des tabloïds.
0: Il faut dire que pour démarrer cette presse au scanner, c'est la presse qui a écrit les plus belles pages de la fête de l'unité ce lundi.
1: Oui, l'armée et la nation sont en front commun, nous précise Cameroun Tribune qui publie à sa grande une ce matin les belles images de cette exposition de l'armée camerounaise à Yaoundé. Le thème de cette édition porte aussi bien sur la question du développement. Les 54 ans d'unité unitaire se préparent donc en plus du front de la défense. Les militaires camerounais se déploient dans la réalisation de projets multisectoriels qui impactent positivement le quotidien des citoyens. Des citoyens qui, à leur tour, apportent aussi leur soutien aux hommes en uniforme dans la lutte contre les agressions extérieures. En cette veille de fête nationale, ce lien fondamental est une fois de plus mise en valeur. Cameroun Tribune propose donc un dossier sur ce front commun entre l'armée et la nation dans sa livraison en kiosque ce matin. Expression politique aussi revient sur la fête nationale, comme elle se prépare et la question de l'unité nationale. À l'approche de cette 54e fête de l'unité, le pouvoir exalte, selon notre confrère, la cohésion nationale. Mais derrière la mise en scène du 20 mai, le pays expose ses lignes de faille. On parle de la guerre qui s'enlise dans les régions dites anglophones, la gouvernance sous soupçon, promesses politiques sans suite et jeunesse prise dans les taux du chômage. Plus qu'un rituel républicain, cette célébration sonne comme un révélateur brutal des fragilités camerounaises. Le journal parle donc de l'unité qui est en vitrine avec les fractures en plein jour au-delà de la célébration du 20 mai tel que c'est le cas en ce moment. Mais en ce 20 mai, le président Paul Biya réaffirme à travers la célébration de cette fête de l'unité son attachement indéfectible à une nation unie, forte et souveraine. Ça, c'est de l'avis du journal au grand titre qui dit que plus qu'un rendez-vous républicain, cette journée symbolise la permanence d'un idéal, celui d'un Cameroun debout, rassemblé autour des valeurs de paix, de cohésion et de solidarité. Face aux défis de son temps, c'est un idéal qui trouve donc sa plus grande force dans l'engagement des forces des armées camerounaises, gardiennes de la souveraineté nationale et des sentinelles de l'unité. Célébration du 20 mai, ce que représente effectivement cette célébration, le président Paul Biya, l'armée et la nation, c'est le triptyque d'une unité camerounaise. D'après la publication de Paul Désy Biya, j'ai nommé le grand titre de ce matin. Le firmament de Parfait Ayissi et toi, dans son numéro, pense plutôt à cette menace qui est de plus en plus visible sur l'unité nationale dans notre pays. Le grand événement national qui va mobiliser donc et mobiliser sur l'ensemble du territoire et dans la diaspora les différentes composantes de l'État compte donc parmi les dates historiques majeures de notre pays. Notre confrère note alors qu'au-delà des artifices, le vivre ensemble, la conscience collective, la solidarité patriotique et bien d'autres idéaux sont largement emportés par le tribalisme, le communautarisme, le clanisme, les injustices sociales, le favoritisme, le népotisme, le conflit des générations et ces vices d'une réelle gravité qui font ombrage à l'esprit républicain face à un gouvernement qui est donc apte à l'inertie. Le firmament dénonce donc la menace en question qui est de plus en plus visible sur notre unité nationale. Gouvernance presse, la publication de Lazare Nomo présente le foncier ce matin comme un levier discret de la cohésion nationale à l'approche de cette fête nationale. Le foncier s'impose donc comme un chantier stratégique de la cohésion avec des réformes historiques aux innovations numériques portées par le ministère des domaines du cadastre des affaires foncières. L'État transforme là l'accès à la terre en un outil de paix et d'intégration, un titre sécurisé pour un Camerounais une procédure transparente pour un investisseur. La terre, autrefois facteur de division, devient peu à peu le socle concret de l'unité camerounaise. À lire ce matin l'éditorial de Lazare Nomo sur cette question d'unité nationale et le foncier qui est présenté comme l'un des leviers importants de la cohésion dans notre pays. Le quotidien bilingue Émergence nous amène plutôt du côté des régions du nord-ouest et du sud-ouest. La température n'est pas du tout bonne là-bas, apprend-on. Il y aurait une menace sur la fête de l'unité, selon le journal de Magnus Mbiaga, qui cite là la menace séparatiste qui continue de faire écho malgré la calmie enregistrée ces derniers temps. Il y a donc menace sur la fête du 20 mai du côté des régions en crise. Le journal étudiant de ce matin raconte l'une des activités phares de cette 54e fête nationale. Dans le cadre donc de la semaine de l'unité, les élèves étudiants issus des quatre grandes aires culturelles du pays ont pris part samedi dernier à un carnaval ayant sillonné les artères de la capitale avant donc de converger vers le village de l'unité et de l'intégration nationale au musée national. Entre danse traditionnelle, prestations culturelles et prières interreligieuses, l'événement de samedi dernier a magnifié, selon le journal de Boris Landry-Kouikam, notamment le vivre ensemble et l'attachement des populations. À quelques jours de la célébration de la fête nationale, cela s'appelle donc le carnaval de l'unité qui est raconté en images et en texte par le journal étudiant de ce matin. Direct Info est aussi en kiosque et rend hommage à Dr. Henriette Samé qui a mené une action d'éclat du côté d'un Konsamba. Les chefs traditionnels des 12 villages du canton Baneka, sous la conduite de leur chef supérieur, Sa Majesté Epanda Ebuel Henri, afficheront donc très fière allure à la place des fêtes de Konsamba, avec leur majestueuse tenue d'apparat offerte gracieusement le 11 mai 2026 par leur fille, Élite Docteur Élise Henriette Samé, à l'occasion de la célébration des 54 ans de l'État unitaire, une action d'éclat célébrée et magnifiée par le journal de Samuel Mbonjok dans son édition parue ce lundi même et qui est d'ailleurs en kiosque. Et parlant de politique, le journal Le Zénith dénonce les morts en série enregistrées au Cameroun pour porter la voix du Rassemblement démocratique du peuple camerounais qui est présenté comme un parti politique adepte de la politique de la chaise vide. En l'espace d'une législature, l'on dénombre 18 sénateurs et 24 députés qui ont quitté la scène, laissant derrière eux des postes désespérément vacants, même dans les administrations publiques. Ceux qui ont tiré leur révérence ou sont allés à la retraite n'ont jamais été remplacés, nous dit le journal de Flash Nziomo de ce matin. À côté de Direct Info et du journal Au Zénith, nous avons reçu également le Guardian Post de ce matin qui nous informe que le président Paul Biya a décidé d'octroyer et de valider un montant de 6 milliards de francs CFA seulement pour un centre de formation pour accompagner les jeunes et les femmes du côté de Ntui. Le journal nous apprend que même à Ekondo Titi, à Fontem, Angon, à Yokadouma, il y a aussi les attentes de cette largesse présidentielle qui prouve que Paul Biya dit ce qu'il a annoncé, que le septennat des grandes espérances est un septennat des jeunes et des femmes. La somme en question a donc été mobilisée par le président Paul Biya pour une formation effectivement de ces jeunes et de ces femmes, nous apprend le journal d'Enga Christian de ce matin.
0: Exploitation minière, il faut dire que la presse dénonce le trafic.
1: Oui, le ministre intérimaire des Mines, dans un communiqué que le journal Anecdote qualifie de lyrique, rendu public, opte pour la politique de l'autruche face aux brigands du sous-sol national. Pas de fermeture ou alors de démantèlement direct et immédiat des sociétés illégales, de ceux qui ont refusé de communiquer, juste de simples sommations à arrêter sans délai l'exploitation des sites miniers et à procéder au démantèlement de toutes leurs unités de traitement du gravier aurifère ainsi que leurs installations connexes. Professeur Foukalé Soudjentri, les pilleurs et l'ordre de l'Est, c'est le titre à la grande une de ce journal ce matin. Le Popoli en a fait son plat de résistance dans sa caricature. De ce jour, le journal satirique redessine également la situation de l'exploitation illégale de nos ressources naturelles dans la région de l'Est avec ces sociétés fantômes qui ont sauté sur les mines d'or du côté de cette région malgré le travail abattu par les forces de défense et de sécurité dans cette région pour mettre un terme à cette exploitation illégale de nos ressources. Rien n'avance. Ils ont sauté sur les mines d'or. D'abord, le journal La Tribune également n'est pas en reste pour parler de cette situation de l'exploitation de nos ressources naturelles dans la région de l'Est, s'appuyant sur la communication de M. Foukalé Soudjentri, mais au-delà, il dénonce ce journal, La Tribune bilingue, le jeu trouble et anticoncurrentiel de la Sonamine. Le syndicat national des promoteurs des bureaux d'achat des diamants, or et orpailleurs du Cameroun monte d'ailleurs au créneau et dénonce là le refus systématique de la Société nationale des mines de délivrer les agréments. C'est une manœuvre jugée selon notre confrère illégale qui asphyxie d'ailleurs les opérateurs privés au profit d'un monopole de fait. C'est donc un pavé dans la mare du secteur minier camerounais qui vient d'être jeté là par ce syndicat qui dénonce donc le jeu trouble de la Sonamine dans l'attribution des permis d'exploitation et des agréments du côté de la région de l'Est, par exemple. Cela se fait ressentir, évidemment. Et parlant du ministre des Mines, le professeur Foukalé Soudjentri, il a dénoncé, et le journal Défi Actuel le dit clairement, 200 entreprises illégales qui ont été identifiées dans l'exploitation de l'or, selon un récent communiqué de M. le ministre des Mines, de l'Industrie et du Développement Technologique. L'économie quotidienne de ce matin revient sur la situation des corridors Douala, N'Djamena, Bangui, avec, pour dénoncer cette fois-ci, les obstacles qui continuent de freiner la fluidité du transit malgré les efforts de différents pays en question qui étaient en conclave du côté de N'Djamena. Les transporteurs ne cessent de faire face à de nombreuses tracasseries sur cette tronçon. Le journal en fait une évocation ce matin et passe la parole aux acteurs de ce secteur. À côté, vous avez le Pélican, toujours de Jules Brice Ngaba, qui nous renseigne effectivement que le port autonome de Kribi étend son influence logistique vers le marché tchadien. D'après le journal, le port de Kribi a signé à N'Djamena un contrat de prestation de services avec la société de transit et de dédouanement. Et ce sont ces informations qui sont publiées par le journal Le Pélican de Jules Brice Ngaba qui parle là d'intégration économique sous-régionale. Le journal Le Quotidien aussi en kiosque nous présente plutôt la voie de la digitalisation et le pacte de cette digitalisation signé du côté de N'Djamena toujours pour les corridors en zone CEMAC, d'après le journal qui revient effectivement sur la concertation. Le coordonnateur général du bureau de gestion du fret terrestre du Cameroun, El Hadj Oumarou, le directeur général du bureau national du fret terrestre du Tchad, Saleh Youssouf Erda, et le directeur général du bureau d'affrètement routier centrafricain, Floris Ngito, ont donc signé un pacte de la digitalisation des corridors Horizon 2028. Le pacte est décrypté par le journal Au Quotidien de Jules Brice Ngaba ce matin. Mutation pour sa part reparle de la souveraineté alimentaire. Le gouvernement qui a donc décidé de suspendre l'importation du riz, d'après notre confrère, il y a la décision de M. le ministre du Commerce dans cette correspondance envoyée à M. Gabriel Mbairobe, le ministre de l'Agriculture, qui voulait importer des tonnes et des tonnes de riz ici. Cela n'a pas plu à M. le ministre du commerce qui a donc décidé de la suspension de ses importations. Et pour mieux comprendre comment nous devons consommer notre maïs ce matin avec mutation, Mutation a passé la parole à un économiste qui analyse l'impact réel de cette mesure dans la politique d'import substitution que le gouvernement a décidé de porter depuis quelques années dans notre pays.
0: Affaire Martinez Zogo, le dernier combat de Francis Ngannou et quelques autres nouvelles.
1: Alors, le quotidien Le Messager marque d'abord un arrêt sur cette affaire. Martinez Zogo et le journal attitré Les Téléphones ont parlé, s'appuyant sur le fait que le renvoi du procès lié à la Coupe du Monde de football des avocats en Espagne retarde l'examen du rapport d'expertise, alors que ce dernier révèle des contacts entre certains accusés et des hautes personnalités du pays. Les Téléphones ont donc parlé et Le Messager décrypte ce que Les Téléphones ont dit. Et du côté de ce procès, ce matin, EcoSanté, pour sa part, a suivi de près effectivement le travail abattu par Manaouda Malachi face à la menace de la souche Andes notifiée. En haute mer, le Cameroun a verrouillé ses frontières sanitaires, bien qu'aucun cas ne soit signalé sur le territoire national. On parle là de l'antivirus. Le ministre Manaouda Malachi active donc un bouclier opérationnel inédit entre surveillance aéroportuaire et réactivation des chambres d'isolement. Le pays anticipe pour tuer le risque dans l'œuf sous le prisme donc de l'approche globale. Une seule santé, les autorités sanitaires camerounaises ont dressé un barrage contre le virus du renforcement de la veille biologique à l'activation du numéro vert, le 1510. Tout le système est en état de marche. Une réponse là, calibrée et proportionnée pour garantir, selon le journal de Joseph Mbengboum, la sérénité économique et sociale du pays. Ce sont là les mesures prises donc par Manaouda Malachi. Le ministre de la Santé publique, le tri hebdomadaire Le Soir, indique d'ailleurs effectivement que Manaouda Malachi porte toujours la voix du Cameroun. Comment redessiner les cartes de la santé mondiale? Et c'est tout l'enjeu des 8e rencontre francophone de la santé qui se tient donc en Suisse. Présent à ce grand rendez-vous de l'organisation, le ministre camerounais Manaouda Malachi a fermement défendu une approche plus juste et équitable de l'innovation médicale. Le vibrant plaidoyer du Cameroun aux rencontres francophones de Genève vous est présenté ce matin par le journal de feu Armand Mbianda. La nouvelle expression de Severin Tchounke parle aussi ce matin d'unité nationale, mais aussi de cette exploitation de l'or dont on parlait tout à l'heure avec un expert qui accuse le ministère des Mines. L'expert en question révèle les incohérences dans la communication de ce département ministériel et dénonce la mainmise des entreprises chinoises sur le pillage de cette ressource précieuse avec la complicité des fonctionnaires camerounais. Mais ce journal a décidé de parler sport pour parler du retour fracassant de Francis Ngannou, vainqueur par KO au premier round, effectivement, de ce combat qui s'est tenu du côté de Los Angeles. Le journal raconte d'ailleurs le combat ce matin, un combat qui mérite des félicitations de certains acteurs sociopolitiques au Cameroun. C'est le cas de Samuel Eto'o-fils et du professeur Maurice Kamto qui ont félicité Francis Ngannou après sa victoire. Des félicitations portées ce matin par le quotidien L'Info à chaud. La presse était au scanner. Première livraison de la semaine. Nous sommes lundi. Le reste, vous le savez bien, c'est dans les kiosques à journaux 400 francs CFA, le prix du journal au Cameroun.
0: Il s'appelle Jean-Marie Anaba, qu'on aura encore plaisir à retrouver demain.
1: C'est un rendez-vous.
0: Très bonne journée.
1: Merci.
0: Mesdames, messieurs, la presse au scanner, top et fin. La question aux auditeurs.

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1: La question aux auditeurs ce matin, Eric, bonjour.
3: Bonjour, Bill Zerok.
1: Ouais, il faut dire que le combat MMA, le Camerounais Francis Ngannou a battu par KO au premier round le Brésilien Philippe Lins. Après 2 ans d'absence, et soit dans la cage, c'était un retour, on va dire, triomphant, c'est ça?
3: Ouais.
1: Alors, dites-moi, enfin, chers auditeurs, comment est-ce que vous avez apprécié, évidemment, n'est-ce pas, ce combat qui n'a duré que 4 minutes? Ce combat a fait 4 minutes. Comment est-ce que vous avez apprécié, chers auditeurs? Alors, il faut dire que Ngannou, c'est un monstre.
3: Oui, c'est un baoba, c'est un grand, c'est un géant, parce que là, il a confirmé tout son statut de champion du monde de poids lourd MMA, parce que en 4 minutes, Ngannou a expédié son adversaire, qui, il faut le dire, n'était pas aussi facile, hein, parce que Ngannou l'a d'abord amené au sol, et au sol, justement, Ngannou n'a pas pu,
1: oui,
3: n'est-ce pas,
1: le maîtriser,
3: parce qu'il a empêché, oui, justement, Ngannou de faire ce qu'il s'est fait au sol. Donc, Ngannou, même à la fin du combat, a dit, il était clair, que Philippe Lins n'était pas si facile que ça, même si nous, de l'extérieur, on a l'impression que c'était trop facile. Alors que dans le premier round, Ngannou a beaucoup aussi subi, parce que là, il n'est pas arrivé. Vous voyez même que l'hypercute qui met Philippe Lins au sol, n'est-ce pas, n'est pas bien entré comme Ngannou aurait voulu.
4: Il est 10h.
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3: Et justement, Francis Ngannou, non seulement, et il a gagné beaucoup de millions de francs CFA, on parle de 900 millions, avec ce que les sponsors vont remettre, tout le reste. C'est un combat qui a été retransmis en direct par Netflix, et vous savez également que il y avait trop de sponsors derrière, n'est-ce pas, ce combat-là, même si la salle était pleine. Vous avez remarqué également que tout le monde attendait que les combats finissent normalement avec le nombre de rounds. Malheureusement, c'est au premier round que Ngannou s'est débarrassé de son vis-à-vis, et ça va faire le 13e KO de Francis Ngannou, parce que là, il est au 13e KO pour 18 combats, toutes compétitions confondues. Vous savez qu'il a 3 défaites dans son palmarès, donc Ngannou vient là de confirmer qu'il est encore un géant, et il y a beaucoup qui veulent combattre avec Ngannou. Donc, alors, il y a encore beaucoup d'argent.
1: Dans ce combat avec Philippe Lins, il faut dire que, bon, ben, en fait, oui, les premières minutes ont été quand même assez difficiles pour Francis, et seulement, bon, mais quand c'est un gars hyper intelligent, il a compris qu'au sol, ça va être très compliqué.
3: Ouais.
1: Alors, il fallait, n'est-ce pas, jouer à la boxe. Et, ah ben, dis donc, ouais, dis donc, j'ai eu pitié de ce garçon. Mais tu vois, un costaud monsieur complètement affalé comme un papier.
3: Oui, on a l'impression que Ngannou était costaud. Parce que là, il faut préciser également que Francis Ngannou pèse plus que Philippe Lins, puisque le Brésilien, et il faut aussi reconnaître que le Brésilien s'est fait appeler le monstre au Brésil, parce que c'est son surnom là-bas au Brésil, on l'appelle le monstre. Donc,
1: on l'appelle le monstre,
3: ouais, donc,
1: mais là, c'est principe, pas... le monstre a été dompté, c'est dommage. Allô, bonjour. Allô.
6: Oui, bonjour.
1: Oui, bonjour, Constant.
6: Voilà, je vais répéter à Christian.
3: Bonjour.
6: Vraiment, Bizarre,
1: oui.
6: C'était tout simplement de l'inédit.
1: Oui.
6: Vous savez, moi-même personnellement, je n'ai pas vu vraiment un véritable équilibre. J'ai l'impression que Ngannou était très très supérieur à Lin. Parce que Lin, en termes même de poids, en termes de taille, c'est-à-dire qu'il n'y avait pas un véritable équilibre, hein, pour moi. Franchement, parce que Ngannou était très très avancé par rapport au fameux Lin brésilien. Et du coup, ça ne souffrait vraiment de rien, hein, une victoire fulgurante. Moi, devant mon écran, auquel j'ai attendu ce match pratiquement 2 heures de temps, j'ai suivi tous les autres combats qui sont passés avant cela.
1: Oui.
6: Mais quand ils sont arrivés sur le ring, franchement, j'étais convaincu qu'on n'aura pas besoin de deux rounds. Pour qu'on gagne le bouffe tout simplement d'une famille normale. Mais franchement, c'était pas super, et les gens, toute la maison était en ébullition, hein, quand Ngannou a éclaboussé le visage de ce fameux Lin. Donc on peut tout simplement se dire que Le prédateur est revenu dans la forêt et désormais, je pense que chaque animal est prévenu. Merci beaucoup.
1: Merci, mon grand. Merci pour cette contribution, Constant. Allons-y. Allô, bonjour.
7: Allô?
1: Le patriarche maréchal Thomas Massoc.
7: Bill Rock.
1: Très grand. Merci d'être là.
7: Ah, semaine sublime en cette période festive de l'unité nationale.
1: Je vous en prie, merci beaucoup.
7: Alors, la fête, elle a commencé depuis la nuit de samedi à dimanche.
1: Ah oui, ça, je ne vous le fais pas dire.
7: J'ai été très content, ému,
1: oui,
7: de voir cette carrure de monstre, El Predator Rengano. Ah,
1: ce garçon, c'est...
7: Vraiment, le cas où là, je me suis dit que si c'est moi qui recevais ce coup, il serait dans une morgue en ce moment.
1: Je vous assure.
7: Bonne émission.
1: Merci, mon grand. Merci pour cette contribution ce matin. Allô, bonjour.
8: Bonjour, Binder of the UEFA.
1: La Rémée des Boys, elle est avec nous ce matin. Merci d'être là.
8: Oui, la mère auditrice de Royal Sénéla. Je salue Eric Christian Kouam, le grand sportif lui-même.
3: Bonjour, la Rémée des Boys.
8: Merci. Quand vous mettez le lion avec la chèvre, qu'est-ce que vous attendez? C'est rien qu'un chaos, parce que quand vous sortez de très loin, quand tu connais, tu comprends, ça nous, ça sort de très loin, mais parce que où c'est qu'il mange?
1: Je vous assure.
8: Seulement son coup de poing, c'est un grumier, il doit donner le chaos au premier rang, c'était fini. Il est parti seulement à l'hôpital. Père est encore annulé. Merci.
1: Merci beaucoup. La Rémée des Boys sur la radio sur les 88.4 ou 671 15 73 21 640 61 38 42. Eric, puisque toi tu es en contact avec Francis, pardon, dis-lui d'essayer de faire souvent durer un peu le combat. Tu peux faire ça pour
3: nous? On va dans le combat pour gagner. Est-ce qu'on va pour faire durer le combat? Non. Et puis quand la baisse n'est pas aussi de taille, on fait comment?
1: Non, c'est juste comme on baisse la spéculation. Voilà, c'est simplement un plaisir. Hein.
3: Oui. Et justement, on a l'impression que c'est facile. Parce que quand vous ne faites pas dans les apps, vous croyez qu'en 3 minutes, c'est très facile ce qui s'est passé là. Mais il faudra faire très attention. Je vous dis que ça n'a pas été facile pour Francis.
1: Est-ce que ce n'est pas en ça, justement, que les gars ont peur de Francis?
3: Bon, il est champion du monde. C'est clair. Et beaucoup veulent l'affronter. Mais il y a beaucoup qui veulent, n'est-ce pas, affronter Francis Ngannou, maintenant qu'il est de retour, parce qu'il faut le battre pour être champion.
1: Absolument. Allô, bonjour. Allô, bonjour. Oui, he's not there. La 4G Cameroun. Donc, ils sont nombreux qui veulent l'affronter.
3: Oui, qui veulent affronter Francis Ngannou parce qu'il est champion du monde. Il faut bien affronter le champion pour être champion. Donc, tant qu'on ne remplace pas le champion, il reste champion. Donc,
1: c'est compliqué. Allons-y voir. Allô, bonjour. Il y a un problème. Allô, bonjour. La 4G Cameroun, c'est dommage. C'est la 4G qui dérange. C'est pas nous. Voilà, c'est la 4G. Alors, dans ce cas, il y a donc des possibilités qu'il y ait pas mal de combats pour cette année.
3: Oui, mais vous savez que Francis, quand il va, c'est pour l'argent. Hein. Donc, je vous ai dit que d'abord, quand on va...
1: C'est l'argent.
3: Oui, c'est d'abord l'argent. Donc, ce n'est pas facile. Donc, mettre Francis dans une cage,
1: il faut
3: beaucoup d'argent.
1: Allô, bonjour.
9: Oui, bonjour, misérable.
1: Oui, très grand, c'est de la part de...
9: ATT.
3: Bonjour.
1: ATT. Merci.
9: Oui. Nous, on trouve qu'il a fait 4, il a gagné 4 en 4 minutes.
1: Oui.
9: Mais, sachant qu'il a préparé ce combat au moins pendant 2 ans. C'est comme quelqu'un qui a passé tout le temps à prendre un travail. Quand il le réalise en 4 minutes, on se dit que non, ce n'était rien, alors qu'il a pris beaucoup de temps pour se préparer. Bonjour et bonne émission.
1: Merci beaucoup ATT, merci pour cette contribution. Ce qu'il dit est très pertinent, parce que bon, Benga nous quand même a pris le temps, on a vu sur les réseaux sociaux quelques bribes.
3: Oui, dans la préparation.
1: Oui,
3: vous savez qu'il se prépare toujours comme un lion, il est déchaîné, Et il s'engage vraiment, il est déterminé parce que pour garder sa ceinture, le titre de champion, il faut vraiment se préparer. Et vous savez que Ngannou, de temps en temps, il va s'amuser à la boxe. Oui. Il revient au MMA parce que c'est sa discipline de prédilection. Donc, il a toujours également ses pichenettes de boxe là. Donc, ça fait de lui un athlète complet dans les arts martiaux. Et c'est pour ça qu'il est toujours irrésistible, n'est-ce pas?
1: Pour ce combat, j'ai regardé un truc. c'est que le gars lui a donné d'abord un coup de pied sur, tu vois, qui a failli renverser Francis. Et à ce moment-là, il s'est énervé.
3: C'est
1: Vous
3: pour
1: avez
3: ça.
1: Bien remarqué.
3: C'est pour ça que...
1: Là, il s'est énervé. Tu sais, mais attends.
3: Non, pas qu'il s'est énervé. Oui. C'est comme ça la technique du combat. C'est-à-dire, on teste dans tous les sens.
1: Je vous
3: C'est-à-dire que si on part au corps à corps,
1: oui.
3: on fait la distance, on voit si on peut vous essouffler, on essaie de voir là où il y a votre faiblesse. Donc, c'est un peu c'est là où il a mené Ganou.
1: Ah, ouais,
3: et bon, malheureusement, Ganou était prêt.
1: Allons-y, allô, bonjour.
10: Bonjour, Gambie.
1: Oui, très grand, c'est de la part de
10: Basile.
1: Basile.
10: Bonjour, Eric.
3: Bonjour.
10: Gambie.
1: Oui, grand.
10: Le combat d'hier, d'avant-hier, bon, moi, c'était hier matin autant pour moi. Mm-hmm. Je pense que Ngannou a pris un peu du temps juste parce qu'il voulait expérimenter certaines choses avant les prochains combats. Il a pris un peu du temps au sol. Parce que quand tu regardes son adversaire, même lors de la présentation, avant même le jour du combat, son adversaire était vraiment faible même dans le regard. Donc, moi, je comprenais qu'il y a qu'un gars ne devait pas.
1: Oui, oui. Il avait pas maintenant.
10: Temps pour dévorer son adversaire. Parce que quand il amène au sol, dans nous tel qu'on le connaît, il devait le finir étant au sol. Mais il a un peu laissé le temps. Il pense qu'il a expérimenté autre chose qu'il a appris pour les prochains combats. Ça, le temps, il se relève, il envoie le coup de pied là, ça l'énerve directement. Là, chez eux, avec un coup de poing. Parce que le gars étant debout, on n'était plus.
1: Oui,
10: sur ses cas, sur ses pieds, il était à finir étant au sol.
1: Je vous en prie. Merci beaucoup.
10: Mais pas seulement vous voulez abandonner à temps.
1: Merci mon grand, merci infiniment. Ce que l'auditeur dit, je suis pas totalement d'accord avec lui, hein, parce que quand tu regardes le combat, tu te rends compte que en fait Lind, c'est un mec qui aime le corps à corps. C'est quelqu'un, c'est un guerrier. C'est-à-dire que c'est le mec qui aime, vous appelez ça comment? Ce que les Sénégalais font là, ça s'appelle comment?
3: La lutte.
1: La lutte, voilà. Il aime le corps à corps, la lutte là, tu vois. Il veut seulement prendre Ganou, machin et tout, puisqu'il a tenu Ganou pratiquement, n'est-ce pas, sur le ring à un moment.
3: Ça rentre dans la technique et la tactique, voilà. C'est ce que je vous ai dit. Vous allez remarquer qu'à un moment donné, les deux ont respiré parce qu'ils étaient essoufflés.
1: Oui.
3: Quand ils sont arrêtés,
1: oui,
3: quand Ganou donnait le coup au ventre, justement, ils étaient essoufflés.
1: Et il y a quelqu'un qui
3: a eu l'occasion.
1: Donne le coup là, casse la côte. Casse la côte. C'est quoi cette histoire?
3: Non, ce sont des techniques de combat.
1: Ah,
3: de toutes les façons, quand on est essoufflé, quand il n'y a plus moyen, on saisit son adversaire pour empêcher, n'est-ce pas, qu'il puisse se déployer. Et c'est ce qui s'est passé avec Francis Ngannou, qui, n'est-ce pas, Lynx a voulu le tester à tous les niveaux. Je vous ai dit qu'ils sont d'abord à l'eau sol.
1: Oui.
3: Et Lynx a empêché Francis, justement, de se déployer. Et Francis, justement, n'a pas pu.
1: Et il a bloqué, il a bloqué Francis sur le ring.
3: Ouais,
1: hein, carrément, pendant un certain temps, il a donné les coups de poing à Francis. Et après, c'est quand il se détachait, et il lui a donné le coup de pied, là.
3: Ouais.
1: Que Francis s'est donc énervé. Il dit, mais attends, c'est pas possible, tu te prends pour qui aller.
3: Je suis champion du monde ou pas.
1: Bien qu'on en finisse.
3: Ouais. Alors, donc, si vous avez fait seulement un tour, n'est-ce pas, aux toilettes, alors vous reviendrez quand le combat
1: terminé.
3: Est terminé.
1: Ouais. C'est une affaire.
3: Pourtant, on a passé toute la nuit pour attendre ce combat. C'est un peu comme ça.
1: Mais, et donc, le prochain combat n'est pas encore connu.
3: Non, ce n'est pas encore connu, puisque on attend que les bookmakers mettent les moyens. Et puis maintenant, on va annoncer. Et il y aura toute une campagne, n'est-ce pas, pour annoncer le prochain combat, comme ça a toujours été fait. Et vous voyez que Netflix, qui a également retransmis le combat en direct, a permis également d'avoir des sponsors. Il y avait des sponsors derrière. Donc, ce sera comme ça un peu pour les prochaines fois. Et vous savez que Ngannou est parti de PFL pour revenir à l'UFC. Lui qui était, n'est-ce pas, responsable en Afrique, n'est-ce pas, de MMA, PFL. Maintenant, comme il y a plusieurs organisations, c'est donc les enjeux qui vont permettre, n'est-ce pas, de programmer notre combat.
1: Alors maintenant, si on parlait un peu argent, on dit que Bombay, en fait, selon certaines informations que nous avons recueillies, il semble que Bombay, en fait, là, le combat en lui-même pour Ngannou, ça lui rapporte 900 millions de francs CFA.
3: Oui, ça c'est ce qu'il a déjà eu
1: millions, frère.
3: Avant le combat.
1: Bon, maintenant,
3: quand il gagne comme il a gagné, il y a des bonus. Il y a des sponsors, il y a.
1: Alors,
3: c'est pour ça qu'on peut avoir le chiffre exact de ce qu'il a touché. Mais 900 millions déjà, c'était déjà pour aller au combat.
1: Mais il semble, selon certaines informations recoupées également, n'est-ce pas, si on s'en tient à ce que les Blancs disent, le tout tourne autour de 2 milliards de francs CFA.
3: Bon,
1: c'est-à-dire que tout ce qu'il pourrait gagner pour ce combat tourne autour de 2 milliards.
3: Bon, disons que
1: vous avez vos sources. 4 minutes, tu pars avec 2 milliards.
3: Mais il s'est préparé combien de temps? Vous croyez que la préparation... Bill, vous faites comme quelqu'un a dit, le journaliste, il fait seulement un papier d'une minute.
1: Non, c'est,
3: une,
1: c'est,
3: minute une minute trente à la radio, alors
1: c'est
3: que...
1: C'est pour le prendre nos amis, n'est-ce pas, voilà. Sur les réseaux sociaux. Ouais. En fait, ils pensent que c'est tellement facile de se
3: mettre là. Non, c'est pas facile, c'est pas facile. C'est pas facile.
1: C'est comme on nous dit souvent, non. Tu viens, tu t'assieds, tu parles seulement, après tu
3: parles. Minute, tu parles.
1: Même quand tu peux présenter une soirée, il va te dire, non, il parle seulement, non. Comment il demande 500 000 hein? Il parle seulement, non. Merci beaucoup, Eric.
3: Ouais. Il ne faut pas mépriser le travail de l'autre.
1: Voilà.
3: Faites très attention.
1: Mais je voudrais profiter.
3: Parce que le monstre, lui aussi, il n'est pas venu s'amuser avec Francis Ngannou. Il vient de loin, il aussi a les combats, il a les records.
1: Ouais. Ouais. Alors, je voudrais profiter, évidemment, n'est-ce pas, de ce que tu sois là. Nous avons encore quelques minutes à discuter un peu ensemble pour parler un peu du siège de la Fédération Camerounaise de football. Comment tu as trouvé cette inauguration?
3: Ben, c'est un beau siège. Tout le monde est d'accord là. C'est un bon bâtiment. Ça rend Yaoundé encore plus beau.
1: Oui.
3: Avec ce coin qui était déjà un peu abandonné, de l'autre côté du Ouada, c'était presque la poubelle. Mmh. Le siège est venu rendre un peu le décor propre. Et on va également préciser que ça devient un environnement qui permettra, n'est-ce pas, aux uns aux autres de travailler sereinement, puisqu'on parle de 60 bureaux et il y a un parking à l'intérieur. Je crois que, comme toute belle chose, toute belle initiative, il faut saluer ce qu'on a vu du côté de Ouada et dit maintenant que les uns et les autres se mettent au travail.
1: Et le discours de Samuel?
3: Ben, c'était un discours pour moi un peu très politique. Il y avait la politique dans l'affaire, il y avait un peu la ruse, il y avait... j'ai trouvé un discours impersonnel. Samuel Eto'o dit souvent « je », mais cette fois-ci, c'est un discours inclusif.
1: Oui.
3: Il a rendu hommage à certaines personnes, à certaines personnalités comme Iya Mohamed.
1: Est-ce qu'il n'est pas peut-être là un nouveau Samuel Eto'o qui, au lieu de « je », devient « nous »
3: Bon. En attendant, voici, c'est un nouveau Samuel Eto'o. C'est sur le terrain qu'on va voir Bill Durock, parce que je vous ai dit que pour moi, c'était un discours très politisé. Donc, j'espère que sur le terrain, on va maintenant voir le travail. Le bâtiment est là, le siège est là. Quand vous avez un bon environnement de travail, il faut vous mettre dans les bonnes conditions pour travailler.
1: Merci,
3: Eric. Et avoir des résultats. Merci, Bill.
1: Merci d'avoir répondu quand même, hein, parce que bon, ben, ça ne faisait pas partie du sujet, mais bon, tu es un professionnel, franchement. Il fallait bien que je te tire un peu les verres du nez. On se dit qu'on ne s'est pas vu.
3: On s'est pas vu.
1: Très bonne journée, mesdames, messieurs. Sur la radio, sur les 88.4, et bien, pour accueillir le docteur qui vient de faire son entrée dans ce studio, parce que croyez-moi, il porte une chemise carrelée et bon, il n'aime pas la cravate, ça c'est ce que j'ai remarqué. Et voilà. Bonjour, docteur Mayak.
11: Bonjour, Bizarre. Ben, la semaine, bon, je me suis réveillé avec de très mauvaises nouvelles.
1: Comment ça?
11: Amnesty International parle de 2700 exécutions en 2025. L'Iran, l'Arabie Saoudite, le Yémen, l'Irak, et même les USA, on n'a pas les chiffres de la Chine, c'est 2700 exécutions. Une progression de 78%. C'est grave. On continue, les États continuent à exécuter leurs citoyens. Je crois qu'il faut qu'on sorte de cette barbarie-là.
1: Ah, ça, je ne vous le fais pas dire. Ça fait un tout petit peu, n'est-ce pas, comme j'ai vu la bande-annonce d'une... d'une émission qui va passer aujourd'hui sur M6, enquête exclusive, et qui te parle de ce qui se passe en République démocratique du Congo, qui concerne les mines.
11: Absolument.
1: Je vous assure, quand vous avez regardé les premières images d'annonce, vous avez la chair de poule.
11: La chair de poule, ouais. Moi, ce matin, 2700 exécutions, peine de mort dans le monde. Et on n'a pas les chiffres de la Chine. Voilà, ça fait un peu beaucoup, mais comme
1: il
11: qui
1: faut,
11: dirait.
1: Il faut commencer à s'interroger. Là.
11: Ah ben, ouais,
1: c'est matière à réflexion quand même.
11: Ben oui,
1: même où va le monde?
11: Ah oui, même les USA là, qui jouent aux grands démocrates, assassinent, continuent.
1: Ça,
11: hein,
1: tue.
11: Ça tue.
1: Ça tue sérieusement.
11: Ça tue.
1: Sur la radio, chers auditeurs, attention, avec le concours de Roi Salmon qui assure la mise en onde ce matin, on va s'écouter quoi ce matin? Salé John. Oh, mais dis donc, Salé! Papa Salé, Sandia.

0: Radio Sauvaté. Allô, bonjour.
1: Bonjour, Bill.
0: Oui, très grand. C'est de la part de...
1: C'est de Pierrot.
0: De Pierrot.
1: Ça a bien recommencé, hein.
0: Mais qu'est-ce que tu veux... Est-ce que j'ai...
1: Bien recommencé.
0: Est-ce que c'est le choix, mon frère?
1: L'unité nationale, non?
0: Oui, bien sûr.
1: Tu sais que les types qui avaient fait lever les chefs d'État sous une chaise, non?
0: Mais... Tu te souviens de son chapeau magique au pas de l'unité?
1: Voilà.
0: Ah ouais.
1: Merci toi.
0: Merci mon frère. Merci infiniment Pierrot. Merci pour cette contribution ce matin. Oh, mais dis donc, ça les donne sur la radio.

Très chers auditeurs, nous avons cet autre auditeur en ligne. Allô, bonjour. Allô. Oh non, c'est dommage. Et si on faisait un clin d'œil à notre ami Gaël qui nous écoute en ce moment du côté de Balendou?

0: Voilà, c'est sur les quatre. Avec cet autre auditeur qui nous appelle. Allô, bonjour. Ah bon?
1: Oui. Avec la musique que tu mets là, ça nous rechauffe de ce côté. C'est
0: donc,
1: chaud.
0: Donc, il pleut en ce moment dans la ville. Eh ben,
1: il pleut.
0: Oh là là, ça fait plaisir. En tout
1: montre
0: cas,
1: montre-nous que tu connais la musique, la bonne musique. C'est pour les connaisseurs.
0: D'accord. Merci beaucoup, ma mère. Merci infiniment. Allez, tu restes avec nous. Hein. Et comme tous les autres auditeurs, mesdames, messieurs, attention sur la radio, Matt Zambo. C'est bon? Elle est là? On peut y aller? C'est parti.

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1: Attention, cet autre auditeur. Attention, allô, bonjour.
2: Allô?
1: Oui, le patriarche Maréchal.
2: Eh bien, nous sommes lundi. Quand tu commences, moi, de la semaine, si, la fin de la semaine, c'est une semaine lundi.
1: Oui, je sais.
2: En l'unité. Mais après le. L'ambassade. Mais...
1: Oui.
2: On martèle le sol. J'ai mon vieux pain hein, chez moi, là, sur la montagne sacrée.
1: Normalement.
2: Allez-y.
1: Allez. Merci beaucoup, mon grand, sur la radio.

0: C'est sur la radio ce matin. Allô, bonjour.
1: Bonjour, Mr. Bill.
0: Oui, très grand, c'est de la part de...
1: JP de Milboman.
0: Eh, JP, juste le voisin, c'est comment? Dis-moi tout.
1: Toujours dans les baisses de tension ici chez nous.
0: Baisse de tension à Milboman, c'est la sorcellerie, mon frère.
1: Coca-Cola nous montre la magie.
0: J'ai dit qu'un noir vit ça ici, là, jusqu'à. Les appareils pètent ici tous les jours.
1: Ouais, on nous a donné où c'est un bébé mort, où c'est un bébé né mort, je ne sais pas.
0: Je ne sais pas. Vraiment, si le ministre peut intervenir...
1: Vraiment, se mettre vraiment au travail. Non, sinon,
0: si le ministre devrait intervenir pour que le secteur de là où nous sommes là vraiment soit un tout petit peu revu. Parce que ça nous pète les appareils tous les jours. Oui, mon grand.
1: On ne peut pas sortir de l'ornière et retomber toujours dans le même travers, c'est pas...
0: Non, pas sérieux. Donnons-leur un peu de temps, dis donc. Toi aussi. Ouais.
1: Je voulais dire bonjour à la Rémée des Boys, là, qui venait de passer.
0: Merci, mon frère.
1: Avec le patriarche qui balance sobrement son rein sur sa montagne sacrée.
0: Je vous en prie.
1: Et aussi à ma très chère tante épouse.
0: Ah, dis donc.
1: Qui est en train de remuer ses reins aussi.
0: Je vous en prie.
1: Pour lui mettre Mathe Zambo, que vous avez fouillé. Non, vous êtes fort, monsieur Bill.
0: Mais oui,
1: hey.
0: La musique.
1: Bonne journée à tous les auditeurs et à vous-même.
0: Que Dieu te garde, mon frère. Merci beaucoup. Et bien des choses à madame sur la radio. Matt Zambo, on écoute.
1: Merci, mon frère.
0: Hein? Je suis déjà avec Roger dans ce studio, hein, voilà, qui porte une chemise rose. Moi, je me pose la question, le lundi, on pose une chemise rose. Eh ben, dis donc, c'est beaucoup d'amour, ça.
2: Non, c'est une harmonie des couleurs. Hein. Ouais. C'est une chemise... Ça s'harmonise avec la cravate,
0: oui,
2: la pochette, c'est au pif. Hein. C'est-à-dire quand vous recherchez une harmonie, pour sortir, vous trouvez l'harmonie et vous êtes parti, simplement.
0: Oui. Docteur Wayak.
3: Oui, il a raison, oui.
2: C'est un jeu d'harmonie.
3: L'harmonisation des couleurs.
0: Oh mon Dieu. Allez Roger, ça va?
2: Bref, tout va bien, tout
0: d'accord,
2: va bien.
0: Donc on peut s'écouter. Matt Zambo, tu dis un truc, une sacrée dame, tu peux lui dire. Tu peux dire un
2: une
0: truc.
2: Une très grande dame, c'est-à-dire que très jeune, très jolie, elle a connu une carrière internationale. C'est l'une des toutes premières divas de la musique d'ici. C'est-à-dire après Uta Bella, il y a eu Matt Zambo, qui fonctionnait déjà avec des grands studios. C'est-à-dire qu'elle était arrangée par des expatriés, etc. Très tôt. Et la chanson « Avec toi » que vous avez connue ici a été écrite et arrangée par lui et Corvel, qui dirigeait déjà des orchestres, plusieurs orchestres à Paris à l'époque. Oui. C'est dommage que cette carrière se soit terminée comme elle s'est terminée. La dame, la diva, vit dans la misère. Elle a perdu ses enfants, son fils aîné.
0: Son seul fils, oui.
2: Son seul fils. Qui pouvait la porter. Quelquefois aussi, c'est le côté sombre.
0: Elle a la déprime. Elle est très
2: déprimée. Oui, non, c'est... Vous savez, même nous autres, là, je ne sais pas comment ça se terminera pour nous. Nous devons y réfléchir maintenant.
0: Oui.
2: Parce que le côté sombre de la fin des grandes vedettes et des grandes carrières est souvent difficile.
0: Très, très, très compliqué.
2: Difficile. Hein?
0: Très, très.
2: Moi, je vois souvent le grand frère Elvis
0: venir,
2: Kemayo, venir ici faire des concerts montés, mais c'est pas facile. Kemayo était bien implanté au Gabon à l'époque et puis à Paris.
0: Je connais un peu mieux l'histoire.
2: Voilà. Donc, la façon dont il vit
0: ne reflète pas.
2: Je ne sais pas s'il peut tenir. Tu as vu Jules Kamga a fini ici.
0: Comme un zozoteur.
2: Voilà. Donc, c'est souvent difficile.
0: C'est compliqué.
2: C'est souvent difficile.
0: Quand tu me parles d'Elvis Kemayo, je te jure que c'est des larmes aux yeux parce que ce monsieur a tout eu. Il a tout eu.
2: C'était le Claude François africain.
0: Mais oui.
2: Parce qu'il a carrément repris. C'était le Claude François africain à Paris.
0: Mais je vous assure.
2: C'est dommage.
0: Il a tout eu, ce mec.
2: Oui,
0: tout.
2: C'est dommage.
3: Il me semble que nous confondons popularité dans la rue. Et...

0: Seigneur Dieu tout.
1: Je ne parlerai pas de mon frère et ami Oiga Nekwala.
0: Ah oui, oui.
1: Qui s'est enfermé pour se laisser mourir dans sa chambre à Daido. Parce qu'il n'avait pas d'argent pour oui, acheter une maison. Oui. Dans sa chambre, je ne dis pas dans sa maison. Dans sa chambre à coucher, parce qu'il vivait dans sa chambre, dans la possession
0: familiale.
1: Familiale.
0: Oui. Exactement.
1: Hein, vous voulez qu'on... C'est ça l'autre facette de nos vies là. Mais je pense qu'il faut, moi je réfléchis déjà, je commence à réfléchir.
0: Mais ouais, je demandais, comment un gars par exemple comme Aladji Touré a fait pour se sortir de là? Parce que Aladji c'est un gars qui est financièrement assis alors qu'il n'a fait que du Makossa.
1: Aladji commence à faire des tournées en Afrique de l'Ouest et partout. Il s'installe à Paris, il commence à produire.
0: Mais est-ce que tu sais que Aladji Touré et Toto Guillaume, c'est le jour et le côté financier?
1: Pourtant, Toto était le patron de l'équipe nationale de Makossa.
0: Exactement. Ah.
1: Il fait partie des albums qu'Aladji commence à produire. Mais Aladji, lui, produit.
0: Exact.
1: Et tu as vu Guy Lobé mourir ici à l'hôpital général de Yaoundé, fauché. Et pourtant, c'est Guy Lobé qui avait dit à Ndureur, comme tu commences à gagner de l'argent là, fais attention. Ndureur a des maisons.
0: Oui.
1: À Douala. Mais Guy Lobé, lui, il est décédé chez sa copine.
0: Ne dis pas.
1: Voilà. Donc vraiment, nos vies là, Bill, même toi, il faut commencer à réfléchir.
0: Non, mais ne t'inquiète pas. Oh, merci beaucoup. Merci, mon DG. Mais ne t'inquiète pas. Tout va très, très bien pour moi. Tout va très, très bien. D'ailleurs, il est avec nous déjà. Jean Patient, bonjour.
2: Bonjour, Bill. Bonjour à Roger. Bonjour à Jean-Paul. C'est vrai que Roger m'inspire également une autre histoire, celle de Njoléa. Vous connaissez Njoléa? Celui qui avait promis à porter...
1: Décédé dans le
2: champ de football. Voilà, je suis allé l'interviewer à Essos,
0: oui.
2: Chapelle Essos. C'était la dernière interview qu'il a accordée. C'est moi qui l'ai réalisée. Je l'ai dans un journal presse écrite.
0: Oui.
2: Dans une chambrette, dans une auberge très compliquée, derrière une cafétéria.
0: Oh non,
2: il est décédé là-dedans.
0: Ouais.
2: Quelques jours après l'interview.
0: Au nom de Dieu.
2: Oui. Donc, ouais, Njoléa, puissant Njoléa, qui a joué en France, etc.
0: Quoi?
2: Qui avait promis aider le Cameroun à professionnaliser le football.
1: Le Nantais.
2: Qui est fini comme...
0: La pile.
2: Voilà.
0: Quand tu parles d'Elvis Kemayo, il habitait une chambre à Tinga.
1: J'ai dit que c'est
0: fini. Et le monsieur de carrousel lui avait prêté une voiture rouge, là, une Peugeot voiture rouge. 401, la 403 ou la 405. Oui, 405.
2: 405.
0: Il demande en 405 orange.
1: Oui, il demande déjà.
3: J'ai vu cette voiture.
0: Ben, enfin, bref. Ouais, Seigneur. 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
0: La chronique ce matin, c'est avec Jean Patient Tala. Attention, accrochez-vous, mesdames, messieurs, c'est maintenant.

Alors, quelle angoisse pour tant de familles ces derniers jours au Cameroun. Il y a malheureusement des événements qu'on peut qualifier de tragiques qui surviennent. Parfois même des éléments désespérés. Aujourd'hui, on ne sait pas d'où viendra la solution ou la réponse, même si on reste convaincu que les autorités ont tous les moyens de résoudre ce problème qui s'aggrave de jour en jour. L'enlèvement et la disparition des enfants au Cameroun. Les tout-petits sont enlevés par des inconnus, par des criminels et ils disparaissent dans la nature. Au moins 5 enlèvements jusqu'à présent n'ont pas de suite. Des enquêtes ont été amorcées par les autorités sécuritaires, mais les familles continuent de croupir dans la douleur. Aucune réponse. Où sont passés les enfants?

0: des petits anges de 4 ans, 5 ans, 6 ans, 8 ans, et même des adolescents de 12 ans, 14 ans, 15 ans, disparaissent dans la nature. Les parents prennent la peine quand même de diffuser les images, les photos de ces enfants sur la toile. Aucune réponse. Personne ne sait où sont passés les enfants. Les jours s'égrènent. Les enquêteurs, à quoi ça donne-t-il? Les familles souffrent. Les familles souffrent. La douleur est immense. Comment peut-on laisser faire une telle chose? Le phénomène laisse pantois. Mais il nous oblige quand même à réfléchir sur nos propres responsabilités. Vous avez des individus à moto qui suffit que vous soyez distrait, qui vous ramassent votre enfant. Et là, nous interpellons les parents. Nous devons veiller, vous parents, vous devez veiller sur la sécurité de vos enfants. Les enfants aujourd'hui ne doivent pas côtoyer des inconnus. Vous devez le leur dire, les éduquer, leur apprendre à se comporter hors de la maison et même à la maison. Parce qu'on a eu des cas où des enfants ont été enlevés à la maison. Parce que vous êtes partis. Des parents toujours partis. Des parents distraits, très peu vigilants. Pendant qu'une horde d'individus à l'extérieur sème la terreur. On n'a pas fini de parler des enfants qui disparaissent, que nous apprenons aussi une recrudescence des agressions dans les quartiers, une criminalité montante. Mais l'objectif assigné sur l'enlèvement des enfants est problématique. Il y a eu des cas où on a retrouvé des enfants découpés en petits morceaux, d'autres violés, comme cette petite fille qu'on a retrouvée dans un état terrible, avec des restes de larmes aux yeux. Quelle souffrance a dû endurer cet enfant, violé, massacré par la méchanceté humaine. Et personne semble ne rien faire. D'ailleurs, personne ne s'exprime dessus. C'est le règne de l'omerta pour les autorités qui ne disent rien. On ne peut pas enlever, faire disparaître ou assassiner des petits enfants et la société entière reste silencieuse, muette. Ce n'est pas possible dans un pays comme le nôtre qui se dit état de droit, pays de justice. Oh là, mais de quelle justice parle-t-on? De quelle sécurité parle-t-on? Mais aussi de quelle responsabilité parentale parle-t-on? Nous n'arrivons pas à protéger nos enfants. La première protection devrait être la qualité de l'éducation que nous donnons à ces enfants. Pour leur apprendre aussi à être vigilants. Tenez, il y a un exemple. Regardez dans la rue, observez bien. Des parents qui marchent avec leurs enfants, qui eux-mêmes se mettent du côté du trottoir et l'enfant est sur la chaussée, exposant l'enfant au danger d'un accident vite venu. Et c'est vous le passant qui dit, mais madame, monsieur, mais mettez l'enfant de ce côté et placez-vous ici. Quelle irresponsabilité! Et aujourd'hui d'ailleurs, aucun autre parent ou passant ne peut prendre soin de l'enfant de l'autre parce que suspect. Et même dans cette suspicion généralisée, ceux qui doivent dire aux enfants comment se tenir n'arrivent pas à le faire. La société veut des réponses. Les enquêtes piétinent. On tourne en rond. Quand nous regardons les photos de ces bébés, quelle douleur! Quelle douleur! Des petits-enfants! Et d'ailleurs, de façon très vilaine, ce commerce, cette violence sur des tout-petits, sur des innocents, parce qu'on veut s'enrichir. Parce que là, vous avez une bande de paresseux qui veulent absolument, sur le dos de la vie humaine, s'enrichir, vendre des ossements humains d'enfants, vendre des parties génitales d'enfants. et la société ne dit rien. On parle sous cap. On a même peur d'aller dénoncer. Non, il faut dénoncer. Toute attitude suspecte doit être dénoncée. Et que ceux qui sont en charge de la sécurité des citoyens agissent en temps et heure. Ne demande pas de l'argent pour venir agir. Ou alors ne commence pas à tourner en rond. Il faut trouver rapidement ces enfants. Il faut les retrouver. Et que chacun d'entre nous contribue à ce qu'on les retrouve. Attention à des individus à moto qui arrachent des sacs, mais qui volent également les enfants. Et ces parents qui parfois, pour envoyer l'enfant à l'école, remettent l'enfant à un compteur de moto qu'ils ne connaissent pas. Va le déposer. Comment ça va le déposer? Vous faites quoi vous-même pour ne pas aller déposer les enfants? Vous faites-vous quoi-même pour ne pas aller les récupérer au sortir des classes? Vous faites quoi? Oui, la vie est dure, nous cherchons l'argent. C'est l'argent qui va finir par nous engouffrer tous.
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2: Donc je vais commencer par Roger. Roger, cette chronique nous rappelle tout simplement que notre société est en danger.
3: Tout à fait. Moi, j'ai la gorge nouée en tant que parent d'enfant. Vous savez que je n'ose même pas envoyer le petit, même pour aller acheter une boîte d'allumettes.
2: Exactement.
3: Le petit ne part pas. Non. C'est les plus grands qui peuvent courir, hein, qui y vont. Le trafic et l'enlèvement d'enfants constituent des crimes transnationaux. C'est ça. Hein, qui reposent sur trois logiques. La recherche du profit, l'exploitation et l'invisibilité. Il y a peu de temps, on vous a parlé des affaires Einstein, hein, aux États-Unis, avec des personnalités, les barons du monde, les plus riches du monde.
2: Absolument.
3: Bill Gates,
2: la jet set.
3: Donald Trump, Jacques Lang, le prince d'Angleterre. On les voyait avec des fillettes de 9 ans.
2: Je vous assure.
3: Oui, si, si. Ça chauffe là. C'est la CIA qui a déclassifié ces documents aux États-Unis.
2: Le célèbre.
3: Et le célèbre Einstein a dû se suicider. Enfin, on l'a suicidé pour que l'affaire s'arrête à ce niveau-là. Autrefois, on avait attrapé un ami du Cameroun qui venait ici, Jean-Christophe Mitterrand, en Indonésie. Lui, il aimait aller en Indonésie chercher la chair fraîche. C'est les médias internationaux qui en parlaient.
2: Hein,
3: les petits garçons de 5 ans, 6 ans, etc. Vous voyez que les travers qui ont débuté dans une société occidentale post-industrialisation et modernité, une société qui tombe sur la tête, sont en train de nous retrouver ici.
2: Ah, ça.
3: Alors, derrière tout ça, vous avez des promesses d'argent, des promesses d'emploi, des affaires d'adoption, des histoires de marabout. Dans un contexte comme celui-ci où on veut remanier le gouvernement, il y avait eu une alerte à Minta. Les petits-enfants, à Minta, dans la Haute-Sanaga,
2: oui, oui.
3: Les petits-enfants disparaissaient. Et on avait dit aux enfants que chaque fois que vous voyez un monsieur qui se trouve en prison en ce moment, il y a un monsieur qu'on avait arrêté dernièrement. Quand on voyait ce monsieur-là venir... les enfants partaient se cacher sous le lit.
2: Je jure.
3: Un monsieur qui a été arrêté pour d'autres affaires en ce moment. Les gens ont mis en route une pratique que Maya connaît bien. On appelle là-bas maintenant la fontaine de jouvence. C'est-à-dire qu'on prend un enfant, comme tu la disais tout à l'heure, on prend un enfant de 5 ans, 6 ans. Pendant qu'on lui inflige de souffrance et qu'il pleure, on extrait son sang.
2: Ouais, Seigneur.
3: Ces gens-là boivent le sang d'un enfant qui est en train de souffrir et rajeunissent. Ils avaient dit dans les médias internationaux que le célèbre milliardaire qui fut autrefois l'époux de Céline Dion faisait cela. Vous savez, les médias occidentaux, je ne suis pas toujours sûr. Mais quand ils disent eux-mêmes, dans leur société, nous entendons ce qu'ils disent. Il y a des gens qui boivent donc du sang d'enfant, hein, pour ne pas vieillir, pour stopper le vieillissement. Vous avez des gens qui mangent le placenta, ou alors les fœtus de bébé. Les Chinois mangeaient le fœtus de veau, qui a des vertus. Mmh. Peut-être maintenant, ici, chez nous, on cherche le fœtus des bébés ou le placenta, etc. Ouais. Il y a donc tout ça, le trafic d'organes humains. Il y en a même qui trafiquent. On lui manque, vient avec l'argent, on va adopter. Dès que l'enfant peut disparaître aujourd'hui, il prend l'avion la nuit ou le bateau. Et il montre que c'est pour aller adopter, c'est pour aller mettre ces enfants-là dans des réseaux, dans des trafics où on peut enlever le rein ou le foie d'un petit enfant pour sauver un milliardaire, grabataire, etc. J'ai appris en Côte d'Ivoire, je n'ose même pas le dire à la radio, mais pour dénoncer le fléau, parfois il y a en Côte d'Ivoire un trafic qui a suscité l'intérêt des médias français,
2: oui.
3: Ce qu'ils appellent en Côte d'Ivoire et au Gabon, le commerce du clitoris. C'est-à-dire, on a certaines femmes démunies, pas te vendre ça. On écrase en poudre. Les gens boivent cette poudre comme du thé. Au Gabon et en Côte d'Ivoire.
2: Seigneur Dieu.
3: Il n'y a que Dieu pour nous sauver.
2: Alors, Jean-Paul Mayac, moi, ce que j'ai envie de savoir, c'est pourquoi le silence des élites, le silence des hommes d'église, enfin, des religieux, le silence des chefs traditionnels, le silence de toute la machine juridique et judiciaire.
3: Et avant, les journaux camerounais de ce matin ont informé de ce qu'on a arrêté des jeunes à Bomono.
2: Voilà.
3: À Bomono, là-bas,
2: petit pays.
3: Bombali, avec des ossements humains et des ossements d'enfants dans le sac. Ils étaient en partance pour la Malaisie. Parce qu'il paraît qu'il y a un commerce international de ce côté-là.
2: Alors, pourquoi ils restent tous silencieux?
4: Mais c'est ça le vrai questionnement. En fait, tout le monde a failli dans cette histoire. Je ne vais pas entrer dans...
2: C'est terrible.
4: Roger a donné ses explications mystico-rituelles, tout ça. Je n'entrerai pas là-bas. Mais je crois que dans cette affaire, nous, les parents, nous avons failli. Les autorités ont failli. Bon, les parents ont l'excuse, comme a dit Jean-Patient tout à l'heure. Oh, la vie est dure, on sort le matin, on va à l'attaque. Mais nous avons tous failli. Le fameux silence dont tu parles et dont il a parlé. C'est ça mon vrai questionnement.
2: Oui.
4: Y a-t-il pas assez de policiers? Y a-t-il pas, on ne sait pas très bien. Maintenant, nous, ouais. Il a tout dit pratiquement. Nous avons failli au niveau de la maison. Les enfants n'ont plus peur de l'inconnu. Je sais pas à quoi c'est dû. C'est peut-être une forme de modernisme qui nous envahit à travers les télés et les films que nous regardons. Moi, je donne des coups quelque part. J'ai des étudiants de 20 ans, 21 ans, qui me regardent droit dans les yeux. Ils n'ont pas le temps de voir que ce monsieur, c'est un père. Ils n'ont peur de rien.
3: Le Saint-Père.
4: Elles n'ont peur de rien. Samedi dernier, il y en a une qui m'a dit, mais prof, on prend une. Pour dire que, je ne sais pas ce qui se passe, mais ces enfants n'ont peur de rien. Nos enfants à la maison, moi j'ai mes enfants à la maison, me parlent comme leurs camarades de classe.
2: Je vous assure.
4: Alors, le fouet étant interdit dorénavant, qu'est-ce qu'il y a lieu de faire?
2: Question.
4: Le fouet étant interdit, on ne t'a plus, moi. Les aînés ont été fouettés, mais ceux-là maintenant, tu ne peux pas les fouetter. À la limite, ils vont te porter plein d'argent. Donc, c'est autant de questions. Je dis que le thème de ce matin est tellement puissant que... Qu'est-ce qu'il y a lieu de faire? Mais, pour répondre à ta question exacte, c'est que le ministre des Affaires sociales, le ministre de la Jeunesse, le ministre de l'AT, souvent très prompt à, etc., etc., personne ne dit rien.
2: Non.
4: C'est ça le questionnement. Alors, qu'est-ce qu'on va faire? C'est un large débat.
2: J'ai l'impression, qu'est-ce qu'on fait?
4: Qu'est-ce qu'on fait? Un large débat.
0: S'il faut fouetter les enfants, ou recommencer à les fouetter, il faut aussi fouetter les parents. Bah oui, il faut aussi fouetter les parents, parce qu'il y a une irresponsabilité grandissante, extraordinaire. Je prends l'exemple d'un ménage, les parents sortent le matin, les enfants restent ou vont à l'école et reviennent. Et le seul déjeuner que les enfants auront, c'est le dîner à 20h. Toute la journée, l'enfant n'a pas mangé. Parce que vous dites que vous cherchez l'argent. Cet enfant-là, entre votre absence depuis le matin et l'heure, il rentre de l'école... À quoi ça donne-t-il? Il faut qu'il mange. Mais il va sortir. Il sortira pour chercher pitance pendant que vous dites que vous êtes en train de chercher de l'argent. Bref, il y a également, vous avez parlé des religieux, il y a un charlatan pasteur qui a dit à une famille qui a vu son enfant disparaître que dans sa vision, je sais pas comment, l'enfant sera en Kwaban. Vraiment, mes chers parents, soyons vigilants. Soyons très vigilants.
4: Et sérieux.
0: Et sérieux en même temps. Hein, parce que là, on n'est pas sérieux. Voilà un adulte qui dit, ouais, j'ai vu l'enfant dans mes rêves, en Kwaban. Mais on va où en Kwaban?
2: Dans ses rêves.
0: Lui, le pasteur. Le pasteur. Non, quand même. Il ouais. faut pas exagérer. Je crois que bah, nous là, sommes en train de...
4: Le pasteur est
0: de tomber plus bas que bas.
2: Merci. Hein,
0: c'est très compliqué.
2: Merci beaucoup, Jean Passion. Merci, merci d'être passé par là ce matin. Merci pour cette chronique qui nous apporte encore à matière à discussion et surtout à réflexion, ce matin. Attention, mesdames, messieurs. Motion éthique. Notion éthique, c'est parti.
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0: Jean de Dieu ici, bonjour.
1: Mon frère, Bills Rock, bonjour. Bonjour à tous.
0: La célébration de la 54e édition de la Fête nationale de l'unité du Cameroun est annoncée comme un grand moment pour les Camerounais encore optimistes et fiers de leur nation. Le thème choisi cette année par les pouvoirs publics est, je cite, « L'unité nationale, pilier de notre défense et socle du développement du Cameroun », fin de citation. Alors, Jean de Dieu ici, les thèmes passent chaque année comme des simples slogans. Du point de vue idéologique et éthique, qu'est-ce qui empêche les Camerounais à s'unir et à se développer?
1: Je suis du côté des optimistes. Je suis du côté du nationalisme. Je suis du côté du patriotisme. Un patriote sincère et pragmatique. Et le côté du positif, c'est-à-dire de l'optimisme, nous oblige à voir un Cameroun qui sera un jour le poteau central des États-Unis d'Afrique. Parce que nous enseignons que le panafricanisme est un humanisme. Il s'oppose au colonialisme ou à l'esclavagisme. Vous voyez le thème de cette année, 54e édition de la Fête nationale de l'unité du Cameroun. Prenez ça, l'unité nationale, pilier de notre défense et socle du développement du Cameroun. Il est également bon, parce que nous avons deux langues, qui étaient des langues coloniales, que nous avons acceptées comme langues officielles. C'est notre histoire, c'est notre héritage. Ajoutez donc en anglais, National Unity. Backbone of our defense system, bedrock of Cameroun's development. Ce thème, il faut d'abord l'expliquer rapidement avant de répondre à votre question. Le thème signifie ici que nous qui allons fêter positivement le 20 mai prochain, il y a deux rôles. Le thème articule l'unité nationale autour de deux rôles concrets. Le pilier de la défense, et vous savez très bien, nous sommes dans un contexte marqué par les crises terribles des agressions. L'agression du nord-ouest et du sud-ouest Cameroun, avec l'installation des mercenaires internationaux. Vous avez donc des mercenaires que vous appelez Boko Haram dans la partie septentrionale du Cameroun. Vous avez donc ces menaces colonialistes, impérialistes, que vous appelez terrorisme. Et le gouvernement camerounais rappelle que seule l'unité forte entre les Camerounais permettrait la résilience, la défense, l'intégrité de notre territoire. L'idée d'il y a, en un mot comme en mille, il faut dire, sans cohésion nationale, pas de défense efficace contre les forces qui arrivent. Les forces capitalistes, des gens, des mercenaires très bien armés, une logistique qui fait peur parfois. Mais la défense, l'armée camerounaise défend le territoire du Cameroun. Et on est optimiste. C'est aussi le socle du développement. L'unité est présentée comme la condition pour relancer l'économie camerounaise et améliorer les conditions de vie des Camerounais. Le message est que les divisions ethniques, tribalistes, linguistiques, régionalistes, etc. peuvent freiner les projets de développement. Tandis que l'unité permet de mobiliser toutes les forces vives du pays. Lorsque Francis Ngannou du côté de Los Angeles donne un coup de poing démocratique et camerounais à Lynx. C'est tout le Cameroun qui s'y reconnaît à 3h du matin. Il n'est pas Bamileke, il n'est pas Betty, il n'est pas Sawa. Il est camerounais. Lorsque Itofi Samuel faisait vibrer le drapeau du Cameroun sur le sol de Catalogne ou à Barcelone, nous n'y voyons pas les Ecclésiens ou les Zibouttistes. On voyait un Cameroun debout. Je n'ai pas oublié de saluer Roger Mila et les autres. Lorsqu'un Camerounais comme Mouele Kombi décroche l'agrégation à Paris et on le présente comme un jeune Camerounais brillant, grand universitaire, pour dire en un mot comme en mille, que chacun dans son domaine devrait porter le Cameroun comme un instrument qui nous permettrait tous d'être reconnus en interne comme en externe. Vous voulez m'interrompre pour me rappeler qu'à ici l'Est, entre nous, il y a certainement la volonté d'unité nationale, mais il n'y a pas le manger ensemble. Il y a le vivre ensemble, apparent ou apparitionnel, mais il y a l'injustice criarde. Il y a les égoïsmes. Nous sommes les prévaricateurs. Nous sommes les prédateurs. Nous sommes des corrompus. C'est vrai. C'est des contingences. C'est des obstacles à l'unité nationale. Mais il est important d'enseigner nos enfants qu'au-delà de nos faiblesses endogènes, au-delà des attaques exogènes, de la domination capitaliste et impérialiste exogène, fabriquons des Camerounais solides, forts, pour pouvoir obtenir les institutions fortes. Enseignons assidûment à nos enfants que ce que nous avons aujourd'hui comme l'intention d'unité nationale, c'est l'œuvre de tous, c'est chacun qui devrait prendre une résolution forte. C'est pour cela que dernièrement, nous essayons d'imaginer un Cameroun nouveau. Si jamais la génération dominante, gouvernante, décide également de nous donner un vice-président d'une autre génération, un gouvernement d'une autre génération, avec des réformes d'une autre génération. Et nous avons été d'accord avec le début des actions de M. Pia, qui veut nationaliser toutes les sociétés qui ont été privatisées, qui ont été arrachées par le capitalisme étranger. Nationalisation de nos entreprises, mais il ne suffit pas de nationaliser les entreprises. Il suffit également de nationaliser nos mentalités, de les rendre autrement qu'hier. Parce que si vous nationalisez la Sosucam, par exemple, et vous y entrez avec notre mentalité endogène de corruption, de népotisme, de favoritisme, l'unité nationale resterait, comme vous l'avez dit, un simple slogan. Les thèmes ne changeraient rien à nos attitudes comportementales. C'est pour cela que nous qui sommes optimistes, nous qui sommes sincèrement patriotes, nous demandons que le Cameroun ait une autre lecture révolutionnaire, un autre nationalisme sincère et une autre unité, unité de cœur, unité d'action, unité politique, unité de mentalité, unité pour des hommes forts qui vont remplir les institutions fortes. Je l'ai dit, bonjour.
2: The time is 11 a.m.
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1: Bien, c'est sur la radio, chers auditeurs, sur les 88.4. Vous venez seulement de vous joindre à nous. Vous faites bien de toute façon parce que nous sommes entrés là, eh bien, au cœur du débat ce matin, toujours avec le docteur Bayak et bien entendu Roger. Attention, on y va. Bien, la Guinée équatoriale élabore une loi qui plafonne la dot à 1 million de francs CFA, quelle que soit la beauté ou la valeur de la femme, quelle que soit la coutume d'où vient la femme. C'est une réforme du code civil héritée de l'Espagne en 1889. Et l'objectif ici est d'arrêter des pratiques excessives qui transforment le mariage en source de revenus, limitant ainsi l'accessibilité des jeunes au mariage. Roger.
2: Alors, si je compare à ce qui se passe ici chez nous,
1: une
2: femme brune,
1: et lancée,
2: et belle, chez les Mbouda et chez les Tchang, ça coûte très cher.
1: Absolument.
2: Une femme brune, si tu n'as pas d'argent, tu ne peux pas épouser une femme brune dans la Ménois ou chez les Mbouda, ça coûte très cher.
1: Voilà.
2: Chez les Bambimbi aussi, ça coûte cher. C'est-à-dire, ce sont les choses qui se pratiquent
1: dans notre pays,
2: ici.
1: Oui, oui.
2: Tu sais, j'ai voulu me marier pour la première fois et quand je suis allé prendre ma dot, je ne vais pas vous dire. J'ai eu un enfant là-bas. Je ne peux pas vous dire l'endroit.
1: Non.
2: Quand on m'a donné, la liste, c'était plus de 5 millions. Et chacune de mes belles-sœurs avait demandé un carton de Famapu. Chacun de mes beaux-frères a demandé une bouteille de Johnny Walker et un paquet de Benson. Et enfin, je veux dire, on a chiffré tout ça. Je suis rentré, j'ai dit que... ma mère m'a dit, les gens ne veulent pas que tu épouses la fille. Ça, c'est quoi ça? Et j'étais très jeune, immature. Je suis parti m'asseoir dans mon coin. J'ai plié le doigt. J'ai dit que ici, là. Mais plus tard, quand j'ai grandi avec la maturité et que j'ai commencé à comprendre ces choses-là, je suis parti là où je suis maintenant, chez les Vokfouda. C'est une femme brune et lancée. Et j'ai vu la liste qu'on m'a donnée. Il y avait dedans 9 porcs. 9 porcs. Et 9 porcs, c'est pas des petits. On n'a dit pas des chiens, des porcs. des porcs, leur châssis. J'avais déjà vu ça à Obala, chez les Esselés.
1: Oui.
2: Donc, 9 porcs, leur châssis. 5 sacs de riz.
1: Bon, et puis le reste.
2: Bon, là aussi, ça allait chercher vers les 3 millions et demi.
1: Je vous en prie.
2: Et c'est ça. J'avais déjà compris. J'étais déjà mieux. J'ai pris la liste, je suis rentré chez moi. Et qu'est-ce que j'ai commencé à faire chaque mois, si j'ai un 50 000 qui
1: se balade là, qui se met de côté.
2: Je me dis, 50 000, ça fait combien de sacs de riz? Si ça fait 2 ou 3, j'achète. Non livré. Je prends le papier. Je vois les cartons de boîtes de tomates. J'achète 5 cartons de boîtes de tomates. Je vois les cartons d'huile. J'achète 5 cartons. Donc, je faisais ma dot tranquillement. Et ça, c'est mon secret, ma formule. Ça a marché. À la dernière minute, quand j'ai commencé à faire à distribuer mes faire-part, et les amis et tout le monde me donnaient un peu, c'était pour les trucs...
1: Les
2: périssables et puis d'autres choses. Et maintenant, j'ai commandé mes porcs à Balevin. C'est toujours dans la Ménois là-bas. J'ai envoyé l'argent. On a mis les porcs là dans la camionnette en versant de l'eau. Très tôt le matin, c'est-à-dire que pour qu'il n'y ait pas de soleil.
1: Donc,
2: ils sont partis de la Ménois et ils ont traversé la ville. C'est arrivé ici quelque part vers le centre qu'on versait de l'eau. Parce que le porc ne supporte pas la chaleur. Et je les ai eus. Et quand je les ai eus, j'ai été aussi naïf. J'ai envoyé la camionnette directement chez la belle famille.
1: Oh là là.
2: On a déchargé. On vient me dire le matin que dans tes ports là, il y a un qui est mort. Il n'était même pas mort.
1: Alors que...
2: voilà. J'ai dû chercher encore
1: dans un autre port
2: pour aller ici en Bankolo, au 8e, marché 8e, chercher un gros châssis. Bon, ça, je vous raconte tout ça. Mais en fait, aujourd'hui, moi, j'envoie des filles en mariage. Et pour finir, dans mes expériences, on me dit que c'est la tradition qui le veut. Maintenant, c'est une négociation. Si vous me demandez, vous me donnez une liste de 5 millions, même si j'ai seulement 2 millions, j'apporte ce que je vais apporter.
1: Bien entendu.
2: Et je vous dis que nous devenons une famille. Oui. La famille ne finit pas, je serai toujours... C'est une dialectique.
1: Absolument.
2: C'est une dialectique, mais, sérieusement, comme je vous ai dit, un jeune homme, Ulrich Kemwe, ou Sanala, hein, s'il gagne, je suppose, un jeune qui gagne 80 000 par mois, si tu lui dis que son mariage c'est 1 million, il peut. Il peut mettre de côté chaque mois. Mais si tu lui parles de 5 millions,
1: c'est un problème.
2: La dot. Sans compter que tu vas organiser un banquet où des gens, moi j'avais fait 400 places, quel gâchis.
1: Ouais.
2: Si tu fais même 100 places,
1: vraiment,
2: et que tu mets un plat à 5000 francs ouais. au minimum, compte multiplié par 100, et que tu mettes deux bières, un jus ou quelque chose, et de l'eau, etc. Ça a un coût. Ça a un coût.
1: Ça a un coût.
2: En réalité, cette affaire-là dissuade les gens qui veulent se marier, les jeunes gens. Il faut limiter ça. Ça doit être symbolique. On ne vend pas la femme parce qu'on lui a payé les études, parce qu'on l'a bien éduquée. Non. D'ailleurs que quand tu épouses une femme, tu es de sa famille pour toujours. Chaque fois qu'il y a des choses là-bas, tu vas venir. Donc, je reviens maintenant. Là, j'ai planté le décor.
1: Vous en priez.
2: Je reviens à ce projet de loi initié par le président Obiang Nguema Ambazogo. C'est un projet qui a été initié ce mois de mai même à Malabo et qui a été porté par le ministère de la Justice. Ce projet-là, vous l'avez dit, réforme le code civil équato-guinéen hérité. Parce que même notre code civil est bloqué là. Il est hérité du code français.
1: Voilà.
2: Et on essaie de le réformer là depuis sa traîne. Donc, eux, ils réforment ce code-là en plafonnant la dot à 1 million de francs CFA. Même si c'est la fille du Premier ministre.
1: Je te dis.
2: Même si c'est la fille la plus brune du pays. Même si elle a le doctorat. 1 million. Là, on va harmoniser. Il y aura l'égalité. Il y aura l'équité. On va encourager les jeunes gens qui ne voulaient plus se marier à partir se marier. Tout à l'heure, je vous donnais encore d'autres aspects de cette réforme-là. Donc, désormais, tout le monde peut se marier sans avoir peur d'être étranglé par la dot. Parce qu'on... Les parents se comportaient comme si on vendait simplement, on vendait une fille à quelqu'un. Attends. Alors que c'était une alliance pour toute une vie.
1: Alors Jean-Paul, oui. Moi si je prends un peu le cas du Cameroun, est-ce que les dots ne sont pas fonction des coutumes de chaque communauté?
3: Moi j'ai un problème avec ce thème. J'ai un problème avec ce thème. Et je ne vais pas faire plaisir à beaucoup de traditionalistes. Parce que je crois que... Je le dis souvent, hein, je suis souvent en porte-à-faux avec beaucoup de gens, quand je dis que toutes les traditions ne sont pas bonnes. La dot, l'excision, tout ça, c'est pas bon. C'est pas parce que c'est les traditions qu'on doit trouver des solutions. 1 million, c'est toujours beaucoup d'argent en CFA. Ça reste beaucoup d'argent en CFA, 1 million. Je pense qu'il faudrait que, dans le combat des féministes, je crois que voilà un axe de combat qui n'est jamais soulevé par les féministes. Comme on disait tout à l'heure par rapport à l'éditorial de Jean Patient, les autorités sont calmes face aux enlèvements. Les féministes sont calmes face à cette histoire de la dot qui ressemble à un mauvais marché. Donc, moi, à la limite, c'est peut-être pour ça que que mes mariages n'ont pas abouti, parce que je n'ai pas doté.
2: Tu es donc un profiteur. Voilà, je comprends le pourquoi.
3: Alors, donc, oui, Roger, avec ta permission. moi, je pense qu'il y a des... Oui, apparemment, au Cameroun également, on a essayé de plafonner, ça, je ne sais pas. Il y a un truc qui circulait, il n'y a pas longtemps.
1: Un moment.
3: Oui, j'ai cru entendre que... Bref, c'est déjà ça une avancée, mais je crois que les femmes devraient se battre pour sortir de ce carcan-là. Parce qu'on ne peut pas, comme ça, en 2026... sous prétexte de la tradition, continuer, j'appelle ça chosifier. C'est quoi cette histoire de cinq ports longs châssis? C'est quoi cette histoire-là? Il paraît qu'avant, c'était du vin de pomme, de la cola,
1: oui.
3: Et puis des petits trucs symboliques.
1: Exactement.
3: Il a dit Roger, oui. Vers la fin. Sauf qu'il a seulement dit ça vers la fin. Mm-hmm. Et la vie devait, on aurait dû le dire au début. Mm-hmm. Avant, c'était des trucs vraiment symboliques. Aujourd'hui, c'est un business. Et comme il a dit, il y a un clan Bassa là-bas où ça coûte cher. Hein.
2: Mais j'y suis allé. Donc,
1: ça coûte très
3: cher.
1: Ça
3: coûte cher, ouais. À cette question de niveau. Cher, oui. Selon qu'elle a le CAP ou le BAC,
1: voilà.
3: Ou la licence, ou tout ce que tu veux, là, la dot augmente. Non, je crois qu'il faut qu'on redevienne, qu'on redescende sur terre. C'est un peu comme ce qui s'est passé à Bangante ce week-end. C'était une orgie. Une orgie là-bas. Il ne faut pas que les deuils arrivent à ce stade-là. Et il y en avait pour toute la ville à la limite. C'est pour, comme les deuils, il faut ramener ça à des dimensions humaines, acceptables.
2: Alors, je suis allé conduire une note une fois encore, hein, parce que chez moi, là, ils m'ont responsabilisé, ils m'ont initié à ça. Monsieur Mariac, la dot, c'est un parcours du combattant. C'est-à-dire que même dans l'armée, la police, là, quand vous voyez les gens qui veulent entrer au billet, marcher à pied, d'Obala jusqu'à Yaoundé, des fois même de Bafia jusqu'à Yaoundé, avec une charge de 50 kilos d'eau, c'est pour triompher. Mayak ne peut pas se lever tranquillement, il vient ramasser la fille d'autrui, il s'en va. C'est un parcours du combattant, il faut mériter la fille. Parce que c'est symbolique, c'est pour ça que c'est pas une affaire d'enfant. J'ai compris avec du recul, si j'avais compris ça avant, je me serais marié à Babimbi depuis. J'étais jeune. Attends, je continue. Oui. C'est-à-dire que tu ne peux pas venir prendre cette fille-là qui va quitter sa famille pour toujours et rejoindre la tienne sans que tu n'apportes des petites choses à ses sœurs, aux sœurs et aux cousines. Parce que quand tu apportes aux sœurs et aux cousines, en retour, elles apportent deux poulets ou quelque chose pour accompagner leurs sœurs. Tu ne peux pas venir prendre une fille sans garder des bons tissus, des beaux tissus wax à sa mère et à ses tantes. Tu ne peux pas venir prendre la fille d'un papa sans lui laisser des souvenirs. Ou alors, quand tu vas venir faire la dot, sans arranger la toiture qui était déjà trouée. Ou alors, ceci, cela. C'est symbolique. Mais elle était gérée par des mains inexpertes. Il faut que les vieux s'asseyent souvent. C'est deux familles, hein. C'est pour ça que ce sont deux familles qui s'asseyent pour régler ces détails-là symboliques. On finit toujours par trouver un point d'entente quelque part. Mais l'intelligence humaine a voulu, le capitalisme a voulu transformer cette affaire-là en une rente commerciale et financière. Mais c'est symbolique. On ne vient pas les bras ballants.
1: D'accord.
2: Même ce qu'on va manger, moi, on apporte toujours. Donc, Mayak dit que lui, ça n'a pas mal. Parce que si on ne te donne pas la fille avec les bénédictions, elle peut être bloquée pour l'accouchement. Voilà. Vous pouvez avoir un mariage qui ne marche pas, etc. Il faut qu'on te la remette dans les règles de l'art. Si tu parles à Akwa, à Douala, à Akwa, où l'un de mes frères a épousé, d'abord, le matin de la dot au petit-déjeuner, omelette, jambon, saucisson.
1: Oui.
2: Hein? C'est-à-dire, tu ne sais pas, ils mangent du saucisson, jambon, petit-déjeuner. Et je ne te parle pas de la suite. Si tu n'es pas quelqu'un, ne pars pas chercher une fille,
1: de là-bas,
2: une princesse à Akwa.
1: Non, ça c'est clair.
2: Voilà, c'est ça.
1: Alors, prenons d'abord cet auditeur. Allô?
4: Allô?
1: Oui, Patriarche Maréchal, de mon maçon.
4: Bill Rock.
1: Oui, très grand.
4: Je salue mon bonbon en studio et le docteur Mayak.
2: Bonbon, bonjour.
4: J'ai encore cette nostalgie lorsque je parlais dans ta cérémonie de dot.
2: Bonbon était à ma dot.
1: Ah bon?
4: Une très grande famille qui nous a reçus. Et oh, c'était vraiment dans une diplomatie intime familiale. Pas comme il le racontait tout à l'heure du côté des Sawa. Je n'ai rien contre eux. Ça ne s'amuse pas là-bas. Hein. Et Mbombo, c'est

0: D'accord. Alors, dites-moi un peu. Il y a dans certaines communautés, les responsables, les chefs de famille estiment que plus la dot, le coût de la dot est élevé, plus ils sont convaincus de ce que, bon, ben, en fait, leur fille sera bien entretenue.
1: C'est pour, dites-vous. C'est pour cela que tu as trouvé des gens qui se mettaient à chicoter leur femme le lendemain. Ils leur disaient, je t'ai acheté très cher. Je peux te... Tu vois un peu, c'est-à-dire que, oh, c'est pas ça, on ne vend pas. On ne vend pas la femme. Il faut, je dis vraiment, soyons modestes aujourd'hui. La vie est difficile.
0: Il faut
1: savoir raison garder.
0: Allô, bonjour.
2: Oui, allô, Grandville, bonjour.
0: Oui, c'est le roi Merlin.
2: Le roi Merlin, tout à fait.
0: Je vous en prie, alors.
2: Je vous en prie, alors. Sur le plateau.
0: Je vous en prie.
2: Et je vous dis bonjour également. Grandville.
0: Oui, très grand.
2: Moi, je suis pour la douce. C'est pas parce que la douce est symbolique en Afrique depuis des luttes. Et je ne pense même pas que c'est une affaire uniquement africaine. Même de l'autre côté de l'océan, cette histoire existe. Le véritable souci dans nos sociétés africaines, c'est parce qu'à un certain moment, on a voulu faire de la dot un business. On a exagéré avec cette histoire de dot. Donc, la décision qui est prise à l'Équatorial, vraiment, que ça fasse dans d'autres régions d'Afrique, dans d'autres pays d'Afrique, pour que nous puissions davantage encourager les jeunes à se mettre ensemble définitivement et non les affaires de violence.
0: D'accord.
2: C'est parce que ça favorise davantage le bien au reste et c'est ça qui crée davantage d'enfants entre guillemets,
0: d'accord.
2: Comme on appelle. Donc, honnêtement, qu'on favorise et qu'on facilite les jeunes à étudier des temps.
0: Merci, mon frère. Merci, très bonne journée. Allô, bonjour.
3: Ville des Rocs de Wemba.
0: Oui, la Rémée des Boys.
3: Oui, la meilleure auditrice de la FM dans les parages. Tu ignores quoi?
0: Je vous en prie.
3: Ville des Rocs de Grand Wé.
0: Yeah.
3: Qui nous met le Wé fort là-bas.
0: Ouais.
3: Dire, chez nous, dans l'Ondé, la dot, c'est symbolique. Ça veut dire que si tu veux venir me prendre, tu n'as pas besoin de beaucoup dépenser. Tu m'amènes seulement l'huile rouge. Tu amènes le sel.
0: Oui.
3: Tu amènes seulement les trucs sur les colas et le vin blanc.
0: Ouais.
3: N'importe quoi que tu veux mettre dans la ville, même si c'est 100 francs, ma famille va prendre.
0: Ouais.
3: C'est symbolique. L'essentiel que tu t'occupes bien de moi.
0: Voilà.
3: Et qu'on s'aime, on reste en paix. Ouais. Merci.
0: Merci, maman. Merci vraiment d'être passé par là ce matin. Tu vois, ça coûte rien là-bas. Hein. Allô?
1: Maya se sentirait bien là-bas.
0: Allô, bonjour.
4: Allô.
0: Oui.
4: Allô.
0: Oui, c'est de la part de.
4: Oui,
0: mon grand. C'est le Bakoko.
4: Oui, c'est bien moi. Il faut avouer que c'est bien trop dérangé le matin. Je salue les deux experts en plateau.
1: Salut le Bakoko.
4: Oui, merci. Donc,
0: toutes nos excuses, le Bakoko.
4: Ceux qui m'ont précédé,
0: oui.
4: Ça doit vraiment rester symbolique. Vraiment, ça fait très mal ou bien. C'est même honteux de voir des gens qui demandent des sommes ou bien tout à l'heure, j'ai entendu Roger dire on parle de 9 ports. Vraiment, ça, c'est pas normal. Ça va où? Les 9 ports vont où?
1: Pour nourrir les familles.
4: Moi, je vais vous dire que moi, même vous le toquez porte, ma femme m'a amené cette histoire-là, que non, je suis une princesse, on donne tel montant. Je lui ai dit que mais. Moi, c'est-à-dire, ce n'est même pas un peu mon niveau des ports, ma chère, mais ça me fait mal. C'est-à-dire, c'est comme si on allait acheter, mais va parler à sa famille. C'est pas normal. Le jour où on sort de chez son père, pendant que moi, je suis en train de m'avancer, elle est rentrée. Je ne sais pas ce qu'elle est partie dire là-bas. Le vieux m'appelle le matin, il change. J'ai compris qu'il y a un jeu. Vraiment, des choses pareilles, ça peut t'amener à te révolter. Donc, il faut qu'on soit sérieux. Merci.
0: Merci pour cette contribution ce matin. Allô, bonjour.
5: Monsieur Bizot, bonjour.
0: Bonjour, Guy Alain.
5: Je dis bonjour à M. Maya, qui fait ses sentiers en l'air, Ondé.
1: Oui.
6: Qu'est-ce qu'il a dit?
1: Il dit que tu vas te sentir à l'aise.
0: Tu vas te sentir à l'aise dans le nez.
5: Bonjour, monsieur Roger.
1: Bonjour.
5: Monsieur Roger, qui est, il aime les femmes brunes géantes.
0: Oui, grandes.
5: Les petits babines.
0: Et lancées.
5: Et lancées, voilà. Et monsieur Roger, je connais un frère en Bombi. À l'époque, ce gars vendait les bâtons de manioc. Le gars a eu 3 millions. La femme lui a dit, va me doter. L'homme qui avait les 3 millions qu'il a gardé en 10 ans, qui vendait les bâtons de manioc et allait doter la femme. Il a payé les porcs longs châssis, les porcs beignets, les porcs châssis. Il a doté la femme. Quand ils sont rentrés, 6 ans après, la même femme sortait avec tous les

0: passer.
1: Ouais.
0: L'homme était obligé de craquer la porte.
1: Mais c'est pas pour cela qu'on va dévaloriser la dot.
0: 3 millions, la femme est partie. 3 millions que le gars a vendu les bâtons de manioc pendant 10 ans. Il dit la femme commence. Elle est chez Pierre, elle est chez Jacques, elle est chez Maya. Elle est partout là. Le gars a dit je ne peux plus supporter ça. Et la femme est partie, 3 millions d'euros. J'ai croisé ces gars l'autre jour au niveau de Tamba qui allait. Vous étiez déjà pété.
1: Ouais.
0: Mais oui, là-bas, vous étiez déjà pété au pied. Vous voyez comment ces histoires-là ont appauvri certains hommes.
1: Il faut doter les femmes.
0: Il faut doter les femmes, mais ça ne devrait pas devenir un fonds de commerce.
1: Quand même.
0: La dot ne devrait pas devenir un fonds de commerce. Vous verrez aujourd'hui qu'il y a des petits garçons qui se débrouillent, qui aiment leurs femmes. Et ils veulent vraiment doter leurs femmes. Mais ça ne donne pas. Vous prenez un petit débrouillard, il va aller à Mounaté, on lui donne la liste de 40 portes comme châssis. Un débrouillard, là. On vous dit un port, c'est 450 000.
1: Donc Guy Alain préfère l'Ondior.
0: Je ne préfère, voilà, donc maintenant c'est mon débat. Je ne préfère pas l'Ondior, monsieur Roger. La dot chez moi est symbolique. Ma grande soeur est allée en mariage chez un monsieur. C'était le tour de 200 000. Et là, on a amené une bouteille de whisky qui a quatre côtés là. Je ne sais pas si le whisky l'a encore.
1: Voilà.
0: On a remis à mon père. Le père nous a gardé ça à la maison même pendant 8 ans. C'est quand il est mort qu'on a même pris ce whisky. Où c'était le whisky là, où c'était le monument. Où c'était le monument à la maison. C'était posé, il n'avait jamais vu. Il nous disait toujours que ça, c'est la dot de ma fille. Ça, c'est la dot de ma fille. C'est quand le pater est parti dernièrement, j'ai dit à mon petit père, amène-moi le whisky là ici. Moi-même, je bois ça.
1: Voilà.
0: Vous voyez, c'était les choses symboliques.
1: D'accord.
0: Aujourd'hui, on vous demande des 14 porcs, on vous demande les chèvres, on demande 10 sacs de riz, on demande 14 sacs de sel, 10 sacs de poisson, 50 poulets, un débrouillard qui touche 100 000 de moi.
1: Va alors prendre l'une des filles du Bakoko. Merci. Le Bakoko a des princesses.
2: Merci beaucoup.
1: Essaye d'aller mettre la main là-bas.
2: Merci beaucoup, Guy. Allez, très bonne journée. Allô, bonjour.
3: Ah, allô.
2: Oui, c'est de la part de...
3: Raoul le Tastinage.
2: Raoul, allons-y.
3: Merci. Mon tonton.
2: Oui, grand.
3: L'homme est mauvais. L'homme est un loup pour l'homme. Dans un monde où nous allons vers le capitalisme sauvage, toute occasion est une occasion pour se faire de l'argent. Je vous remercie.
2: Merci pour cette contribution. Allô, bonjour.
4: Allô, bonjour, Bizero.
2: Oui, très grand, c'est de la part de...
4: C'est M. Kamdem depuis Mokolo.
2: Le frère Kamdem, mon ami personnel.
4: Bonjour à tous les auditeurs.
2: Merci, mon grand.
4: Guy Alain, tu sais pourquoi ton père n'avait jamais bu le vin, là? Parce qu'on attendait que ta soeur accouche peut-être un enfant pour que le père sache qu'il a légalisé. Donc, ce qu'il a donné contre l'échange. Et si ta soeur arrivait en mariage, s'il accouchait même un enfant, là, le père pouvait ouvrir ce vin que son... son beau-fils avait donné, il pouvait boire ça tranquillement. C'est ça qu'on appelle, c'est l'échange.
2: Ok.
4: On appelle ça l'échange. Donc, d'accord. Si vous voulez doter les femmes, venez chez nous à l'Ouest, on va vous donner les femmes gratuites. Ce n'est pas cher. Ça coûte un cher. Donc, tout la tête et tout, ça peut seulement prendre même 300 ou 500 000. Nous, on est tellement moins cher. Venez chez nous doter les femmes. Merci et bonne émission.
2: Merci, mon grand. Merci pour cette contribution ce matin. Allô, bonjour. Il est parti, malheureusement, il s'en est allé, voilà. Ouais, à l'Ouest, c'est moins cher.
1: Oui, je disais à Salmon et Sana, qui pleure là, ou à Jean-Paul Mayal de partir à Barenté, à l'Ouest. Bon, alors, plus sérieusement, j'ai dit que je vais ajouter hein, des éléments tout à l'heure, Jean-Paul Mayal. Le code civil équato-guinéen était déjà vieux de près de 200 ans. C'est-à-dire que les Espagnols leur ont laissé ça. Et... les Nations Unies mettaient la pression sur ce qu'on appelle les pratiques discriminatoires. Il n'est pas normal que dans un même pays, tout le monde ne puisse pas être capable de se
2: marier.
1: Vous avez vu que chez nous, il y a souvent des acrobaties. Les mairies organisent des mariages
2: collectifs
1: Njor, pour encourager. Donc, il y avait ces pratiques. Et on a dit qu'il faut faire en sorte que les familles n'utilisent plus la dot pour s'enrichir. Donc, il y a désormais l'égalité juridique des mariages en Guinée équatoriale. Le mariage coutumier est égal au mariage civil ou au mariage religieux. Désormais, même si tu fais un mariage coutumier en Côte d'Ivoire, on te donne l'acte de mariage. Tu fais un mariage religieux, on te donne l'acte de mariage. Tu fais un mariage à la mairie, on te donne l'attelage. Donc c'est fini. La polygamie en Guinée équatoriale désormais est autorisée uniquement dans le mariage coutumier.
2: Voilà.
1: C'est dans le mariage coutumier qu'on va accepter la polygamie. Vous savez qu'ici à l'époque, quand quelqu'un faisait un enfant, enceintait une fille, Aïdjo obligeait surtout ses proches collaborateurs. On t'obligeait à prendre cette femme pour deuxième femme. Donc, il y a donc suppression des coutumes où la femme était traitée comme le patrimoine du mari. Hein, désormais, la femme n'est plus la chose du mari.
2: Non, du tout.
1: En Guinée équatoriale, les femmes ont les mêmes droits que les hommes. Donc, il y a eu beaucoup de choses qu'on a revisées dans le code de fait, qui sont en train d'être revisées dans le code civil de Guinée équatoriale. Et je pense que ça peut nous prêter des idées. Absolument. Nous qui avons un processus bloqué depuis plusieurs années.
2: Oh, oui, Jean-Paul.
5: Moi, Bill de Rock,
2: oui, bon gars.
5: Qui rend service à qui dans cette histoire?
2: Question.
5: Donc, quand les gens se mettent ensemble, se marient, qui rend même service à qui?
1: Il y a un service là-bas.
5: Voilà. Alors, à propos des allégations du genre, il faut que les gens se marient. Déjà, tout le monde ne peut pas se marier, du simple fait du ratio homme-femme. Ça veut dire qu'il y aura, même si les qui épouse 10 femmes, il y en aura fatalement qui ne trouveront pas de mari.
2: Ça, c'est clair.
5: Et c'est un problème de ratio homme-femme.
1: Tu t'en chargeras. C'est pour ça que tu te campes dans
5: les histoires les histoires ailleurs, la dot servait à assurer la subsistance de l'épouse et symboliser son apport à la création du foyer.
2: Ouais.
5: C'est la famille de la mariée qui transmettait au futur couple de l'aide pour assumer les charges du ménage.
2: Ouais.
5: Je ne dis pas que c'est bon. Je dis qu'on peut pas, on peut penser autrement que ce que nous pensons, nous. Parce que tous les auditeurs qui appellent, beaucoup sont, une bonne majorité estiment que on en fait trop. Il faut sortir de ce labyrinthe. Le labyrinthe qui consiste à faire des listes du costard, du beau-père, des
1: works. Donc, il va venir à la mairie sans costard.
5: Alors, donc...
2: poser les tôles pour la...
5: Les tôles pour boucher les trous. L'endroit, non, Roger. Si il est... Bon, si tout le monde a sa façon de voir cette histoire, mais je crois qu'il n'y a pas une uniformisation à faire par rapport à ça. Parce que quand on fait des lois qui disent minimum 1 million, 1 million, ce n'est pas une blague en zone CEMAC. Ce n'est pas la blague. Et qui plus est, si on va à 5-10 millions, c'est pas symbolique ça, Roger. C'est pas symbolique 5 millions en Afrique CFA. Donc moi je pense qu'il faudrait qu'ils ont tout compris à l'Ouest en réalité. C'est le symbole là-bas à l'Ouest. Il faudrait qu'on apprenne beaucoup de choses de cette zone-là, ouais, n'est-ce pas? Ça nous éviterait beaucoup de problèmes de l'homme qui pense qu'il a acheté une femme. De l'homme qui pense que, oh, je t'ai doté à 5 millions, alors tu vas lui parler n'importe comment. Moi, je suis pas en compétition avec les femmes. Dans le genre, je t'ai doté à 10 millions, il faut que tu fasses ceci, il faut pas faire cela. Non. Je crois que je suis quelqu'un de relativement. Moi, c'est mon point de vue. Vraiment, la dot pour moi, c'est un truc qu'il faut ramener à la...
2: C'est facultatif.
5: Oui, oui.
1: Ça, c'est le débat des gens qui ont déjà doté. les gens qui n'ont jamais doté ou qui ne veulent pas doter n'ont pas à intoxiquer les auditeurs. Parce que vous voyez, les gens, ils n'ont jamais doté. Ils ne sont même pas prêts à aller doter.
5: En passant, Roger, j'ai 5 filles. Je ne demanderai rien.
1: Et qui va venir les doter?
5: Moi, je ne vais rien demander.
1: Toi, tu n'as pas doté.
5: Je ne vais rien demander, justement.
1: Dans notre tradition, si tu as eu des filles sans avoir doté leur mère, on ne te donne pas.
5: Ah bon,
2: hein. Oui, si, on donne.
1: Non, ce sont tes frères. Bon, on ne te donne pas à toi. Ouais, hein? Ce sont les frères de la femme.
5: C'est quelle tradition, ça?
1: Je dis que
5: laquelle? De quel côté?
1: Les oncles des mamans de tes filles prendront la dot, pas toi. Tu n'as pas doté.
5: Mais moi, j'en ai pas besoin, moi, la dot.
1: Revenons à nos boutons. Oui, c'est ça. C'est comme ça que si tu n'as pas doté une femme, le jour où la petite fille veut aller en mariage, les frères de la mère viennent prendre la dot.
2: Ah bon,
1: hein? Oui.
2: C'est chaud. Tu n'es
1: pas doté. Sinon, tu dotes d'abord leur soeur.
2: Hein?
1: Oui, ça aussi, c'est la tradition.
2: Je vous en
1: bon,
2: prie.
1: Bon, en Guinée équatoriale, la dot coûtait déjà 5 millions. Hein? 5 millions 200. Ouais. C'est pour ça qu'on a ramené à 1 million. Et puis, il y avait cette histoire-là. Tu as essayé d'en parler tout à l'heure. Les gens se disaient, il fallait protéger les femmes. Les hommes se disaient, j'ai payé cher. Tu es donc ma chose. tu es ma, mon objet. C'est-à-dire, il pouvait te fouetter
2: correctement
1: tous les jours parce qu'il t'a payé cher.
2: Exactement.
1: Il t'a payé cher, il peut te fouetter comme il veut. Je mets ça entre guillemets parce que ce sont comportements tout à fait africains. Mais je pense que c'est un débat qui n'est pas mauvais. C'est un débat. Les traditions sont les traditions. Quand nos ancêtres ont laissé des choses. Et puis, c'est un jeu tout à l'heure. J'ai dit que c'est... Tu vois, quand on fait ce qu'on appelle l'avion, on vient avec des filles couvertes, voilées, que tu essaies de choisir la tienne. Si tu as mal choisi, tu payes une petite amende. C'est tout ça la beauté. Ne regardons pas simplement l'argent.
2: L'argent.
1: Deux familles se mettent ensemble et les deux familles vont vous protéger. Ton beau-père devient ton père.
2: Oui.
1: Même quand tu as adopté sa fille. Les traditions en question, elles sont importantes. Elles sont léguées par nos ancêtres. Il faut juste éviter ce qu'on appelle... La marchandisation de la dot. La femme n'est pas une
2: marchandise.
1: C'est des échanges rituels entre deux familles et c'est symbolique tout ça. Il faut que quelqu'un qui vient dans une famille chercher une princesse puisse la mériter quand même.
2: Quand
1: par
2: même.
1: Un parcours d'épreuve, un parcours du combattant.
2: Prenons quand même encore deux. Hein. Allô?
6: Oui, allô, bonjour.
2: Oui, bonjour.
6: Oui, c'est Joe.
2: Joe Baye, Joe Baye. Ah ouais, ça fait du bien. Allons-y, mon frère.
6: Ben, Roger, la dot ne doit plus jamais être chiffrée. Mmh. On ne doit pas évaluer la dot en termes de l'argent ou bien quoi que ce soit. Moi, chez nous, à la chiffrerie supérieure de Bala. Quand tu mets une femme, on te donne la matière, quand tu te vois là à l'espace, tu vas pouvoir travailler.
2: Hein?
6: Oui, la chiffrerie, il y a un demande d'argent. Il y a un ministre en place qui a subi ses frais que la chiffrerie. Après, on se dit que bon, quand tu es un peu voyant, viens, tu t'installes et puis on te donne une femme.
2: Bala Loba. Et
6: oui, et c'est simple. Et ça, c'était compliqué. Parce que les filles, la chefferie, ce sont des princesses. Donc, quand tu viens prendre une princesse, tu vas venir avec l'argent, tu n'as pas l'argent. Tu vas la matière de la réserver.
2: Joe, mais ça je savais pas.
1: Mais Joe,
2: non.
1: Ne me dis pas que tu vas laisser partir Divine comme ça. Quelqu'un va venir prendre Divine gratuitement.
2: Joe, il a tenté de t'exposer. Laisse-le voir. On ne sait pas vu, Joe. Très bonne journée. Allô, bonjour.
7: Oui, bonjour.
2: Ouais, très grand, Constant.
7: Je dis bonjour aux penseurs radiophoniques. Roger, c'est le docteur Maher.
1: Bonjour.
7: Vraiment, il faut dire que aujourd'hui, on a l'impression que quand on met un monde une femme, c'est un peu de capital qu'on a ne suffit jamais. Mais il faut faire très attention. Ce qui cause tout ce qu'on voit là-dedans aujourd'hui. Parce que les femmes aujourd'hui, à un moment donné, il fallait même que l'État se couvre aussi. Ce problème pour essayer de recadrer cela pour se dire quelle est la femme même qui mérite un certain nombre de choses par rapport à la dot. On peut avoir des jeunes qui, un peu parce que vous avez dans certaines régions au Cameroun, où les jeunes qui ont fait le temps à manger du poisson brisé et boire la bière et aller s'offrir facilement aux hommes. On passe le temps à les consommer un peu partout. À l'âge de 20, 25 ans, ils sont devenus toute vie avec deux enfants, avec deux têtes différentes. Vous venez de tout ça de personnes sur quelle base? Quand les parents restent, ils demandent 10 fois long châssis avec les cartons de poisson et tout confort, une fille pratiquement vide. Elle dira, ah, mariage passe tout le temps dans les bagarres, les insultes, les avortements. Et vous l'adoptez à ce niveau, comment? Et vous voyez, après un mois, c'est le divorce. Il faut faire très attention. Que nous, on a compris que la dot est quelque chose de symbolique. Quand vous prenez une femme, c'est deux familles qui se mettent. Et si vous commencez déjà à vendre cette fille, imaginez-vous, plus tard à la maison, ça devient ce que le penseur radiophonique disait. C'est-à-dire que vous avez, c'est une fortune que vous avez achetée, vous avez mis à la maison. Et elle ne pourra plus parler à haute voix. C'est très dangereux. Il faut recadrer cela. Et que les gens pensent aussi à totalement à suspendre ou encore supprimer la monogamie bien commerce. Désormais, on devra parler de polygamie. Nous avons assez de femmes, et il y a beaucoup, et vous pouvez me dire qu'une femme vient s'accaparer d'un homme, quand il y a seulement qu'un autre mariage. Il faudrait penser à ça.
2: Merci. Merci beaucoup, Constant. On va sortir, hein. Mon DG, on dit quoi pour sortir?
1: Non, mais c'est une très bonne chose, hein. Vous savez, une réflexion pareille est déjà en cours au Gabon. Le Cameroun n'a pas encore plafonné. En Côte d'Ivoire, on avait dit qu'il faut éviter, on refuse les dotes excessives.
2: Voilà.
1: Donc, je crois qu'il faut revoir un peu cette affaire-là. C'est pas... Moi, si je ne m'étais pas marié avant, est-ce que je suis capable de consentir autant d'argent
2: vraiment, pour
1: aujourd'hui encore pour
2: 5 millions
1: pour faire ça.
2: Encore.
1: À l'époque, d'ailleurs, je voulais acheter une voiture. Et bien, bon, alors, et pour dire que si la dot a baissé quand même, le rebond, c'est quoi en Guinée équatoriale? C'est que désormais, au lieu d'aller louer l'hôtel Hilton, on peut maintenant faire la fête à la maison.
2: Voilà.
1: 1 million, on mange, on danse dans la cour,
2: et puis,
1: et tout le monde repart.
2: Tout le monde est content.
1: L'affaire est bouclée.
2: Voilà. Merci beaucoup, oui, pour sortir.
5: Non, mais je crois qu'il faut qu'on nous sortions progressivement de cet engrenage de listes de mariage, là. Ça fait pas, c'est-à-dire que il faut s'arrimer à une certaine décence. Parce que je crois que il faut qu'on sorte de la logique qui consiste à laisser croire que je suis allé prendre une femme, je l'ai achetée. Il faut qu'on en sorte, tout simplement.
2: Merci beaucoup à Roger. Merci également, n'est-ce pas, au docteur Mayak, eh bien, pour cet échange ce matin sur la question de la dot. Et je vous assure que c'est un sujet tellement passionnant qu'on n'a même pas pu. On y reviendra peut-être un de ces quatre.
5: Alors, de relancer ça.
1: C'est un sujet pour les gens qui dotent.
2: Alors, Roger, 12 heures, c'est dans 10 minutes.
1: Voilà. Dans 10 minutes, vous aurez le journal de Bidi. C'est le journal le plus important ici. Et très, très sereinement, Jean-Marie Anaba, très concentré depuis les premières heures de la matinée, là, il va vous délivrer les manchettes de cet important journal de midi. Jean-Marie Anaba, bonjour.
8: Bonjour Roger Kier.
1: Quelles sont les nouvelles de ce jour?
8: Les nouvelles du jour, nous restons au cœur de la préparation de la 54e fête nationale avec l'agenda de ce jour qui affiche la répétition générale au niveau du boulevard du 20 mai. Donc on aura les échos des préparatifs dans les états-majors des partis politiques représentés au Parlement. Bref, le journal sera consacré à cette fête de l'unité. On dira aussi un mot sur les musées qui sont à l'honneur aujourd'hui. Comment faire pour la préservation du patrimoine culturel camerounais à travers la vulgarisation de nos musées? Ce sera l'une des préoccupations du journal. Et vous savez bien que le prédateur Francis Ngannou a battu par KO un Brésilien. C'est aussi ça, le menu du journal de 12 heures dans quelques minutes.
2: Mesdames, Messieurs, Jean-Marie Anaba, pour le 12 heures, c'est dans exactement 8 minutes le temps pour moi de vous remercier d'avoir été des nôtres tout au long de ce matin. Merci également à l'équipe de production. Il y avait, le roi Salmon à la technique qui a cédé sa place à Kems, le DJ. Et derrière les caméras, Alain Kouekab était bel et bien présent. On va faire un clin d'œil à Dobby Dob, évidemment, n'est-ce pas, pour les images sur les plateformes digitales. Merci également, n'est-ce pas, à Roger Kiekdeki qui a la coordination centrale avec, à la supervision générale, le révérend pasteur Missa Emmanuel Noël. Eh bien oui, j'étais là, mesdames, messieurs. Merci, Roger.
1: Merci.
2: Merci, docteur.
5: Merci beaucoup.
2: Je vous en prie. Voilà, je suis parti. Alors, on ne s'est pas vu.

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cœur. La vie et la mort sont au pouvoir de la langue, dit la Bible, et nous périssons par notre manque de connaissance. Car plusieurs dans leur ignorance se sont amis du destructeur par toutes sortes de déclarations négatives et de malédictions qui font venir le malheur sur la nation. Il est temps que nous changions de paradigme en changeant de confession. Au nom de Proverbe 11:11, la nation s'élève par la bénédiction des hommes droits, mais elle est renversée par la bouche des méchants. Que la voix des justes s'élève et plaide pour la nation devant Dieu qui promet. Si mon peuple, celui qui est invoqué mon nom, s'humilie, prie et cherche ma face, et s'il se détourne de sa mauvaise voie, je l'exaucerai des cieux, je lui pardonnerai son péché et je guérirai son pays. Oui, c'est en nous mettant sur nos genoux que nous

savons, nous te donnons. 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

0: Il est 12h.
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0: Lundi 18 mai 2026, mesdames, messieurs, bonjour. Voici la une de Royal Midi. Cinquante-quatrième fête nationale, la fièvre des préparatifs monte à Yaoundé à deux jours de l'événement. L'agenda du comité d'organisation est marqué depuis ce matin par la répétition générale du défilé militaire et civil et la cérémonie synchronisée de levée de couleurs dans les administrations. Écho des préparatifs dans la page spéciale en ouverture de ce journal. Zone CEMAC, la BEAC s'oppose à toute idée de dévaluation du franc CFA. L'institution financière, par la voix de son gouverneur Yvonne Sanabangui, est plutôt favorable à une monnaie numérique, nous dira Yannick Guélewi dans ce journal. Et puis sport, mix, martial art, Francis Ngannou s'impose par KO pour son grand retour dans l'octogone. Le boxeur camerounais et champion des poids lourds de l'UFC a laminé le brésilien Philippe Lins au premier round dans la nuit de samedi à dimanche dernier à Los Angeles. La page des sports du 12h refait les 4 minutes de combat et célèbre le prédateur. Mesdames, messieurs, voilà pour le sommaire. Bienvenue au 12h.
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0: Une fois de plus, bonjour et bon appétit si vous êtes à table et merci d'écouter Royal Midi, l'édition du journal parlé de la mi-journée sur Royal FM. Régler les derniers détails après quelques jours de répétition modulaire, place à la répétition générale du défilé militaire et civil relatif à la 54e fête de l'unité à la place du boulevard du 20 mai à Yaoundé, d'où nous appelle Annie-Lisette Ambassa. Bonjour.
2: Bonjour Jean-Marie Anaba. Notez déjà que le général Chembou est le commandant des troupes pour le défilé militaire qui ouvre la parade de cette 54e fête de l'unité ici au boulevard du 20 mai. Pour ce qui est de la répétition générale, côté militaire, la rosée qui tombe en ce moment ne constitue aucune entrave. Tous les corps armés vont donc s'exécuter ici mercredi 20 mai, à savoir les forces de défense avec toutes ses unités spécialisées et la sûreté nationale, le tout sous la coordination du ministre délégué à la présidence chargé de la défense. L'exécution du refrain de l'hymne national à l'arrivée du commandant des troupes, le général Chembou, et la revue des troupes marque un moment important avec le réglage de quelques derniers exercices. L'arrivée du ministre délégué à la présidence chargée de la défense, Joseph Bétia Somo, marque un autre volet de cette séance de répétition en attendant l'arrivée de la personnalité qui va jouer le rôle du président de la République. L'armée tchadienne, invitée à cette édition 2026 de la fête nationale du Cameroun, est aussi présente avec 3 carrés. Le défilé civil, quant à lui, sera coordonné par le ministre de la Jeunesse et de l'Éducation civique. Le dit défilé va se dérouler sous le thème « Un peuple uni dans sa diversité pour un Cameroun en paix, stable et prospère », avec un total de participants de 7883 personnes environ, dont les établissements scolaires, les établissements universitaires, les écoles normales, la formation professionnelle, l'éducation extrascolaire, les administrations publiques et les partis politiques. Nous attendons toujours ici au boulevard du 20 mai l'arrivée de la personnalité qui va simuler le président de la République à cette séance de répétition générale du défilé. Annie-Lisette Ambassa, Royal Midi.
0: Et vous l'avez bien dit, Annie-Lisette Ambassa, dans la caravane de cette 54e fête nationale au boulevard du 20 mai, devant le chef de l'État, il y aura les partis politiques représentés au Parlement qui vont battre dans le pavé à 48 heures de l'apothéose. Vous avez capté l'ambiance dans les différents états-majors. Claude Bauken.
3: Chaque parti a affiné sa stratégie pour marquer d'une empreinte solennelle la célébration de la fête de l'unité. Du côté du SDF, la 54e édition est une épreuve patriotique. Jean Bitongo, Régional Centre.
4: Nous nous préparons sérieusement comme d'habitude. On nous a souvent accordé 2 carrés, 288 personnes. Nous serons là mercredi. Actuellement, nous sommes en pleine répétition générale. Nous sommes un parti républicain. Les occasions comme ça, nous ne pouvons pas les manquer. Nous souhaitons que la gouvernance change. Ça ne permet pas aux citoyens que nous sommes de nous épanouir.
3: L'heure est aux ultimes préparatifs. À 48 heures de la grande parade, plusieurs partis politiques sont présents au boulevard du 20 mai pour la répétition générale. Le Parti camerounais pour la réconciliation nationale, PCRN, travaille de manière à avoir les militants présents dans les 58 départements et 360 communes pour une 54e édition à l'image des citoyens qui brisent les barrières. Aristide Kor, membre du PCRN.
5: Est un grand rassemblement. Tous les Camerounais voudraient se sentir utiles pour leur pays. Comme toutes les années, nous préparons sereinement ce défilé-là. Vous remarquerez que le Cameroun est à plus de 70% rural. Le PCN, dans tous ses états-majors, se prépare comme chaque année. Les attentes sont les mêmes. Faire ressentir une partie dans ce représenter également à tous les Camerounais que nous sommes un, unis et indivisibles.
3: La commémoration du 20 mai 1972 est d'actualité dans tous les états-majors des partis politiques. Au Rassemblement démocratique du peuple camerounais, l'objectif reste le même. Benoît Feudieu, communicant du RDPC.
6: Au 25 avril, le RDPC avait déjà une organisation sur le plan national, déjà à travers les 360 sections, les entraînements. Se faisaient déjà presque tous les jours, les différentes équipes étaient sur. Donc, tout est prêt, les uniformes, ce n'est pas tous les militaires qui peuvent décider. On choisit juste un par comité de base pour en constituer les carrés du RDPC. Donc,
3: sur l'ensemble des partis politiques représentés au Parlement camerounais, le FSNC, le Fonds national pour le salut camerounais, a annoncé dans un communiqué qu'il ne participera pas au défilé du 20 mai.
0: Et pour rester dans la fête de l'unité, la cérémonie synchronisée de levée des couleurs dans les administrations s'est déroulée ce matin au ministère des Finances. Elle a été suivie par la Minute du Civisme. Sur les contours de ce concept, je vous propose d'écouter Adeline Doxop, directeur de la coopération au ministère de la Jeunesse et de l'Éducation civique.
7: Nous observons de plus en plus les dérives, notamment dans les réseaux sociaux. Et ces dérives sont dues aux méconnaissances de la portée de certaines valeurs. Donc quand on fait du synchronisé, c'est pour une large sensibilisation, pour rappeler aux uns aux autres que nous soyons du nord, du sud, de l'est à l'ouest, nous sommes tous unis, un et indivisibles. Nous célébrons dans quelques jours la 54e édition de la fête nationale. Et dans ce cadre, c'est l'occasion pour le ministère de la Jeunesse et l'Éducation civique de rappeler, de mener une large sensibilisation pour rappeler aux uns aux autres que nous sommes tous des citoyens. L'appel à l'intégrité, l'appel à la responsabilité, au respect de bien d'autrui et également l'amour de la patrie.
0: À présent, voici en guise de remerciement pour cette initiative le secrétaire général du ministère des Finances.
8: Je parle au nom du ministre des Finances et vous voudrez bien transmettre à son homologue, le ministre de la Jeunesse et de l'Éducation civique, tous ces sentiments de remerciement, d'appréciation de cet appui. Le ministre aurait voulu être là ainsi que le ministre délégué, mais en raison de l'agenda patrimoine chargé, il m'a dit ce week-end qu'il allait être en déplacement. Donc nous sommes un service public par excellence. Tout ce que vous avez dit nous intéresse au plus haut point. Cela nous a imbibé comme des éponges. Nous avons le sens des responsabilités, nous avons le sens du résultat, nous avons l'obligation du résultat. Et en raison du rapport que nous avons avec l'usager pour les matières que nous traitons, nous sommes particulièrement intéressés et interpellés sur tous les points que vous avez évoqués. Je ne vais pas en dire plus. Je pense que nos résultats parlent d'eux-mêmes en tant que ministère des Finances. Je pense pouvoir parler en votre nom. Que nous nous engageons davantage sur ce chemin-là du respect de l'éthique, de la responsabilité, des résultats et de citoyenneté.
0: Gilbert Didier Edouaki est donc le secrétaire général du ministère des Finances. Il était d'ailleurs le représentant de Monsieur le ministre des Finances à cette cérémonie des éléments sonores réalisée par Annie Lisette Ambassa. Dans le même sillage, la 5e édition de Waldorf Vibes Solidaire s'est achevée samedi dernier à l'esplanade du stade annexe numéro 3 de l'Omnisport à Yaoundé. Cette cérémonie qui a rassemblé des centaines de populations était un moment de raviver la flamme de la solidarité en cette veille de célébration des 54 ans de l'État unitaire. Le compte rendu de Bertrand Bois.
9: Dépistage, soins médicaux gratuits et remise de distinctions aux enseignants, élèves et établissements scolaires les plus méritants sont entre autres articulations au menu de cette 5e édition de Waldorf Vive Solidaire en présence du sous-préfet de Yaoundé 5, Alain Christian Ngoudou. promoteur.
10: On est dans la solidarité, on essaye de préserver la cohésion sociale et le vivre ensemble dans notre pays. Avec le nombre de personnes que j'ai vu passer devant les médecins, je suis très content, je suis très satisfait.
11: Quand on dit fête de l'unité, c'est une fête pour rassembler, pour réunir les Camerounais. Je pense que vous avez eu la guest star qu'on avait, Rémi Star, qui chante l'union, qui chante la main dans la main. On est Camerounais, on sait ce que ça veut dire. C'est une façon de dire aux Camerounais, donnons-nous la main dans la main, parce que quand on est ensemble, on peut aller le plus haut possible.
9: Cette cinquième édition a mis en avant les meilleurs élèves, les meilleurs enseignants et les meilleurs établissements privés secondaires de la ville de Yaoundé.
12: Linda Nicole Giacomo, principale du collège bilingue El Chama. En ce jour spécial, nous avons reçu le prix du meilleur promoteur de collège privé. Nous avons aussi reçu le prix du meilleur directeur et le prix du meilleur enseignant de tous les établissements présents.
13: Chama Béjul, j'ai reçu le prix du meilleur enseignant de cette édition.
9: Au regard du contexte socio-économique précaire et à la veille de la célébration de l'unité nationale, de telles initiatives méritent d'être récurrentes. Jean-Paul Ngoumou, élite d'un Vogada.
14: C'est une très bonne initiative. On l'a commencé il y a déjà quelques 8 mois. C'est allé petit à petit. C'est une très bonne initiative en ce sens que ça remet en branle un peu la jeunesse de Yaoundé 5. Ça éveille les consciences et ça nous permet d'avoir un peu d'espérance. Vous savez, avec la jeunesse qui est désintéressée, la jeunesse qui est démobilisée, il leur donne un peu du sourire.
9: Au milieu des belles sonorités musicales, dans une ambiance joviale, la cérémonie s'est achevée avec un regard braqué sur la 6e édition.
1: 54e fête de l'unité, c'était la page spéciale du journal.
0: Vous écoutez Royal Midi alors qu'il est 12h passées de 13 minutes, également en vedette dans le 12h, la journée internationale des musées qui se célèbre ce 18 mai 2026. L'occasion est de mettre en lumière le patrimoine, la médiation interculturelle des musées au Cameroun et venir à l'idée de savoir si certains visitent généralement ces sites. Nombreux ont de la peine à les visiter, dites-vous. Dorine Bimi, reportage.
15: Je connais, mais visiter, j'ai pas encore eu l'occasion de visiter un musée.
16: Moi, je n'ai pas encore eu à visiter un musée dans ma vie quand même. Dès que j'aurai le temps, je le ferai pour essayer de visiter le musée, voir à quoi ça ressemble.
17: Le témoignage de plusieurs Camerounais qui connaissent l'existence des musées, mais la fréquentation de ces lieux reste globalement faible. Faible influence pour certains et pour d'autres, il est effectivement difficile de citer des musées.
18: Bon, j'ai eu à visiter le monument de la réunification. J'ai trouvé cela très bien. Ce qui m'a le plus plu, c'est l'architecture. L'architecture, ça m'a vraiment plu et je me suis bien amusée. Là, beaucoup de personnes, des rencontres ou des pique-niques, j'ai passé le temps, fait des photos souvenirs.
17: La visite de ces lieux est une attraction car elle représente une connexion directe avec l'identité nationale.
19: Ouais, un peu. Musée national. Faut encore citer.
17: Rappelons que ces espaces attirent autant des locaux désireux de renouer avec leurs racines que les touristes de passage.
0: À votre suite, Dorine Bimi, nous questionnons la faible visibilité de nos musées et les moyens de les promouvoir avec un expert. C'est un exercice auquel s'est prêté Florent Goyam, chef desk, brigade des reportages.
20: Le Cameroun possède un riche patrimoine culturel et les musées en font partie. Public, privé ou communautaire, ces réserves d'objets précieux méritent d'être célébrées et le thème de l'édition 2026 dédiée au musée l'illustre à suffire. Youmenye Manuel Papin, délégué régional du tourisme pour le centre.
21: Nous célébrons ce jour 18 mai 2026, la journée internationale des musées. Cette année, le thème est « Les musées unissent un monde divisé », mettant en avant le rôle des musées pour surmonter des clivages culturels, sociaux et géopolitiques.
20: Malgré leur rôle et leur importance dans la conservation, la recherche et l'exposition du patrimoine, les musées camerounais font face à de nombreux défis qui obscurcissent leur visibilité.
21: Des musées camerounais souffrent d'un manque criant de financement, ce qui les empêche de développer des activités de promotion et de communication efficaces. Beaucoup de musées camerounais n'ont pas de stratégie de communication claire, ce qui les rend invisibles aux yeux du public. Les musées sont souvent perçus comme des lieux élitistes et réservés aux spécialistes, ce qui décourage les visiteurs potentiels. Pour les musées communautaires, ils sont considérés comme des lieux de magie.
20: À cela s'ajoute le manque de collaboration entre les musées et les communautés locales, ce qui empêche le développement des programmes pertinents et attractifs. Pour davantage promouvoir nos musées, Youmenye Manuel Papin propose.
21: Créer des événements culturels, organiser des expositions, des concerts et des ateliers pour attirer un public varié. Créer des pages Facebook, Instagram et Twitter pour partager des contenus attractifs et informer les gens sur des activités du musée. Développer le tourisme, c'est-à-dire collaborer avec des agences de tourisme pour inclure les musées dans les circuits touristiques. Organiser des visites scolaires pour les enfants pour les sensibiliser à l'importance du patrimoine culturel.
20: Toujours selon notre expert des questions du tourisme, il faut rendre accessibles les sites pour les personnes à mobilité réduite, mettre en avant les collections uniques pour plus d'attractions et diversifier les partenariats pour pallier le problème du financement.
0: Notez à votre suite que Marcel Niat Ndifendji repose désormais à Bangante, c'est le stade municipal de la ville qui a servi de cadre le 16 mai dernier aux derniers hommages officiels rendus à ce président émérite du Sénat, décédé le 11 avril dernier. Et cela fait 23 députés et 18 sénateurs qui sont décédés en cours de mandat depuis 2020 à l'Assemblée nationale et depuis 2023 au Sénat. La loi est pourtant claire. L'article 155 du Code électoral impose l'organisation d'une élection partielle dans les 12 mois qui suivent une vacance de siège. Dans les faits, aucune élection partielle n'a été tenue, une situation qui place le Parlement camerounais dans une zone grise. Analyse de l'impact de ces décès sur le fonctionnement des deux chambres avec les experts Francine Atiba dans le 12.
2: L'Assemblée nationale devrait compter 180 députés et le Sénat, son sénateur, avait près d'une quarantaine de sièges vacants. Les deux chambres siègent à effectif réduit. Juridiquement, le quorum est calculé sur les membres en exercice dont les sessions restent valides. Le problème est que des circonscriptions entières n'ont plus de députés pour porter leur dossier, amener les lois ou interroger le gouvernement, d'après Koupit Adam. Damou, député de l'Union démocratique du Cameroun.
4: L'impact est certain dans les circonscriptions de ces parlementaires décédés parce que il y a donc le déficit de représentation. Lorsqu'un député qui est élu dans une circonscription vient à être rappelé à Dieu, c'est la population de ces circonscriptions qui souffre, qui devient orpheline parce que personne d'autre au Parlement ne viendrait faire ce que son parlementaire devrait faire en sa faveur.
2: En cas de vacances constatées au niveau du Parlement suite au décès, le remplacement suit un certain canevas, selon Ramani Yé, politologue et jurisconsulte.
22: Le suppléant ne remplace pas immédiatement le titulaire. Il est organisé dans un délai de 12 mois une élection partielle pour son remplacement. Mais pour ce qui est des sénateurs nommés, seul le président de la République a le droit de procéder au remplacement par un décret présidentiel.
2: La non-application de la loi en ce qui concerne l'organisation des élections partielles pour remplacer les parlementaires décédés n'est que la conséquence d'une majorité du parti au pouvoir au Parlement. Koupit Adamou, une fois de plus.
4: Le nombre, malgré son importance, ne nuit pas au confort politique du parti au pouvoir dans les deux chambres du Parlement. C'est donc ce confort absolu qui fait que le président reste indifférent par rapport au décès des différents parlementaires. Par contre, les circonscriptions souffrent parce qu'il y a donc un problème de sous-représentativité.
2: L'absence de substitution des 41 parlementaires morts rogne la représentation de plusieurs régions et érode la légitimité du Parlement. L'institution continue de siéger, mais elle n'est plus complète. Tant que la loi restera lettre morte, il appartient aux populations concernées de réclamer leurs représentants selon le député.
0: Parlons économie. Je vous le disais en titre, la dévaluation du franc CFA souhaitée depuis quelques mois par de nombreux opérateurs économiques étrangers n'est pas admise par la Banque des États de l'Afrique centrale. L'institution financière opte plutôt pour une monnaie numérique. Quelles en sont les raisons, Yannick Sylvain-Guilhuy?
23: Pourquoi une monnaie numérique en zone CEMAC aujourd'hui? Quatre raisons.
0: renforcer la traçabilité et la sécurité des transactions, moderniser le système de paiement interbancaire et transfrontalier, l'assainissement de l'inclusion financière, sauver la monnaie locale contre la prolifération des actifs numériques privés. Comme quoi, le franc CFA, l'état actuel de son fonctionnement, s'adapte peu aux nouvelles exigences. Guim Fila, promoteur de la Bourse Viropi.
3: Le Cameroun, avec les autres pays d'Afrique centrale, notamment de la CEMAC, est sous le coup d'une autre dévaluation vu l'incapacité des pays de la CEMAC de faire face à un niveau de réserve suffisant pour faire face à des crises. Donc, le risque de non-paiement peut nous amener à une probable dévaluation.
0: Le banquier senior Hassan Gonga, quant à lui, fait évocation des variations de l'instabilité permanente du franc CFA sur le marché de change, vu que cette monnaie est arrimée à l'euro.
5: Puisque le dollar fluctue sur le forex, donc sur le marché des devises, et que le franc CFA aussi, indirectement à travers l'euro, fluctue également sur le marché des devises, donc sur le forex, il y a donc une incertitude sur la valeur à rembourser dans 5 ans d'un côté et sur les taux d'intérêt exacts à payer chaque année.
0: Des spécialistes s'accordent à dire ceci. Même si les pays de la communauté économique et monétaire de l'Afrique centrale réussissent à mettre sur pied une monnaie numérique, seule la transformation structurelle véritable des économies de la région saura renforcer l'inclusion économique et financière.
6: Yannick Ngeleu est éditorialiste et chef desk économie à Royal FM en lieu et place de la chronique culturelle. Nous allons plutôt prendre une publie information avec le chroniqueur culturel et chef desk culture. L'événement entrepreneurial du week-end Rise Africa 2026. Il s'agit d'une rencontre entre success stories et jeunes entrepreneurs et même étudiants. Une initiative soutenue par Orange Cameroun. C'était au Palais pour les des sports de Yaoundé. Vous y étiez, Jean-Jacques Foucault.
23: Ils étaient des milliers à faire le déplacement pour le Palais des sports. Dès le petit matin, 6 heures déjà dans les rangs pour un partage d'expériences et d'enseignements sur l'entrepreneuriat, la carrière et en sont satisfaits. Lauriane, une participante.
24: J'ai appris pas mal de choses grâce à l'intervention des différents panélistes sur les différents panels. Le tout premier était comment se lancer quand on part de rien. On peut effectivement partir de rien. Quand on dit de rien, ça ne veut pas dire de zéro franc. Ça veut dire, ayant le peu qu'on a, on peut se débrouiller à faire sortir le premier prototype de notre produit et à le mettre sur le marché.
23: L'initiative est d'investir au Cameroun. Philippe Simo a choisi de mettre face à face des success stories et les jeunes.
25: Rise Africa, c'est une initiative qui a pour but de redonner aux jeunes Africains l'espoir dans leur pays et dans leur continent. Ceci part d'un constat simple, c'est que les Africains veulent tous maintenant aller à l'étranger, pensant trouver à l'étranger un Eldorado. Il se trouve que moi j'ai vécu une grande partie de ma vie à l'étranger après être né, avoir grandi au Cameroun. Et j'ai bien pu me rendre compte qu'il y a beaucoup d'illusions que les jeunes se font par rapport à l'Europe. Un constat simple que nous avons fait, c'est que la plupart d'entre nous dans la diaspora, quand nous allons en Europe et que nous avons un peu de moyens, nous pensons à revenir investir au pays. Parce que c'est ici qu'il y a du développement, c'est ici qu'il y a de la croissance. Et pourtant, quand on vient ici, on se rend compte que les jeunes sont totalement désespérés. Ils ne voient aucune opportunité et ils veulent tous partir. Et donc, le but de Rise Africa, ce n'est pas de dire que les gens ne doivent pas voyager. Moi-même, j'ai voyagé. Donc, je crois que le voyage peut être important. Mais tout le monde ne voyagera pas. Le but de Rise Africa, c'est de dire aux gens que, sur place, en Afrique, il y a énormément d'opportunités. Il faut apprendre à les reconnaître, à s'investir dedans pour pouvoir en avoir les fruits.
23: L'idée a reçu le soutien d'Orange Cameroun, qui parmi les panélistes avait des profils Sylvia Fomba, Yves Com, tous deux de la dite structure. À côté d'eux, Naomi Mbakam, Lisette Tameux, Cyril Bochico, Louis-Paul Nguenebenou, mais aussi Philippe Tagneux et Tokos, qui à cœur ouvert se sont pliés au jeu.
26: Ce genre d'initiatives soient multipliées parce que quel que soit le cas, il faut que le Cameroun forme un nombre important de manager pour devenir un véritable pays émergent. On ne va pas devenir émergent avec des diplômés, mais on va devenir émergent avec des vrais managers. Ils doivent retenir qu'ils doivent travailler, qu'ils doivent mériter leur salaire, qu'ils doivent rêver gros, qu'ils doivent rêver de richesse, qu'ils doivent aimer la richesse, qu'ils doivent sortir des sentiers où on vend la misère, la pauvreté aux gens, qu'ils doivent aimer la richesse et qu'ils doivent travailler pour bâtir des choses qui les dépassent.
27: Je profite pour dire un merci particulier à Orange Cameroun, à M. Philippe Simo, pour cette opportunité qu'ils m'ont donnée ce jour.
7: de montrer à mes frères camerounais. C'est vraiment difficile au Cameroun, mais c'est possible. Il faut que chacun se retrouve et mange, que chacun soit le meilleur de son domaine. J'ai dit souvent à tous les jeunes du Cameroun que personne ne viendra le faire à notre place. Aujourd'hui, on voit Chokos vendre les sacs, il fabrique les sacs sur place, il fabrique les chaussures déjà sur place. Mais il n'est jamais voyagé. J'ai fait mon chemin sur place.
23: Normal que l'opérateur Orange Cameroun se retrouve dans cette initiative qui va en droite ligne avec ses propres politiques sociales d'accompagnement de la jeunesse et ce dans plusieurs domaines. Robert Ekoto est chef département à Orange.
8: Ce qui a motivé Orange Cameroun d'accompagner une telle initiative, c'est l'une de nos préoccupations portées sur la jeunesse. Comme vous le savez, Orange a toujours soutenu la jeunesse. On cherchait quelque chose qui va au-delà, qui porte véritablement les problématiques de la jeunesse. Et c'est dans ce sens que Rice Africa s'est présenté pour nous être une opportunité. Nous sommes un partenaire heureux. Quel partenaire ne le serait pas que nous puissions remplir le palais des sports de Yaoundé, que la jeunesse camerounaise puisse sortir pour venir écouter ce message sur l'entrepreneuriat, qui est ce message que la marque veut pouvoir donner aux jeunes.
23: Rice Africa a donc participé à déconstruire les barrières psychologiques qui freinent l'initiative locale. Et Orange Cameroun, acteur majeur de la transformation numérique, l'y a accompagné pour faciliter l'employabilité des jeunes, l'innovation et l'entrepreneuriat avec des solutions comme Max It.
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0: Une page monde préparée par Darlene Mongué, stagiaire à Royal FM. Commençons par l'actualité. Moyen-Orient, Israël étend ses opérations militaires au Liban. D'après le ministère de la Santé, 19 personnes ont été tuées au sud du Liban au dernier jour de la trêve qui a été prolongée de 45 jours lors des négociations directes libano-israéliennes à Washington jeudi et vendredi dernier. L'armée israélienne a par ailleurs tenté une percée vers le nord du Litani. Au cours de cette tentative, plusieurs soldats ont été blessés.
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0: En deux arrêts, le premier au Kenya, les acteurs du transport appellent à une grève aujourd'hui contre une nouvelle hausse du prix du carburant. Cette contestation survient après l'entrée en vigueur le 15 mai dernier de l'augmentation des coûts du pétrole à la pompe. Confronté à une première hausse le mois précédent, le gouvernement avait déjà tenté d'atténuer l'impact en réduisant la taxe sur la valeur ajoutée sur les carburants. Une mesure jugée insuffisante pour les professionnels du secteur. Et puis République démocratique du Congo, un cas de contamination par le virus Ebola a été confirmé à Goma dans l'est du pays. L'épidémie est apparue le 24 avril 2026 à Bunia, capitale de la province de l'Ituri. Selon l'Organisation mondiale de la santé, 246 cas suspects ont été recensés et 88 morts ont été enregistrés dans cette province. Juste une virgule.
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0: Et c'est pour retrouver Eric Christian Kwam qui est dans ce studio. Eric Christian Kwam, bonjour.
9: Bonjour Jean-Marie Anaba.
0: Commençons par le MMA, je le disais en titre, retour gagnant dans la cage pour Francis Ngannou.
9: Le prédateur a encore séduit dans son combat de samedi soir contre le Brésilien Philippe Lins. Francis Ngannou a expédié son adversaire au premier round à la quatrième minute par un KO, ce qui fait un total de 18 combats, 13 KO et 3 défaites. Le directeur technique national, la Fédération Camerounaise de MMA, Simon Bignom, revient sur ce combat.
10: Il n'attendait qu'une opportunité pour prouver qu'il était toujours le combattant le plus redoutable dans chez les poids lourds au monde. Ceci prouve à suffisance combien de fois il est estimé, combien de fois il est craint dans le monde et combien de fois le MMA camerounais est honoré. Le marché est maintenant ouvert pour faire comprendre aux annonceurs ou bien aux promoteurs qu'il est là, il n'est pas fini et que voilà, il va

0: En volleyball, la ville de Ngoumou a accueilli un tournoi de beach ce week-end.
1: C'était samedi et dimanche. Le tournoi a été baptisé Unity Blue Beach Volleyball avec le prize money fixé à 1 million de francs CFA. Les matchs sont joués en junior, senior, dames et messieurs. Jumento a dominé dans la catégorie junior tandis que Warriors et Net se sont imposés chez les seniors. D'où la satisfaction du président de la FECA Volley, Julien Serge Abouin.
2: La Fédération camerounaise de volleyball est très satisfaite de ce tournoi. Nous avons pu, avec nos jeunes, fêter la fête de la jeunesse, la fête du lycée qui s'annonce. En cela, nous montrons que nous sommes une association dynamique qui respecte les institutions et surtout qui investit dans l'avenir. Ngoumou est aujourd'hui doté d'une immobilisation flamande neuve. Et je crois que ce sera le lieu pour nous de continuer ce travail avec la mairie de Ngoumou qui nous a fortement appuyés.
0: On parle du championnat d'Afrique d'athlétisme. Le Cameroun termine la compétition avec cette médaille, Eric.
1: L'hymne du Cameroun a retenti 3 fois à Accra, au Ghana. La compétition s'est achevée hier et le Cameroun s'est classé 5e au général. Olivier Ndemaipo.
3: Le Cameroun a obtenu 7 médailles, soit 3 en or, 1 en argent et 3 de bronze. La Cameroun Team, c'était au final 17 athlètes au lieu des 30 proposés au ministère des Sports et de l'Éducation physique par la Fédération camerounaise d'athlétisme. Inquiétant au départ, il aura fallu faire preuve d'intelligence stratégique et tactique au Ghana, selon Michel Nkolo, directeur technique national du Cameroun.
4: Comme on a été centré comme cela, on a maintenant seulement mis tout le monde dans sa discipline, sans aider les autres. Chacun maintenant est parti faire rien que sa discipline. On a préféré sacrifier certaines disciplines pour que chacun se retrouve dans sa discipline et fait dans sa médaille.
3: Les 24e championnats d'Afrique d'athlétisme auraient été moins disputés que les précédents.
4: Il y a certains grands ténors, si c'est pas là-bas, comme par exemple le Bossonnet, moi j'ai pas vu son nom là-bas. Bon, nous, ce n'est pas notre problème. On avait pour mission d'être très imprimés du continent. On l'a fait. Nos enfants ont fait les médailles qu'ils ont fait. Et nous avons dans notre performance XL, c'est tout.
3: Parmi les 3 médaillés d'or camerounais, 2 l'ont été aux 100 mètres, messieurs et dames, avec Emmanuel Essemé et Hervé Collet et Tamé, du jamais vu au Cameroun. L'autre médaille métal doré a été arraché au lancer du disque par Noura Atimoni. L'unique métal argenté est le fait de Lucien Wangba. Du lancer du disque, monsieur, les 3 médailles de bronze ont été obtenues par Billy Jospin Takugum au lancer du poids, Adèle Mafougan à l'heptathlon et Linda Angounou au 400 mètres head dam. Mais la relève, on en parle déjà au Cameroun.
4: Il y a la relève derrière. Le petit qui n'a pas pu faire sa course à Mayadi. Non, si c'est plus les sprinteurs, il y en a. Nous avons une bonne panoplie. Et surtout qu'il y a les jeux de la jeunesse qui arrivent là. Ce sont ceux qui seront là-bas. Ça ne sera pas les semis. Maintenant, les semis, on ne peut pas maintenant pour eux les jeux du Commonwealth. Ils ont aussi lieu cette année.
3: Les 25e championnats vont se dérouler en 2027. La ville haute reste à déterminer.
0: On sort par la CAN de football U17. Le Cameroun se relance dans la course pour les quarts de finale. Eric,
1: samedi, lors de son 2e match de poule, le Cameroun a battu l'Ouganda par 1-0 et garde ses chances de qualif pour les quarts de finale puisque son 3e match de poule se jouera contre la RD Congo qui jusqu'ici enregistre 0 points. Les poulains de Saïdou Alioum avaient perdu leur premier match face à la Côte d'Ivoire, 0-2.
0: Merci à vous, Eric Christian Kwam, éditorialiste et chef des sports, qu'on va retrouver demain. Il a d'ailleurs cédé son fauteuil à Glory Ngangé. C'est pour le condenser de toutes ces nouvelles en langue anglaise. Good afternoon, Glory.
5: Bon après-midi, Jean-Marie Anaba. 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
1: C'est la fin du 12h de ce lundi 18 mai 2026, une édition d'information mise en onde par Ulrich Kemwe avec Alain Osekwe Kam au cadrage vidéo, prolongement numérique Boris Landry Tedegmo, réalisation Flora Ngoyam, édition en chef Eric Christian Kwam, rédacteur en chef Bertrand Ouna, coordination éditoriale Ebel Bella Samari, coordination centrale Roger Kiek, supervision générale, le révérend 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Pour l'instant, nos programmes se poursuivent sur les antennes de Royal FM, place à Fraîcheur Royale, et c'est avec Raissa Parker. Bonjour.
2: Bonjour Jean-Marie Anaba et bonjour à nos auditeurs qu'on retrouve après un week-end.
1: Alors, le menu de cette première sortie de Fraîcheur Royale.
2: La première thématique, est-ce qu'un homme a le droit de fermer l'entreprise ou de stopper le business de sa femme ou alors d'interdire à ces dernières d'aller dans son lieu de service? Un homme a-t-il le droit de fermer l'entreprise de sa femme? Vous êtes certainement tombé sur cette vidéo sur les réseaux sociaux, alors le réseau social Facebook en l'occurrence, cette dame qui disait après quelques écarts voilà de comportement, mon mari a fermé mon entreprise, essayer de comprendre, donc elle s'alignait et quelques temps plus tard...
1: Si elle restait dans la boutique qu'on a ouverte, et qu'elle ne transforme pas la boutique
2: en une autre boutique.
1: On s'est compris, c'est bon. Mm-hmm. On ne peut pas interdire à la femme de s'épanouir ou d'aller au boulot, c'est pas interdit. Si vous voulez interdire cela à la femme, vous commencez à le lui dire dès le début. Vous dites que vraiment, pour qu'on soit ensemble, je ne souhaiterais pas que tu fasses ceci. C'est pas pendant. Vraiment, si vous avez trouvé la femme dans un boulot, il faut la laisser dans son boulot. Parce que vous-même, vous sortez tous les jours et c'est vous qui allez dire à la femme que je ne vois pas ce que tu apportes ici.
2: D'accord.
1: Hein, voilà. Mais on n'ouvre pas les boutiques dans les boutiques.
2: En tout cas, ce débat a tout intérêt. Ça se fait dans les foyers depuis un bon nombre de temps. Et la deuxième thématique, c'est une jeune mariée qui dit « j'ai giflé ma belle-mère ». Et voilà, et je ne le regrette pas du tout. Et mon mari veut que je m'excuse à genoux. Pourtant, c'est elle qui m'a humiliée en public. Qui a raison, qui a tort dans cette histoire?
1: Il faut respecter les aînés. Rien à voir avec les affaires de belle-mère ou beau-père.
2: Rien du tout.
1: Il faut seulement respecter
2: les aînés.
1: Une
2: mère reste une mère. Peu importe ce qu'elle vous fait, vous n'avez pas le droit de porter la main sur elle. Dixit Jean-Marie Anaba. On en parle tout à l'heure avec nos auditeurs.
1: Mesdames, messieurs, c'était Royal Midi. C'était le 12h sur Royal FM. Bonne journée. À demain 12h.

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notre Seigneur. La vie et la mort sont au pouvoir de la langue, dit la Bible, et nous périssons par notre manque de connaissance. Car plusieurs dans leur ignorance sont amis du destructeur par toutes sortes de déclarations négatives et de malédictions qui vont venir le malheur sur la nation. Il est temps que nous changions de paradigme en changeant de confession. Au nom de Proverbe 11:11, la nation s'élève par la bénédiction des hommes droits, mais elle est renversée par la bouche des méchants. Que la voix des justes s'élève et plaide pour la nation devant Dieu qui promet. Si mon peuple, si qui est invoqué mon nom, s'humilie, dit et cherche ma face, et s'il se détourne de sa mauvaise voie, je l'exaucerai des cieux, je lui pardonnerai son péché, et je délivrerai son pays. Oui, c'est en nous mettant sur nos genoux.

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0: Sur la confiance, on ira chercher pas mal de passages bibliques, pas mal de passages dans la Bible, que ce soit dans Proverbes, Psaumes, Isaïe, Jérémie et j'en passe. Il y a tellement de relations, il y a tellement de messages, de textes parlant de la confiance entre vous et l'Éternel. Pour ne prendre que le cas de Proverbes 3, versets 5 à 6, « Confie-toi à l'Éternel de tout ton cœur » et ne t'appuie pas sur ta propre intelligence. Reconnais-le dans toutes tes voies, et il aplanira tes sentiers. D'accord? Et dans Psaume chapitre 37, verset 5, on a également « Recommande ton sort à l'Éternel, mets en lui ta confiance et il agira. » Oh, quand je lis avec joie, parce que je pèse mes mots et je sais que je remets tout entre les mains de l'Éternel. Je vous invite à faire pareil, d'accord? On remet beaucoup de choses entre les mains de l'Éternel. Confie-toi en l'Éternel et tu ne seras pas déçu. Lui seul sait les personnes qu'il doit mettre sur ton chemin. D'accord? Lui seul sait que lorsque tu trouves 10 000 francs en route, ne ramasse pas. Là, on n'est plus d'accord, c'est ça? Ne ramasse pas parce qu'il a un autre moyen pour te donner ces 10 000 francs CFA là. Même si tu n'as pas mangé depuis le matin, va remettre 10 000 francs CFA que tu viens de ramasser. Tu as vu le propriétaire de cet argent. Est-ce que je parle à quelqu'un? C'est de ça qu'il s'agit. Tu as vu le riche, non?
1: Oui.
0: Tout prêt et tout chaud. Donc, tout ce que vous direz sera retenu contre vous ou en votre faveur. Fraîcheur royale qui permet d'être en famille. On se pose des questions et on parle à cœur ouvert. Dodo a décidé finalement qu'elle ne donnera pas ce pain soya à son bébé. Voilà. Elle donnera autre chose. C'est la chicheté ou
1: non,
0: c'est l'éducation?
1: C'est l'éducation.
0: Si tu donnes, ça fait quoi aussi, non?
1: Non, quand même. Comment?
0: Prochainement, on va mettre 4 soyas. Il va enlever 3.
1: Il mange en route.
0: Il mange en route.
1: Il va remarquer. Il y aura un espace vide. Là.
0: Est-ce qu'on t'a envoyé assez le pain chocolat? Tu enlevais le milieu. Dis la vérité.
1: Non, j'aime pas d'abord le chocolat. Je consomme pas. Non, je consomme
0: quand
1: pas.
0: Quand tu étais bébé, tu savais que si tu ne devais pas aimer.
1: Je ne consomme pas le chocolat, la bouillie. Je consomme pas la mayonnaise.
0: On s'excuse, la parisienne.
1: Vraiment, tout ça, je consomme pas.
0: Oh là là. Oh. Non. Elle pour faire le pilier qui a dormi.
1: Oui, ça, je consomme.
0: Je ne mange pas le chocolat, je ne mange pas la mayonnaise, je ne mange pas tout ça, tout ça.
1: Non, je ne consomme pas, vraiment.
0: On s'excuse.
1: Excuse validée. C'est validé. Hein.
0: Le corps qui a dormi, c'est la magie.
1: C'est
0: africain. Non, c'est la magie. Mais ce que je ne comprends pas, ceux qui enlevaient le chocolat au milieu, quand vous envoyez là.
1: C'est Alain.
0: On aura réunion demain. Vous enleviez. Après, vous collez les deux bords comme ça pour que ça fasse comme si rien n'a disparu.
1: Non, mais pas seulement le chocolat. Il y a des fois, il y a des bouteilles de jus dans le frigidaire.
0: Tu enlevais.
1: On met l'eau. Surtout quand c'est la grenadine, on ajoute de l'eau.
0: C'est de la méchanceté.
1: Ça devient toujours.
0: Ah non, c'est de la méchanceté. L'eau passe encore. L'absence, tu vas mettre le colorant là. Ça ne donne pas. Voilà. Tu as fait beaucoup de choses. Hein. Voler dans la mamite.
1: Non, pas du tout. Hein,
0: avec la technique.
1: Quelle technique?
0: Tchac, tchac, tchac.
1: Non. Pas du tout.
0: Sans bruit. C'est qui la maman? C'est le chat.
2: I want to sing alone. I don't want them to put my music. I want to sing my stuff.
0: Ah, d'accord. Ok, ta composition, ta propre composition.
2: Ça, c'est vrai.
0: C'est fort, ça.
2: Toi, les gars.

0: Ça, c'est sûr, hein. Waouh. Waouh, waouh. Beaucoup d'énergie quand même, hein.
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2: Ma chère Dorine,
3: oui,
2: volée par amour à cœur ouvert, d'accord? Yeux dans yeux.
3: Yeux dans les yeux. Voler par amour?
2: Oui, tu l'as déjà fait?
3: Jamais.
2: Jamais.
3: Comment je vais voler par amour? Mais attends, ça me vient. Ça me vient. Parce que cette histoire m'est arrivée. Je t'assure. J'étais tellement, je sais pas, fou, amoureux.
2: Folle, folle.
3: Voilà,
2: non, folle, c'était vraiment la folie. Parce que si tu t'es retrouvée à être fou, ça veut dire que tu étais
3: c'était
2: vraiment...
3: C'était vraiment la folie, je t'assure. J'étais vraiment tombée folle, amoureuse de ce gars.
2: Oui.
3: Que je suis allée demander à mon père que voilà, papa, tu sais, il y a les bords qu'on doit acheter à l'école. Vraiment, est-ce que tu peux me donner une somme de 40 000
2: Pardon?
3: Je t'assure.
2: Les bords, là, c'était pour le lit, quoi.
3: C'était pour aller acheter les tennis au gars. Je t'assure, vraiment, ma vie, si.
2: Ta vie, si.
3: Ma vie, si. J'étais tellement amoureuse de ce gars que j'avais peur qu'il dise seulement de sa bouche que non, c'est fini entre toi et moi. Donc, tout ce qu'il disait, je dis, oh, ok, d'accord, d'accord, demain, je vais voir ce que je peux faire. Tu vois comment ma voix a changé. Donc, en fait, c'est des choses comme ça, quand on grandit, on pense en quoi ça.
2: Calme-toi, Ulrich. Est-ce que papa a su quelque temps après?
3: Non, il n'a pas su, il n'a jamais su jusqu'aujourd'hui.
2: Il sait aujourd'hui, hein.
3: Et tu sais, comme j'étais à proximité des grands supermarchés, dont j'étais allée avec lui dans ce supermarché.
2: Il a choisi.
3: Il a fait le choix. Il a choisi. Vraiment, je veux t'offrir ça parce que vraiment, je t'aime réellement. Il dit, ah bon?
2: Et il t'a laissé après, ma.
3: Il m'a laissé après. Aujourd'hui, on n'est pas ensemble. Il m'a laissé. Sauf que tu connais l'amour des hommes. Ils partent, ils reviennent, ils partent, ils reviennent. Il est revenu, me dit vraiment, je me souviens de cette belle époque. Est-ce que tu as oublié? Je dis, non, j'ai oublié, papa.
2: C'est mieux.
3: C'est mieux, j'ai oublié.
2: Merci, ma belle. Sur la 2. Allô?
4: Oui, bonjour.
2: Bonjour.
4: Oui, c'est Monsieur Roger, le papa de Mimi Dorine.
2: Oh là là. Ah oui.
4: Je vais juste vous demander qu'elle me ramène mes carences.
2: J'ai aimé. Ton père t'appelle, tu ris. Va tomber. Excuse-toi, vite.
4: Avant de remettre les pieds à la maison, j'attends mes carences.
2: D'accord. D'accord, hein? C'est ton camarade. D'accord, papa.
3: Il va aller voler pour rembourser.
2: Dans le salaire, mon père. Je vais te rembourser 40 000 là.
4: Hein? La radio est bien.
2: Non, la radio est bien.

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1: Eh bien, c'est parti. Nous sommes le lundi 18 mai 2026. Installez-vous confortablement. L'émission ne fait que commencer. Bienvenue à tous. Fraîcheur Royale, on va dire à 12h, 35 minutes et 14h et 55 minutes. Vous aurez vos thématiques, la rubrique coup de cœur, mais aussi la page pratique à 14h passée de 55 minutes. Mieux encore, 14h passée de 45 minutes avec Dodo qui va m'accompagner tout au long de cette émission. Vous êtes libre d'intervenir. D'ailleurs même, vous êtes chez vous, sentez-vous en famille. Au 640 61 38 42, le 671 15 73 21. Aujourd'hui, on parle de quoi? On reste dans la famille, on reste dans le mariage, on reste dans le couple. Première thématique, un homme, votre époux, je dis bien mari, ou si vous voulez, votre compagnon, a-t-il le droit de vous empêcher d'aller ou alors de vaquer à vos occupations? Un époux a-t-il l'autorisation, a-t-il le droit d'interdire ou de fermer l'entreprise de sa femme? J'ai bien dit l'entreprise de sa femme, on ne veut pas savoir si c'est bien commun, bien séparé. C'est l'entreprise de sa femme. Un mari a-t-il le droit de fermer l'entreprise de son épouse? Pour quelle raison un homme fermerait-il l'entreprise de sa femme? Pour quelle raison un homme empêcherait-il son épouse de vaquer à ses occupations? Vous êtes Bayam Salam, vous vous levez très tôt, vous rentrez parfois très tard. Un matin, votre époux décide, madame, c'est terminé, stop et fin. Tu ne sors plus de la maison, j'aimerais que tu restes t'occuper des enfants. C'est un exemple parmi tant d'autres. Vos femmes, quelle serait votre attitude? On discute, on accepte la décision parce que c'est quand même le chef de famille qui parle. On essaye de contacter deux ou trois personnes pour voir faire que monsieur change d'avis, ou on tient tête, on s'en va parce que c'est notre business, c'est notre entreprise. On est carriériste, on veut faire tourner son entreprise. On a une carrière à tenir. Comment on fait finalement? Est-ce qu'un homme a le droit d'interdire à sa femme de poursuivre ses rêves? Est-ce qu'un homme a le droit d'interdire à sa femme d'ouvrir son entreprise, d'interdire d'aller au travail? La deuxième thématique, j'ai giflé ma belle-mère. L'histoire dit recto verso. Je dis comme c'est venu, c'est pas mon histoire. J'ai giflé ma belle-mère recto verso et je ne regrette pas. C'est comme ça que c'est intitulé pour ceux qui sont tombés sur cette histoire. À l'intérieur, elle dit, mon mari veut que je m'excuse à genoux. Pourtant, c'est ma belle-mère qui m'a humiliée en public en premier. Ma belle-mère m'a humiliée en public en premier et j'ai porté la main sur elle. Je l'ai giflée deux fois. J'ai pas pu supporter, je l'ai appliqué sur les deux joues. Comment expliquer à mon homme qu'il exagère et qu'il a tort? Une belle fille a-t-elle le droit, encore, une belle fille a-t-elle le droit de porter la main sur sa belle-mère, même si c'est ta belle-mère, j'insiste. C'est vrai que vous allez me dire aujourd'hui que non, il y a des belles-mères qui exagèrent, elles méritent ça, on doit les étrangler. Vraiment, la place de la belle-mère, elle ne doit pas confondre de rôle et tout. Mais est-ce qu'on arrive jusqu'aux mains quand même, chère belle-fille, porter la main sur sa belle-mère, se retrouver dans une bagarre en privé ou en public avec sa belle-mère? As-tu raison, belle-fille, de le faire? Le monsieur à son tour, le mari, est-ce qu'il est dans la bonne démarche en demandant à son épouse d'aller demander pardon à sa maman? Vous allez tout nous dire, vous avez les codes d'accès, ce sera après, bien sûr, notre instant mutuel d'assistance et de solidarité, mais avant, on a un top horaire.
0: Il est 13h.
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0: se réveiller parce que le temps passe. Il nous reste 42 jours de la date limite de versement de cotisation pour l'acte 6 de la Masso. 26 000 francs CFA attendus. Réveille-toi, hein? Réveille ton portefeuille. Permets à ton portefeuille de continuer le versement de tes cotisations. Continue jusqu'au bout. 21 000 n'égale pas 26 000 francs CFA. Donc, il faut atteindre ce montant. Il faut atteindre ce montant, 26 000 francs CFA. Il nous reste 42 jours du 29 juin 2026, 16 heures. Tu dois pouvoir terminer. Pour ceux qui ont déjà achevé, ce message n'est pas peut-être pour vous, mais la date du 4 juillet, tu dois avoir ton ticket de tombola. Pour ceux qui ont déjà terminé le fonds de solidarité de 26 000 francs CFA, on se donne rendez-vous pour le 4 juillet au Stade Omnisports, Amadou Ahidjo de Yaoundé. Sois là, sois à l'heure. Aie ton ticket avec ton offre, l'offre cochée, ton nom également bien écrit pour te rassurer lors de la prononciation. Effectivement, ta joie ne sera pas mélangée. Est-ce qu'il s'agit d'Atango, Atangana? Vous voyez, ou bien écrit son nom, se rassurer que sa joie soit parfaite, hein, que la main innocente puisse effectivement nous localiser. Si vous êtes parti pour l'offre, par exemple, d'un financement de 2 millions de francs CFA, qu'au lieu de lire Atangana, on lise Atango. Ouais, que vous êtes là, vous ne savez pas, est-ce que c'est vous, est-ce que c'est pas vous? Donc, on se rassure aussi à ce niveau-là. On a terminé 26 000 francs CFA. On a son ticket qu'on garde bien. Sans son ticket, on ne participe pas à la cérémonie. Sans son ticket, on ne pourra pas, on saura qu'est-ce qu'on va tirer dans l'urne si vous n'avez pas de ticket. Donc, ce ticket est très important pour vous. C'est comme votre deuxième carte nationale d'identité. Si vous voulez votre carte, hein, carte d'accès à l'urne, carte d'accès dans les urnes ou alors une seule. L'urne qui va correspondre à votre offre. J'ai parlé de financement tout à l'heure. Ce sont des financements remboursables à taux zéro. On dit taux zéro, ça veut dire qu'il n'y a pas d'intérêt, il n'y a pas de plus dans cet argent à rembourser. 2 millions de francs CFA, ce sera 2 millions de francs CFA à rembourser. Et maintenant, pour ceux qui ne sont pas encore à jour, comme on discutait tout à l'heure, comme des personnes voilà, qui ont de la vision, des personnes qui savent là où elles vont, des personnes qui veulent grandir, des personnes qui pensent à leur épanouissement, des personnes qui pensent au développement de notre pays, eh bien, on n'a pas encore terminé 26 000 francs CFA, on ne doit pas s'endormir, on doit se mettre en action. On doit pouvoir terminer cela parce que la date du 4 juillet également, cette date nous attend. Cette date nous attend, les avantages également nous attendent. Parce que quand on est à jour de ces cotisations, on a sur une année, voilà, pendant le déroulement de l'acte 7, pendant le déroulement des souscriptions de l'acte 7, nous qui avons terminé nos cotisations pour l'acte 6, on sera en train de profiter de tous les avantages liés, hein, au statut de mutualiste. Je dis bien tous les avantages, ce sont vos avantages. Si c'est l'assistance juridique, vous avez un problème dans le tiroir et qui a trait à la loi, voilà, au texte juridique et tout, il y a des juristes justement qui vont prodiguer des conseils, vous montrer le bon chemin, comment se comporter, ce qu'il ne faut surtout pas faire. Vous savez, quand on ne maîtrise pas ces choses, il est très difficile de s'en sortir. Voilà. La loi, c'est la loi. La loi est dure, mais c'est la loi. Et pour ceux qui savent bien manier, qui savent bien, qui maîtrisent bien les textes juridiques et tout, s'en sortent très, très bien. D'accord? On va le faire ensemble comme ça. Ça fait partie des nombreux avantages. Pour ceux qui n'ont pas encore terminé, déjà qu'on ne termine pas avec la formation, on apprend tous les jours. Tous les jours de sa vie, on apprend. Donc, à l'Institut universitaire Bissaï, vous pouvez vous faire former davantage, acquérir des compétences. Et pour cela, on vous fait une réduction de 10% sur vos frais. D'accord? 10% de réduction si c'est vous ou alors l'enfant du mutualiste. Et la bonne nouvelle, l'excellente d'ailleurs, c'est que là, on est à plus de pratiques, donc vous touchez mieux le milieu professionnel étant étudiant, que la théorie, d'accord? Nous sommes à 80% de pratique contre 20% de théorie pour permettre vraiment d'être on va dire quoi, un employé étant étudiant, un travailleur étant étudiant. Voilà, peut-être pas payé, mais payé en termes de compétences. Vous avez un plus lorsque vous sortez de 2 ans de formation ou alors 3 ans de formation. Ça va dépendre de vous. Et pour l'acte 6 de la maçon, puisqu'on parle de formation, vous avez une garantie. Voilà, vous avez 3 ans. On parle de bourse scolaire ici, bourse scolaire académique. Vous avez 3 ans de gratuité pour ceux qui sont tirés au sort dans cette catégorie-là. Ce qui va concerner cette offre, 3 ans de formation à l'Institut universitaire Bissaï, 3 ans, vous vous fréquentez gratuitement. Et si ça concerne sur le plan sanitaire, je crois que c'est pareil également, 1 million de francs CFA à dépenser sur une année de période d'avantage masso à dépenser 1 million de francs CFA. Passer cette année, si vous n'avez pas eu de petits bobos ou quoi que ce soit, eh ben tant mieux, l'Éternel vous a vraiment protégé et on se dit à l'année prochaine ou alors à l'acte 7. Et à chaque année, il faut pouvoir souscrire parce que mieux on est ancien au sein de la mutuelle, mieux ces avantages se portent. Après 20 ans de cotisation de façon consécutive, vous avez 5 millions de francs CFA reversés par la Masso. Et même quand on parle d'assistance sur le plan assistance en cas d'événement heureux et ou malheureux, ça compte aussi beaucoup. Voilà, 3 ans, moins de 5 ans quand on parle d'assistance mariage, voilà, là vous êtes à 150 000 francs CFA. 5 ans, plus de 5 ans, vous êtes au double, ça fait 300 000 francs CFA. D'accompagnement, ça c'est pour l'événement heureux tel que le mariage. Pour ceux qui n'ont même pas encore commencé, même pas encore 5 francs CFA de souscription, c'est pas grave, en même temps c'est un peu grave parce que si on dit qu'on va avancer ensemble, on doit pouvoir se comprendre, on doit pouvoir apporter son aide, même pour ceux qui n'ont pas besoin de tirage au sort ou pas, qui n'ont pas besoin de ces avantages. Pensez aux autres autour de vous, ces personnes qui sont dans le besoin, vous pouvez pas aider toute la planète Terre, vous pouvez pas aider tout le Cameroun, passez justement par une initiative pareille. Votre fonds de solidarité restera pareil que les autres, c'est-à-dire 26 000 francs CFA. Vous versez votre fonds et permettez à d'autres citoyens d'en bénéficier quand on parlera davantage. 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

0: De 16 minutes, merci de nous écouter, merci d'écouter Friche Royale. Le téléphone est à présent ouvert au 640 61 38 42, le 671 15 73 21. Comment ne pas introduire cette charmante dame? Elle est dans le style Alicia Keys. Voilà, le style Afrique-Afrique. Vous savez, les girls des années 1970-80, là, les belles coiffures d'avant. C'est ça aujourd'hui. Bon après-midi, ma belle.
1: Merci, Raïssa. Bon après-midi à toi.
0: Quelle inspiration de coiffure.
1: Je t'assure. Ce week-end, vraiment. Je dis merci à ma coiffeuse d'abord. Hein.
0: C'est toi qui viens avec le look, le modèle.
1: Non, elle me dit, pourquoi tu es toujours dans les mots de greffe, greffe, greffe. Vraiment, ça
0: change un peu
1: les cheveux.
0: N'est-ce pas?
1: J'ai dit, ah bon. Elle me dit que je vais te proposer un truc.
0: Mais je ne savais pas que tu avais une petite tête quand même. Hein.
1: Je t'assure.
0: Je confirme que... C'est un petit œuf. L'œuf cassable, tu sais, tu blagues un peu, ça tombe.
1: Je t'assure.
0: En tout cas, tu es très jolie.
1: Merci.
0: Moi, j'aime
1: beaucoup.
0: Bien. Je te l'ai dit le matin, je te dis encore.
1: Merci.
0: Good look, good business. It's like this.
1: Exactly.
0: Voilà, ça fait du bien de te voir. Voici les thématiques sur la table. Un homme a-t-il le droit de t'empêcher d'aller dans ton lieu de service? Ton petit ami, ton mari, ton futur mari. Mm-hmm. Et la deuxième thématique, j'ai giflé ma belle-mère. Et je ne regrette pas, c'est comme ça que c'est intitulé. Mm-hmm. Honnêteté oblige. J'ai giflé ma belle-mère et mon mari veut que je m'excuse à genoux. Pourtant, c'est elle qui m'a humiliée en public. J'ai pas pu supporter, je l'ai appliquée sur les deux joues. Ça veut dire gauche-droite, pam-pam, donc d'un coup. Comment expliquer à mon homme qu'il exagère et qu'il a tort? Je lis rapidement cette histoire, c'est vrai qu'on a beaucoup perdu de temps. Il y a quelques jours, mon mari et moi étions allés chez ma belle-famille. Mmh. À l'occasion d'une fête, voilà, son frère a obtenu une promotion. J'ai dit, je lisais comme j'ai... Voilà, quand j'y suis arrivée avec mon mari, tout s'est bien, voilà, tout se passait bien. Quand ma belle-mère m'a demandé d'aller enlever les couches d'un bébé, jusqu'à présent, je ne sais même pas le bébé de qui c'était. J'ai refusé de le faire. Ou bien c'était la tentation, elle a pris directement le verre de jus qu'elle buvait et elle a versé sur moi. La colère qui est montée en moi n'avait pas de nom. Je me suis levée, je suis allée appliquer deux bonnes claques, recto verso. Voilà, à ma belle-mère. Mon mari m'a attrapé, il m'a rendu les claques en question. Chacun est rentré de son côté. Ça veut dire que la femme est rentrée de son côté, la femme également. Voilà, le mari de son côté. Le lendemain, il me dit que si je ne pars pas m'excuser, il va mettre mes genoux devant sa mère, je sors de sa maison. J'ai accepté de m'excuser, mais pas de me mettre à genoux. Que faire? J'ai besoin de votre avis, voilà. Et sachez que je peux tout faire, sauf me mettre à genoux devant cette femme. Voilà pour l'histoire. Dodo, tu commences par l'homme qui interdit, parce que là, quand j'ai dit déposer l'action, tu as d'abord fait... Tu commences par la gifle de la belle-fille.
1: Exactement. Voilà. Tu sais, on a l'habitude de dire l'humilité précède la gloire. Mm-hmm. Donc, j'invite les femmes aujourd'hui à être très humbles. Mm-hmm. Pourquoi je le dis? Parce que la belle-maman, elle est prise comme ta mère, ta propre mère.
0: C'est vrai.
1: Donc, si elle te dit un truc de faire, tu le fais sans explication. Tu fais tout simplement. Et après, tu peux maintenant te plaindre devant ton mari. Vraiment, je n'arrive pas à comprendre pourquoi ma belle-mère fait ceci. Je n'arrive pas, mais pas devant la belle-mère.
0: D'accord.
1: Donc là, c'était une erreur de la part de cette fille. Mm-hmm. Donc, il y a de quoi son mari lui demande d'aller demander pardon. Mais en arriver à dire de se mettre à genoux, on peut aussi comprendre la colère de l'homme, mm-hmm. de dire que non, tu ne peux pas quand même faire ça à ma mère. Si elle t'a déjà accepté, ça veut dire que tu peux aussi l'accepter. D'accord. Avec ses défauts et ses qualités.
0: Frapper sa femme en public, c'est aussi acceptable?
1: Non.
0: En privé comme en public, hein,
1: oui, importe. Bien sûr. Oui, si ma belle-mère me frappe en public devant mon mari, il n'y a pas de souci.
0: Le mari replique en vous giflant en retour.
1: Il n'y a pas de souci. J'acquiesce.
0: D'accord.
1: Mm-hmm. J'acquiesce.
0: Les bonnes femmes seront épousées. Hein.
1: Au téléphone. C'est pas question de bonnes femmes.
0: J'ai dit quoi, ma?
1: C'est pas question de bonnes femmes.
0: On t'allume pam pam pam,
1: oui,
0: avec, on racle.
1: Vraiment, je n'ai rien à faire. J'acquiesce, je reçois. Mm-hmm. Et je reste tranquille. Tu sais, le silence est d'or.
0: Hein. Je me demande pourquoi tu es célibataire, en fait.
1: La grande question.
0: Sur la une au téléphone. C'est vrai qu'il y a les matins où elle est bien, les soirs où Dodo a changé. Elle veut bagarrer dans le foyer. Le matin, elle a changé. Donc,
1: c'est
0: allô, Constant. Trésor.
2: Oui, bon trésor. Oui. Bon après-midi.
0: Merci beaucoup. Bon après-midi.
2: Merci. Je vois le climat un peu tendu aux couleurs de la juge.
0: Effectivement.
2: Je dis bonjour à tout le monde. Mon trésor. J'arrive là avec un sujet extrêmement lourd, pénible. C'est-à-dire le sujet uniquement à l'entendre. Mon Dieu, j'imagine tous les autres en ce moment ont une crainte de savoir que leur maman, leur chambre maman, qui les a portés 9 mois dans leur couple, et qui les a donné naissance et les a éduqués, aujourd'hui, pour recevoir double carte, claque. Ça parlait bien avec tous les autres. Demande de la part d'une jeune fille que vous avez choisie, vous êtes décidé de partager votre vie avec elle, mais elle arrive totalement à défigurer votre maman.
0: N'exagérez pas aussi, hein. Comment ça défigurer?
2: Non, je vous dis, c'est de l'inédit. C'est du jamais vu. C'est vrai que ça existe, mais c'est de l'inédit. C'est tellement lourd.
0: D'accord.
2: Moi, je pense, mon trésor, c'est quelque chose qu'il faut dire dans mon jeu. Ça n'est pas pour les vieux couples. Ça n'est pas pour les vieux couples. Donc, maintenant, pour subir des faits violents, des faits ridicules, vraiment, la première des choses, c'est que la sanction est très fragile. Parce qu'on demande juste un pardon, c'est absolument rien. Même si on est en genoux, c'est absolument rien.
0: N'est-ce pas?
2: Il faut avoir beaucoup de chance que j'arrive à la maison et une fois que j'ai écouté ça, je me rends compte que c'est vrai. Il faut avoir beaucoup de chance que je ne reçois pas ma bonne. Double fois, c'est-à-dire deux fois, c'est ce que j'ai fait à ma maman, d'accord. Deux fois. Là, c'est une fois pour bloquer les deux familles.
0: D'accord. C'est vrai que le réseau commence à, voilà, à déranger, hein. Allô? Non, il n'était pas encore parti. En tout cas, il peut nous revenir au 671 15 73 21, le 640 61 38 42 sur la une. Allô?
3: Bonjour, Aïssa.
0: Le taximan mignon, la star. Bonjour.
3: Je prends. Je viens signer les autographes quand.
0: Quand tu veux, hein, François.
3: Je viens signer ta domicile.
0: D'accord. Bon, dis-nous.
3: Bonjour, Adodi.
1: Merci, bonjour.
3: Raïssa.
0: Oui, très cher.
3: Le parent reste le parent.
0: Très bien.
3: Il n'y a rien à discuter là-dessus. Elle a tort.
0: La belle-fille a tort.
3: Même si le parent, même si le parent fait quoi? Mets-toi dans la position d'enfant. Tu restes tranquille.
0: Mais en position d'enfant, il y a parfois des choses où les enfants refusent de faire, même quand c'est ta mère.
3: Même quand c'est ton propre mère.
0: Oui,
3: hein?
0: Oui.
3: Raïssa.
0: Oui.
3: Quel que soit lambda, tu ne voudrais pas que ton mari porte main sur ton père ou sur ta mère.
0: Pardon?
3: Tu n'accepteras jamais que ton mari porte main sur ta mère ou sur ton père.
0: Il est passé comment?
3: Voilà. Là, le débat est déjà clos.
0: N'est-ce pas?
3: Le débat est déjà clos.
0: Donc elle doit aller s'excuser. Elle doit aller s'excuser, se mettre à genoux
3: elle
0: comme devant son mari.
3: Là, à un moment donné, même peut-être même. Et là, elle a la chance que son mari veut même encore d'elle.
0: Mais la réponse de son mari en public aussi, on n'en parle pas ou c'était très
3: normal? Non. Je dis que
0: oui.
3: La réaction de son mari devait se faire si elle n'avait pas réagi. Tu me suis?
0: Je vois pas trop, je comprends pas. La réaction de son mari,
3: si.
0: Oui.
3: C'est parce que elle a porté main sur sa belle-mère. Que son mari a réagi comme il a réagi. Mais dans les normes, si c'est qu'elle n'avait pas porté main, Karine n'aurait pas réagi. Il aurait plutôt porté les critiques à sa maman.
0: D'accord, mon grand frère.
3: Ça, c'est clair, parce que c'est évident, tu es ma maman, je trouverais aussi déplacé tout comportement sur ma femme.
0: Très bien. La première thématique, un homme a-t-il le droit d'interdire à sa femme d'aller travailler, de vaquer à ses occupations?
3: Bon, ça dépend de ce qu'il suspecte. Ça dépend. Si c'est qu'il suspecte qu'il y a Balthazar au bureau, c'est normal.
0: Très bien. Il vous interdit de
3: Balthazar
0: continuer.
3: Balthazar nous a fait comprendre.
0: Très bien. Merci, mon très cher, et très bonne journée à toi. Dodo, est-ce qu'il n'y a pas de belle-mère qui mérite? Je pose juste la question, hein. Ne venez pas sur moi. Je vous vois venir. Est-ce qu'il n'y a pas de belle-mère qui mérite quand même ce genre de voilà, d'attitude, de gifle, là? J'ai dit que pose la question, vraiment.
1: Non.
0: Hein, mon grand frère Claudion.
1: On remet tout simplement le sort, hein, entre les mains du Seigneur.
0: Ah c'est, bon?
1: C'est tout simplement. Je t'assure. Là, je ne pourrais pas répondre. On remet seulement entre les mains du Seigneur que vraiment juge cette femme-là, toi.
0: Il y a des belles-mères. On a souvent écouté des histoires ici, des belles-mères qui viennent chez vous, décider de ce que vous allez préparer, mm-hmm. des couleurs de vos rideaux, mm-hmm. de l'heure à laquelle vous allez dormir. Mm-hmm. Pareil pour votre mari.
1: Exactement. On parle à cette belle-mère poliment.
0: Elle porte la main sur vous. Vous ne répliquez pas. Vous attendez toujours le retour de votre mari.
1: De mon mari. D'accord. J'attends le retour de mon mari dès qu'il rentre. Je soumets justement ce qui est arrivé et je dis qu'on trouve une solution. Mm-hmm. Soit c'est que elle, je ne sais pas, retourne chez elle, soit c'est que c'est chez moi. Elle ne peut pas me donner les directives chez moi.
0: D'accord.
1: Là, tu trouves une solution parce que c'est ta mère.
0: Je vais trouver une autre, un autre exemple pour toi. Au téléphone sur la une. Allô?
4: Allô?
0: Bon après-midi.
4: Bon après-midi, Raïssa Pâques, maman Brigitte.
0: Maman Bri-Bri, bienvenue.
4: Bon après-midi.
1: Bon après-midi, maman Bri-Bri.
4: Bonne semaine de l'unité nationale à tous les auditeurs.
0: Merci beaucoup. Oui, maman Bri-Bri.
4: Je suis choquée.
0: Estomaquée. Abasourdie.
4: C'est difficile, hein?
0: Voilà. C'est Dodo qui nous
4: sortit le français. Je préfère parler de maman et non de belle-mère.
0: D'accord, c'est ta mère.
4: Peu importe qu'elle soit belle-mère, c'est une maman.
0: En disant maman,
4: ça veut dire qu'au lieu d'être la maman de son mari, ça pouvait être sa maman à elle. Est-ce qu'elle oserait le faire?
0: Non, maman, non.
4: Est-ce qu'elle oserait le faire?
0: Jamais, je pense pas.
4: Donc, jusqu'ici, j'estime qu'elle est encore chanceuse. En ce sens, c'est que son mari lui donne même cette opportunité d'aller s'agenouiller devant sa maman pour demander les excuses. Parce qu'elle devrait déjà le faire à elle-même et rapidement. Ça ne se fait pas. Le respect d'abord à l'endroit de nos aînés, mm-hmm. que ce soit nos grands frères, nos papas, nos mamans, nos époux même. Mm-hmm. C'est indiscutable. Aller jusqu'à lever la main à la maman qui a...
0: Porter ton mari.
4: L'homme que tu dis, que tu prétends aimer, l'homme qui donne l'éducation à l'homme que tu prétends aimer, c'est très fort, Raïssa.
0: Deux gifles.
4: Qu'elle le fasse très rapidement.
0: Deux gifles. Elle aussi. Elle a fait fort quand même, hein. Et lorsque ta belle-mère se comporte mal, je ne dis pas que c'est ton cas, mais comment on réplique? On dit rien, on fait comment, ma grande?
4: Quand tu dis que la belle-mère se comporte mal, tu es sûr que pendant la belle-fille, tu te comportes bien. Comportement du mouton, relation du berger, tu es sûr que pendant la belle-fille, tu te comportes bien, Raïssa.
0: Mmh.
4: Dans la vie, on se supporte.
0: N'est-ce pas?
4: Et ne sont pas excédés, il y a les limites dans toutes choses. Mmh. Elle pourrait choisir un autre moyen de se défendre, mais pas lever la main sur la belle-maman. C'est très osé.
0: Vraiment, très. L'autre thématique, un homme a-t-il le droit de t'interdire d'aller dans ton lieu de service ou alors fermer ton entreprise?
4: Bien sûr.
0: Très bien.
4: Oui.
0: Pour quelle raison, par exemple?
4: Bon.

0: Tu sors tôt, tu rentres tard. Hein? Mais le salon de coiffure permet à la famille de vivre, d'accord? Ça permet au foyer de pouvoir tenir, de tenir. Mais sauf que monsieur pense que derrière le salon de coiffure, tu fais autre chose. Il te demande de fermer ce salon de coiffure alors qu'il n'y a pas une autre source de revenus pour le moment. Monsieur a perdu son emploi. Comment on fait?
1: Tu sais pourquoi aujourd'hui, beaucoup de couples se séparent, Aïssa?
0: Pourquoi, ma belle?
1: C'est l'entêtement. Sans te mentir, dans un foyer, là où il y a l'amour, on trouve toujours l'entente. Mmh. Peu importe. Même si on va boire de l'eau et manger l'amour, comme on dit souvent, ça passe. Yeah. Les jours à venir seront meilleurs. D'accord. Mais en attendant, parce qu'on ne peut pas dire certaines choses pour rien. Mmh. Chez moi, dans la pluie, encore là-bas, il faut déjà chercher le parapluie.
0: C'est ça.
1: Quand tu vois un homme, dis-le ici, là, ça sent mauvais, ma copine.
0: D'accord. On ferme l'entreprise, on écoute son mari sagement, femme soumise et vertueuse, n'est-ce pas? Merci beaucoup, ma bri-bri, pour la réaction. Hein. On se dit à tout à l'heure, n'est-ce pas? Voilà, elle est partie. Voici la pub.
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0: Un homme a-t-il le droit de fermer l'entreprise de son épouse, de stopper le business de cette dernière? Un homme a-t-il le droit de fermer votre entreprise? A-t-il le droit de vous interdire de vaquer à vos occupations? Cher Bayam Salam, voilà, femme d'affaires, voyageuse, carriériste, votre mari qui a accepté votre emploi au départ, a-t-il le droit aujourd'hui d'interdire que vous continuez cette activité-là? Dodo, on reste dans la soumission toujours?
1: Bon, là, ça devient un peu compliqué.
0: Complexe.
1: Hein. Vraiment, c'est compliqué. Parce que je prends l'exemple de notre métier à nous, qui nous impose, qui nous donne souvent, je ne sais pas, on est souvent sur le terrain à partir de minuit. Il y a eu un incendie. Du coup, tu dis à ton mari, vraiment, je dois sortir. J'ai eu des directives de mon directeur. Donc, du coup, je dois me mettre dehors. Il te dit, non, tu ne pars pas. Dans ce cas, c'est compliqué. C'est très compliqué parce que là, tu es dans l'exercice de ta fonction. Mmh. Tu ne peux faire autrement parce que c'est ta fonction. C'est ça qui t'amène là. Donc,
0: tu choisis quoi?
1: Bon, le fait qu'ils disent
0: l'incendie
1: que non,
0: pour le reportage ou
1: non,
0: le mariage?
1: Non, attends, il y a des tactiques. Tu peux convaincre ton mari pour dire que vraiment, je m'excuse, j'ai peut-être 10 minutes, j'ai peut-être 20 minutes. Ou alors, s'il est véhiculé, vraiment, accompagne-moi. Tu me laisses
0: maman,
1: à l'endroit.
0: Maman, j'ai sommeil, pardon.
1: Non, il va me... Non. Même si c'est que il me laisse à l'endroit, il part, il n'y a pas de souci. Je me débrouille avec une moto aussi. Il trouve une moto, il me débrouille, je rentre à la maison. Mm. Mais au moins, il m'a déposé à l'endroit exact où il y a l'incendie. Maintenant, de ce côté-là, c'est compliqué, mais bon.
0: Non, il refuse.
1: Il refuse catégoriquement.
0: Oui, oui.
1: C'est ce que je dis, on trouve des moyens.
0: Il n'y en a pas, il ne veut pas.
1: On s'entête.
0: On s'entête?
1: Oui, on s'entête.
0: Femme soumise, mais qu'est-ce qui se passe?
1: Non, ce n'est pas la soumission, c'est ton travail.
0: C'est ton travail, mais monsieur n'est pas d'accord que tu quittes
1: c'est
0: la maison à minuit.
1: C'est vrai qu'on travaille tous les jours, les gens se demandent comment on fait pour avoir X ou Y choses. Je vais justement le mettre devant le fait accompli. Que quand tu vois les informations, c'est comme ça que ça se passe. Mmh. Tu essaies de convaincre en fait ton mari pour dire que non, ce que je fais, ce n'est pas pour me vanter ou bien pour sortir. Je le fais parce que je dois informer justement les Camerounais sur
0: cet
1: incendie.
0: Tu t'entêtes et finalement il dit tu n'iras plus
1: non,
0: travailler.
1: Non, il ne peut pas.
0: Il ne peut pas comment?
1: Il
0: je dis que c'est ton mari qui te parle.
1: Oui, c'est mon mari, mais il ne peut pas en arriver là.
0: Il
1: pour me dire que tu ne peux plus, non.
0: Tu t'entêtes, c'est terminé, tu n'iras plus travailler.
1: Non.
0: Je vais t'ouvrir un petit commerce. D'ailleurs même, les tomates en ce moment, c'est une tambour.

0: business.
1: Oui.
0: Tu vas vendre à côté de la maison. Tes vestes là, tu poses
1: Non,
0: ça à
1: tu sais,
0: côté.
1: quand on épouse un homme,
0: Oui.
1: il t'épouse d'abord avec ce que tu es venu avec.
0: Oui.
1: Donc, s'il te dit
0: En
1: que.
0: chemin, il ne veut plus ce que tu es
1: Non, il
0: venu
1: ne veut
0: avec.
1: plus comment? Il m'a épousé, il savait que j'étais journaliste,
0: On
1: non?
0: revient, bébé, on revient. Au téléphone sur la une, allô?
2: Allô?
0: Basile.
2: Oui, ma championne.
0: Le champion des champions.
2: Bon après-midi.
0: Bon après-midi.
2: Ma championne de dos.
1: Oui. Bon
2: Il dit que le travail
1: après-midi.
2: là ne peut pas finir.
1: Je
2: Alors, le
1: t'assure.
2: gars, tu te dis qu'il a froid, tu ne peux pas sortir. Tu dis que l'incendie a fait comment?
0: Il dit qu'un incendie de
2: Toujours
0: qui?
2: un peu. Hein. Bon après-midi avec qui tu vous accompagnes. Ainsi qu'à tous les auditeurs de Fraîcheur Royale. Oui, ça passe. La première thématique, c'est. Tu me poses la question de savoir qu'est-ce qu'il faut faire au moment où ta femme a giflé sur ta mère, qui est sa belle-mère à elle.
0: Oui.
2: Oui, ça passe bien.
0: Oui, très cher.
2: La mère de Christ aussi, ta mère.
0: C'est vrai.
2: Oui, si elle a posé une main sur ta mère, ça veut dire qu'elle peut faire de même à sa propre maman.
0: On ne sait
2: Je pense
0: jamais, hein.
2: que là.
0: Mais je
2: Pardon?
0: sais pas, on sait jamais. Je sais pas pourquoi il n'y a pas ces filles-là qui disent souvent que les belles-mères sont méchantes. Pourquoi elles sont pas là aujourd'hui pour défendre leur côté? Hein?
2: Et ça passe.
0: Oui, mon très cher.
2: Parfois, c'est facile de dire. J'ai bien aimé l'intervention de Maman Brigitte. Qu'est-ce que toi-même, la belle-fille, tu fais que la belle-mère te
1: Puisse
2: peine
1: mettre
2: aussi
1: mon
2: mal?
1: couteau.
2: Et parfois, c'est le comportement de la belle-fille en question. C'est pas pour dédouaner certains comportements que les belles-mères ont ici dehors. Et pour moi, je pense que le mari de cette dame est tellement gentil.
0: Il aime sa
2: Il est
0: femme.
2: bien. Il aime trop sa femme. Parce que si c'est moi, dans ce cas-là, je ne sais pas si tu as le temps pour moi de te demander d'aller lui demander les excuses. Non, je pense pas.
0: Tu la remplaces, n'est-ce pas?
2: Pardon?
0: Tu la remplaces.
2: Pas forcément.
0: Comment ça? Alors que
2: Ça veut dire
0: l'autre
2: que
0: attend dehors.
2: quand j'arrive, je ne suis pas sûr qu'on va passer la nuit dans la même maison. Non, à l'instant, quand j'écoute ça. Et pour que tu reviennes là, tu vas trouver les excuses. Donc, c'est toi qui vas aller convaincre ma mère de te ramener d'elle-même.
0: Wow.
2: Dans la maison là. Parce que si elle ne te ramène pas, tu sais que ta place maintenant, là, ça doit être dehors.
0: D'accord.
2: Oui,
0: L'autre
2: parce
0: thème.
2: que je ne vois pas en quoi ta mère, parce que là, quand tu sais ta belle-mère, c'est aussi ta mère peut te mettre dans quel genre de cas où tu vas lui placer deux gifles. Non. C'est
0: D'accord.
2: trop fort, cette femme a le cœur.
0: L'autre thématique, Basile, un homme a-t-il le droit, ou est-ce que tu as le droit d'interdire? Est-ce qu'il t'est déjà arrivé de dire à ton épouse, tu n'iras pas travailler?
2: Oui.
0: Oui.
2: Oui. Un homme a le droit.
0: J'espère que tu n'arrives
2: Oui
0: pas
2: et non
0: seulement
2: en même
0: froid.
2: temps. Tu peux avoir le droit et parfois tu n'as pas le droit.
0: D'accord.
2: Ah, ça parle que.
0: Oui, très cher.
2: Dodo a dit tout à l'heure, quand tu épouses la femme, tu vas l'épouser avec ce qu'elle est venue avec. Maintenant, quand tu épouses une femme et que tu ne proposes rien, et qu'elle-même, elle décide de proposer quelque chose à un certain moment donné, et que tu valides, et que c'est à ses propres frais qu'elle a décidé de faire cette chose-là, et que ça commence à prospérer, et qu'elle dit peut-être que c'est à 80% qu'on vit dans la maison avec ce qu'elle est en train de faire. Un matin, je lui demande d'arrêter, elle va te dire, elle ne peut pas arrêter, parce qu'à ce moment, elle est dépendante. Oui, elle est indépendante parce qu'elle a pris sur elle de sortir. Mais si c'est toi l'homme qui l'a amené à faire cela, qui a investi pour qu'elle fasse cela, et qu'à un moment donné, tu vois que ça ne donne pas, tu as l'autorité, tu as le droit de lui dire, madame, il faut que ça s'arrête. Tu peux suspendre ou bien tu dis, tu ne vas même plus là. Tu t'arrêtes, ça s'arrête là. Mais si tu n'as pas contribué, tu ne peux pas lui dire d'arrêter, elle ne va pas t'écouter. Parce que du moment où elle sort d'elle-même pour partir pour son indépendance, c'est que beaucoup d'hommes n'ont pas compris.
0: D'accord,
2: Donc,
0: je vois.
2: ça. Moi, je me suis retrouvé une fois à dire à madame de ne plus sortir. Puisqu'elle fait dans la couture. Parce que là, il y a les habitudes d'arriver et de rentrer. Parce que moi, le contrat, c'était de sortir à 8h et rentrer plus tard à 17h. 18h, 19h, trouver un travail parce que il y avait tellement de travail, il fallait finir certaines tenues avant de rentrer.
0: Tu as dit, tu me fermes ça.
2: Pardon?
0: Tu as dit, tu me fermes ça rapidement.
2: Non, quand j'ai constaté deux ou trois fois, j'ai dit Demain, moi d'abord, le clé, quand elle a remis le jour, si tu décides le jour où tu décides de sortir à 8h, de rentrer à 17h, tu récupères le clé. Si ce n'est pas le cas, on va trouver une solution par rapport à ça. Mmh. Deux jours après, elle m'a dit, ok, j'ai compris la leçon et jusqu'aujourd'hui, ça n'a plus changé.
0: Très bien. La communication, l'entente, le dialogue. Merci beaucoup, Basile, pour ce partage. Hein.
2: D'accord.
0: On reste ensemble. Au téléphone sur la 2. Allô?
3: Allô?
0: Maman Vera?
3: Oui, la mère aussi, je vois la famille.
0: Good afternoon and welcome.
3: Et salut, Doreen. Good afternoon, Doreen.
0: Good afternoon, Maman Vera.
3: Thank you. Raissa Parker.
0: Yes.
3: Le sujet que tu as mis sur la table, c'est un sujet très important.
0: Mm.
3: Parce que beaucoup de gens ne savent pas qu'il faut qu'on les éduque pour connaître comment vivre en société.
0: Mm.
3: Je ne peux pas être chez moi et c'est mon mari qui m'a mis ici. Et je mets même sur sa mère. Ah, ça se comporte. Ça veut dire qu'elle a perdu les plombs. Ça veut dire qu'elle n'est même plus avec son mari. Je ne peux pas aimer mon mari et mettre main sur ma belle-mère. Maintenant que ma belle-mère parle, je dois me taire. Je dois l'obéir, je dois comprendre ce qu'elle dit. Parce qu'il y a des mamans, à certains âges, rentrent comme les enfants. À toi à comprendre, toi, la belle-fille, que non. Ma maman, si elle est déjà... Si c'était sa propre mère, est-ce qu'elle peut faire des choses pareilles?
0: Du tout.
3: Et son mari est gentil pour lui dire que demain les excuses. D'autres personnes se la portent.
0: Une fois.
3: Okay. Elle a manqué le respect, la hiérarchie.
0: Mm-hmm.
3: À sa belle-mère, donc la personne qui a mis son mari au monde entier, manque aussi le respect à son mari.
0: Mm. Non,
3: c'est une abomination. On appelle ça un tabou.
0: D'accord.
3: Elle doit libérer. Ce n'est plus ça. Donc elle sait déjà qu'elle ne veut plus rester là, c'est pour ça qu'elle a commis ce drame.
0: Maman
3: Pour moi, c'est ce que je veux dire, parce que. Que ça soit quel crime qu'elle a commis, même si c'est la belle-mère qui l'a tapé, elle a fait quoi? Elle doit tolérer et pardonner.
0: D'accord.
3: Parce que la maman, elle dépend son âge. Si elle rentre comme un bébé, elle peut faire les choses naïvement.
0: Mmh.
3: Laisse son fils à lui-même venir voir ce qu'elle a commis comme acte.
0: Ça marche.
3: Quand toi-même, tu te portes déjà justice pour taper si elle est. C'est une malédiction.
0: Vraiment. Maman Vera,
3: yeah.
0: C'est clair que ton mari peut t'interdire de continuer de vaquer à tes occupations. Ton mari peut le faire, n'est-ce pas? Bien
3: Maman
0: sûr.
3: Maman Vera, qui vous parle là, je suis finie de profession. Et il m'en a interdit.
0: Wow.
3: Parce que quand on parle là-bas, il dit que le service dégage. Quand on parle là-bas, c'est autre chose.
0: Mmh.
3: Moi, je n'aide pas mon métier.
0: D'accord.
3: Et j'ai laissé, c'est des années, j'ai laissé.
0: Tu as laissé par amour pour ton mari, par amour pour le foyer, ou il avait simplement raison? Allô? Non, elle est là. Maman Vera? Le réseau? Allô? D'accord. Je demandais à Maman Vera, est-ce que... Une femme qui est infirmière à la base, Dodo, qui décide de... C'est vrai qu'il y a Fongan-Mélan sur la ligne 1, on va attendre 30 secondes. Et elle est infirmière à la base. Elle décide de tout laisser parce que son mari lui a demandé aujourd'hui, ce n'est plus ce qu'elle fait. Tu penses qu'elle a fait volontairement ou c'était par obligation?
4: Bon, il faut aussi savoir si la femme était à l'aise dans son métier. Hein. Parce que quand tu es à l'aise...
0: Tu es à l'aise dans le journalisme.
4: Oui, bien sûr.
0: Tout à l'heure, je t'ai présenté un exemple. Tu as dit pas du tout.
4: Mm.
0: C'est le même cas pour Maman Vera.
4: Ouais. Bon, de toutes les manières.
0: Quelle manière?
4: Je veux dire de toutes les façons.
0: Quelle façon?
4: Si une femme décide de changer un métier aujourd'hui à cause de son mari... Je ne sais pas, peut-être elle a des raisons, peut-être, comme je le disais, elle estime que ça ne donne plus, ça n'a plus assez d'ouverture pour elle.
0: Je vais changer d'exemple. Si un homme qui veut t'épouser demain, parce que là, t'es encore sur le marché, il veut t'épouser, mais la seule condition est que tu laisses le journalisme. Tu ris. C'est des choses,
4: bon, voilà. Peut-être trouver une autre alternative.
0: Laquelle?
4: Bon, je sais pas, dans la communication.
0: Il n'y a pas. On va prendre au téléphone sur la une. Allô? Bonjour, mon très cher, et vraiment, vraiment merci d'avoir patienté.
2: Non, pas de quoi.
0: D'accord, merci.
2: Je salue Dorine.
4: Merci.
2: L'émission qui se sent de saluer, et que tous les auditeurs aussi se sentent de saluer.
0: Merci beaucoup.
2: Je vous souhaite un très bon début de semaine.
0: Merci beaucoup.
2: Je vais aller dans, après la deuxième thématique d'abord. Mm-hmm. Parlons de comment ça nous fait encore. Donc, vous avez parlé du fait qu'un homme puisse dire à son épouse, voilà, c'est dans ce sens, et d'arrêter son activité.
0: Effectivement.
2: De mon point de vue, ça dépend. Moi, je dirais que c'est possible, comme ça peut ne pas se mettre. C'est possible dans le cas où peut-être l'homme se rend compte qu'il y a des manquements, peut-être au niveau du foyer, ça peut être au niveau de l'éducation des enfants, ça peut être au niveau de l'utilité vis-à-vis aussi de des enfants. Ça peut être aussi dû à un certain nombre de choses qui peuvent mettre le couple en péril. Peut-être parce que madame est régulièrement partie.
0: Oui.
2: Bon, maintenant, vous avez pris beaucoup d'exemples. Vous avez créé des petits un certain nombre de choses. Bon, les exemples que vous tenez, ça dépendra toujours. Parce que si c'est le genre d'homme qui est tellement ennemi de lui, et qui voudrait à tout prix montrer à la femme que si l'homme dans ce qui
0: décide
2: de mort sur toi, entre guillemets,
0: je
2: là, c'est un problème, parce que là, c'est un homme toxique. En ce moment-là, la femme devrait plutôt essayer d'user des stratégies pour pouvoir faire en sorte que le monsieur revienne à la raison. Lui, c'est l'homme, mais il ne peut pas décider de tout et n'importe quoi, surtout quand ça concerne véritablement le foyer et le bien du foyer. Bon, maintenant, je vais aller à la deuxième thématique.
0: Très bien.
2: Parlant de la femme qui a giflé sa belle-mère.
0: Oui.
2: Vraiment, je ne sais pas si quelqu'un de vraiment très bien constitué peut pouvoir cautionner cela. Parce que comme la une auditrice a dit, j'ai oublié son
0: maman nom, Bribri.
2: Je la salue en passant. Exactement. C'est un peu comme si on disait que cette dame dit que sa propre maman qui l'a mis au monde.
0: Abomination.
2: Est-ce que c'est possible? Je ne pense pas. Donc, si déjà, tu as besoin de pouvoir mettre une fille, ma propre maman, qui est aussi ta maman, c'est par alliance. Honnêtement, ça veut dire qu'il y a un souci. Et je pense qu'en ce moment-là, ce foyer aura beaucoup de difficultés parce que moi, personnellement, je suis contre toute forme de violence. Mais pour ce genre de cas, je suis sûr d'une chose, je serai une exception. Et je m'en regarde.
0: Gang. Merci beaucoup, Fongar Merlin, qui touche à sa mère, a vraiment réveillé le volcan. Il a beau être calme, mais il ne t'attaque pas à sa mère, peu importe la raison. Et Dorine également, d'accord là-dessus.
4: Bien sûr.
0: Même si la belle-mère a fait quoi, tu laisses. Ta belle-mère te traîne par terre, te traîne au sol, même si la distance qui d'ici là, pour le terminus là-bas. Tu ne diras rien. Ta belle-mère vient préparer chez toi et verse la nourriture que tu as préparée pour ton mari. Ne ris pas, ma sœur.
4: Non, je comprends que tu veux.
0: Je ne veux pas.
4: Tu veux un peu relancer le débat, mais bon.
0: Elle verse la nourriture que tu as préparée pour ton mari, que tu pensais qui était le plat préféré. Elle prépare autre chose. Tu gardes le calme, tu souris. Maman, c'est vrai, tu as préféré ça. Moi aussi, j'aime ça, alors.
4: Non, tout s'explique.
0: Ah bon?
4: Tout s'explique.
0: Qu'est-ce qui s'explique encore?
4: Mon mari rentre, on fait une réunion.
0: Ton mari soutient ta mère, sa mère, pardon.
4: Donc, mon mari soutient qu'elle verse ma nourriture.
0: Effectivement.
4: Non, il ne peut pas soutenir ce genre
0: de
4: propos.
0: Il peut, il peut. Il y a des fils à maman.
4: Non, forcément, des fils à maman, comment? Forcément, il va dire à sa mère que non, maman, toi aussi,
0: non.
4: Comment tu as
0: non.
4: pu verser?
0: Franchement, il y a des fils à maman. Maman dit va.
4: Non, les fils à maman qui
0: j'ai
4: restent
0: envie
4: avec
0: de dire
4: sa
0: je
4: mère.
0: Va.
4: Qu'il reste avec sa mère, qu'il ne vienne pas brouiller le foyer, qu'il reste avec sa mère. Je ne peux pas admettre que je suis mariée, je suis dans le foyer, ma belle-mère verse ma nourriture parce qu'elle a préparé sa nourriture.
0: Là, la colère monte.
4: Il choisit.
0: Là, la colère monte déjà.
4: Oui, il choisit.
0: C'est ta mère.
4: Soit c'est ta mère, soit c'est ta femme. Il choisit, il fait un choix.
0: Ça reste ta mère. Ta mère par alliance, oui.
4: Non, là, c'est inadmissible.
0: Ta mère.
4: Que ma belle-mère, tu peux tout accepter, elle peut mettre main sur toi, elle peut. Mais pas qu'elle entre dans ma cuisine. On dit que la femme, c'est le ministre de l'Intérieur. Mmh. Je suis quoi alors finalement?
0: Tu n'es plus ministre de l'Intérieur parce
4: bon?
0: Que sa mère est là, Dodo.
4: Oh.
0: Au téléphone sur la une, on va prendre peu de, voilà, peu de temps. Allô?
2: Oui, Raïssa.
0: Oui, très cher.
2: Si tu gardes ton calme, ça ne veut pas dire que tu es faible ou bien que tu es inutile. C'est parce qu'il ne faudrait pas attirer sur tes enfants une malédiction.
0: Très bien.
2: C'est vraiment très important.
0: Et le mari, qui ne dit rien quand ça se passe ainsi.
2: Non, le mari, Raïssa, même si c'est le fils à maman, même si l'enfant est en train de téter, aucun homme ne peut accepter que sa mère vienne le mépriser chez lui.
0: Venez mille contre moi, j'ai dit laisse.
2: J'ai dit que même si c'est le fils à maman, que ce soit là, il ne va pas taper sur sa mère, bien sûr. Mais il va parler et il va prendre des décisions.
4: Il prend, c'est ça.
0: D'accord.
2: Ça, c'est clair. Mais vraiment, évite d'attirer sur toi la malchance, la malédiction, d'attirer sur tes enfants la malédiction.
0: Ne t'as-tu mal mignon.
2: Oui, Raïta.
0: Une chanson religieuse avant de partir rapidement, s'il te plaît.
2: Indira.
0: Oui.
2: Dieu seul sait.
0: Dieu seul sait. D'accord. À tout à l'heure. J'ai également aperçu Fonga en Berlin pour la réaction par rapport à cet exemple dont je venais de donner. Mm-hmm. Qui verse ta nourriture? Oui, il est de retour. Allô?
2: Oui.
0: Non, c'est constant. Frère. Oui. Oui, très cher.
2: Oui, oui, je reviens là très rapidement. On a fait couper tout à l'heure pour dire. Déjà, il faut que vous sachiez que vous devez chacune de vous mettre d'abord à la place. Dans la posture d'une belle-mère. Parce que vous êtes des femmes.
0: Oui, c'est une belle-mère.
2: Chacune de vous va faire des actions. Déjà que Nathan existe déjà.
0: Oui.
2: Donc, mettez-vous directement à la place de la belle-mère et que la femme de Nathan vous inflige une double claque.
0: Que quoi?
2: Voilà.
0: Que quoi? Pardon.
4: Toi, tu es belle-mère.
0: J'attache le pain.
2: Justement. Parce que je vous le disais tantôt, il faut faire très attention. Oui. Voilà.
0: D'accord. Merci, mon cher Constant. C'est terminé pour la première partie de Fraîcheur Royale. On va se reparler juste après le journal. Dodo, est-ce que tu as vu cette dame?
4: Oui.
0: On dirait une bijouterie ambulante.
4: Je
0: Elle
4: t'assure.
0: Est toute jolie.
4: Très
0: voilà,
4: jolie,
0: ça scintille de partout.
4: Oh là là.
0: L'or massif. Attention à l'agression, c'est de l'or massif. C'est de... Voilà. Dodo, on l'accueille comme il se doit?
4: Bah, de toutes les manières, hein, elle a déjà eu à rire, donc on sait déjà
0: qu'elle est là.
4: Voilà, qu'elle est là. Ma palazita. Dodo. Ah, c'est plus Raïssa par cœur.
0: Ma palazita.
4: Raïssa par cœur.
0: Ma palazita.
4: Raïssa par cœur.
0: Dodo peut continuer. On va sortir. Okay. Voilà. On nous chasse, pardon. Il faut introduire le journal. Là.
4: Palazita, welcome.
5: Thank you, Dodo.
4: Tu es là pour le 2 p.m.
5: Exactly, Dodo. The 2 p.m. We will talk preparations ahead of National Unity Celebration.
4: Yes.
5: But we'll talk also International Museum Day. How often do Cameroonians visit their national museum? Are they even aware that a day like this exists? We'll talk with them. And then we have news out of Cameroon, and especially sports with the victory of our Francis
0: bravo,
5: Ngannou.
0: Bravo. La fierté du vert ou jaune, quand même.
4: Oh yes, ils ont valorisé les Camerounais.
0: Voilà.
4: Bah, de toutes les manières, hein, c'est le 2 p.m., c'est une présentation de ma palazita. Nous, on vous revient en deuxième partie.
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0: 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Car les ténèbres ne rayeront pas toujours le jour.
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0: est 14h.
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0: le droit de vous interdire de vaquer à vos occupations? Est-ce qu'il a le droit de fermer votre business, de vous interdire? Je ne sais pas pourquoi à cette thématique, les femmes ont tendance à vouloir se rebeller. Je
1: prends un ça homme pour... normal va oui. rebeller à cette thématique.
0: Il va
1: rebeller à cette thématique.
0: N'est-ce pas?
1: Un homme normal.
0: Va refuser.
1: Va dire, ma femme ne travaille pas comment?
0: Non, il ne veut plus que tu travailles.
1: Parce
0: il ne veut plus que tu continues à avoir tes petits business.
1: Oh.
0: Il ne veut plus que tu ailles dans les tontines, par exemple.
1: L'amour de l'amour.
0: Tu n'es plus soumise, une femme soumise ira simplement...
1: La soumission s'est envolée par la fenêtre, ma soeur.
0: Ah bon?
1: Si c'est pas pour ça, là.
0: Je crois que les femmes comme les nous, si...
1: Uh-huh.
0: Nous sommes très peu désormais.
1: Je te rappelle que tu es au bureau, ma soeur.
0: On se dit à tout à l'heure.
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1: Dieu, écoute-moi, je te prie.
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0: 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Car les ténèbres ne régneront pas toujours le jour.
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cœur. 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Au nom de Proverbe 11:11, la nation s'élève par la bénédiction des hommes droits, mais elle est renversée par la bouche des méchants. 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Oui, c'est en nous mettant sur nos genoux.

0: Cameroun, au nom de Jésus-Christ de Nazareth, lève-toi et prie, prie. 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

0: 5 minutes d'échange avec nos auditeurs, avec cette chanson en fond sonore d'Indira, Dieu seul sait, choisi par notre ami, je pense bien, le taximan mignon. Cette histoire partagée avec vous depuis le début de ce programme, la première sortie de la semaine, l'émission, la toute première sortie de la semaine. Eh bien, il y a quelques jours, mon mari et moi étions allés chez ma belle famille à l'occasion d'une fête. Quand j'y suis arrivée avec mon mari, tout se passait bien. Quand ma belle-mère m'a demandé d'aller enlever les couches d'un bébé, jusqu'à présent, je ne sais même pas le bébé de qui c'était. J'ai refusé de le faire. Ou bien c'était la tentation, elle a pris directement le verre de jus qu'elle buvait, elle a versé sur moi. La colère qui est montée en moi n'avait pas de nom. Je me suis levée, je lui ai appliqué deux bonnes claques, recto verso. Mon mari m'a attrapée et m'a rendu les claques en question. Chacun est rentré de son côté. Le lendemain, il me dit que si je ne pars pas m'excuser et me mettre à genoux devant sa mère, que je sorte de sa maison. J'ai accepté de m'excuser, mais pas de me mettre à genoux. Que faire? J'ai besoin de votre avis. Eh bien, sachez que je peux tout faire, sauf me mettre à genoux devant cette femme. J'ai l'impression qu'il y a une histoire quand même entre les deux femmes, la belle-mère et la belle-fille. Qu'est-ce qui se passe? Qu'est-ce qui se trame finalement? Mais la majorité des auditeurs pensent que, peu importe, même si vous avez quel problème, vous n'avez pas le droit de porter la main sur votre belle-mère qui, hein, selon les alliances, c'est votre mère également. L'autre thématique sur la table, mon homme a-t-il le droit de m'interdire d'aller au travail? A-t-il le droit de fermer mon entreprise? A-t-il le droit de stopper mes business? Vous savez, les femmes avec leur petit business et tout, a-t-il le droit de le faire? Femmes, lorsque vous êtes confrontées à cette situation, comment se comporter lorsque votre mari vous interdit, hein, une activité, vous interdit un business? Moi, je dirais mon roi, mon prince, mon charmant monsieur, vraiment, que ta parole... Dodo, laisse-moi me concentrer. Que ta parole soit comme l'évangile, mon roi. Je m'incline et je n'irai plus jamais, n'est-ce pas? Oh, où est Ulrich? Mon cher Brian, voilà, tu peux m'aider avec le micro de Dorine. Elle est de retour, ma belle. Et au téléphone, il y a... le patriarche sur la 2. Allô?
1: Semaine sublime et l'objective et nationale.
0: Merci.
1: Je le réitère aussi à ceux qui sont dans la grande maison royale aux couleurs célestes. Je n'oublie pas auditeurs et téléauditeurs par milliards. En cette période festive de l'unité nationale, mais la famille n'est pas unie.
0: Non, du tout.
1: La belle-fille et la belle-mère.
0: C'est gâté.
1: Il ne faut pas regarder où l'on est tombé. Hein. Il faut regarder où l'on a trébuché. Que ce soit la belle-mère. Allô?
0: Oui, que ce soit la belle-mère ou la belle-fille. J'ai envie d'ajouter
1: tout
0: même le mari. Oui.
1: Tout à fait. Parce que il faut voir la manière avec laquelle peut-être la belle-mère aurait dû dire à sa belle-fille d'aller enlever des couches. Et quel enfant? Enfant. La maman était où? Mais je le dis toujours dans ton émission, un moment de patience dans d'intenses moments de colère peut nous éviter mille et un regrets. La belle-mère a tort.
0: Très bien.
1: De même que la belle-fille.
0: Aussi.
1: Ah oui. Parce que la belle-mère se mette aussi dans la même position où sa fille vit une situation pareille. Quelle sera sa réaction?
0: Vraiment.
1: Je n'encourage pas que la belle-fille pose les mains sur sa belle-mère. Mais il y a une question pour la finalité, qu'elle se mette à genoux. Alors, je n'ai pas les mêmes états d'âme que son mari. Elle n'a qu'à faire ce que son mari demande. Hein.
0: D'accord.
1: Pour qui est quand même la paix.
0: Quand même.
1: Ah oui.
0: Merci, Patriarche.
1: Mais j'ai oublié de saluer Dododino.
0: Dododino est présente.
2: Bonsoir.
0: À tout à l'heure, Patriage, au 640-61-38-42, le 671-15-73-21, au téléphone. Allô? Allô, allô? Yvan Trésor. Oui, mon roi.
2: Bon après-midi.
0: Bon après-midi.
2: Le réseau là peut me faire quelque chose.
0: Je te dis que...
2: J'ai failli rater les choses. Ça, c'est le dernier virage.
0: Ça, c'est vraiment le dernier virage.
2: Bon après-midi, Antido.
0: Merci beaucoup.
2: Merci à tous les auditeurs, sans oublier le papier. Je viens de passer là.
0: D'accord. Oui, on y va rapidement, Yvan Trésor.
2: Mathilde Blatty, qui fait là.
0: Oh! Il avait dit hein, que le réseau voulait me faire. Là, c'est le dernier virage. J'essaie de dire ce que j'ai à dire. Mais voilà, le réseau est parti avec toi, mon frère. À tout à l'heure, au 671-15-73-21, le 640-60. Allô? Oui, mon roi. Non, monte dans un coin de ta cour. Oui, mon cher.
2: La belle-mère et la mère. On doit respecter sa mère, vous voyez un peu.
0: Mmh.
2: Ce n'est pas normal que, même si ta belle-mère t'a fait quoi, moi je pense que tu peux te mettre, tu peux causer avec ton homme. Vous voyez un peu.
0: Mmh.
2: Tu causes avec ton homme, le meilleur moi-même, c'est le silence. Tu restes de ton côté, mais une fois déjà giflé ta belle-mère, Raïssa, là, c'est bien un problème d'éducation.
0: Ça ne passe
2: pas. Vous voyez un peu.
0: Mmh.
2: Raïssa, même si ta belle-mère t'a fait quoi, c'est la mère de fleur, parce que moi je pense que. Quand on voit le problème de l'autre, pensons un peu que si c'est chez nous, et si c'est ton cas, vous voyez un peu,
0: ça parle dans le taxi, hein. Ça commente, ça débat.
2: Ça fait chauffer mon taxi. Mais je vous laisserai ça tout à l'heure.
0: À tout à l'heure. J'ai l'impression qu'ils ont fait de ce débat vraiment... Ça part là-bas. Continuez, hein, Yvan Trésor. On salue chaleureusement tes passagers. Hein, Dodo,
3: oui.
0: La belle-mère qui porte la main sur sa belle-fille, finalement, on dit quoi? C'est acceptable? C'est pas du tout. La belle-mère a totalement raison. Aucun point, elle ne devrait avoir tort.
3: C'est pas du tout acceptable. Hein. On peut pas voir sa belle-mère gifler sa belle-fille.
0: Mm-hmm.
3: C'est pas acceptable. Mais bon, il faut aussi revoir la manière dont vous êtes dans le foyer, dont vous abordez votre belle-mère. Il faut tout revoir, justement, ses paramètres et respecter. Hein. Il faut toujours respecter, peu importe ce qui arrive, il faut toujours respecter votre belle-mère.
0: Toujours respecter sa belle-mère autant que vous respectez votre mère.
3: Votre mari également.
0: Mais avant que nous n'allions pour laisser place au journal, tu disais que la belle-mère n'a pas quand même le droit de verser ta nourriture.
3: Bien sûr, elle n'a pas ce droit de verser ma nourriture.
0: Une limite aussi...
3: à ne pas franchir.
0: Une limite, voilà, aussi grave, dès qu'elle est franchie, tu fais comment?
3: Dès qu'elle est franchie, c'est ça que je dis. Je rassemble mon mari, ma belle-mère et moi. On dialogue. Franchement, je suis dans mon foyer. Soit tu choisis, c'est ta mère qui fait désormais la cuisine dans cette maison, soit alors c'est moi qui fais la cuisine. Mais pas qu'elle entre dans ma cuisine et verser la nourriture. Je peux encore admettre que ce soit gâté. Elles disent que, oh oui, c'était gâté, la mousse montait sur ça, du coup j'ai versé. Tu ne peux pas justifier si c'est gâté ou pas. Tu vas sûrement dire que oui, peut-être là elle a raison. Mais pas de verser quand c'est
0: encore
3: bon. Elle
0: dit que ce n'était pas bon. Non, ça passait pas. Le goût. Le goût, c'était pas agréable. Tu fais comment?
3: C'était pas
0: non,
3: agréable.
0: Non, de toute façon, j'ai goûté là.
3: Pour qui?
0: Pour elle.
3: Ou elle qui? Même si elle est ma belle-mère. Elle n'a pas ce droit quand même, je suis une femme. Ça, c'est me rabaisser.
0: Non, elle veut te rabaisser.
3: Non, comment? Pour quel but?
0: Elle n'a jamais été d'accord que tu entres dans ce foyer.
3: Mais je suis déjà là, qu'elle m'accepte tout
0: simplement. Non, elle ne veut pas t'accepter.
3: Non, elle m'accepte.
0: Qu'est-ce que tu fais de cette situation?
3: On va seulement vivre avec nos défauts et nos qualités. On va seulement se supporter.
0: Il n'y a pas moyen de négocier
3: avec... Il n'y aura pas moyen, puisque c'est sa mère. Tu ne peux pas jeter sa mère. Donc, il n'y aura pas moyen de négocier, juste... Le respect.
0: Il n'y a pas un matin où tu auras plié ses bagages?
3: La belle-mère dehors. Non, je n'aurais pas ce cœur. Je t'assure, je n'aurais pas
0: mais
3: ce
0: sinon,
3: cœur.
0: Mais sinon, il y en a... sinon, il y en a qui ont le cœur là. Que pendant que tu appelles là, ta mère, j'ai mis... Donc, elle est à l'agence.
3: Non, directement, tu sors de la maison également.
0: Toi aussi, tu sors de la maison. Non, il y a des femmes.
3: Oui, il y a des hommes comme ça, ils ne te trouvent pas à la maison. Tu mets ma mère dehors. Mm-hmm. Mais toi, tu dors où?
0: Mais tu lui as demandé de choisir. Aussi. Tu lui as demandé aussi de choisir entre toi et la
3: mère. Non, sauf que ce n'est pas un choix qu'on a fait en commun. Mm. C'est moi qui ai décidé de mettre ma belle-mère dehors. Il n'est même pas au courant. Je l'appelle seulement pour lui dire que.
0: Elle est partie.
3: Hey, comment ça se passe?
0: Et elle n'a pas où vivre, hein, s'il te plaît. Elle n'a pas où vivre, la belle-mère que tu as mis à la porte là.
3: Elle n'a pas où vivre.
0: Elle n'a pas où vivre.
3: Il y a les maisons de retraite.
0: Ah bon, à ce point.
3: On va mettre dans la maison de retraite.
0: D'accord, on va partir pour la page pratique. C'est terminé pour les appels. Mais il y a des comportements des belles-mères quand même. Quand on est belle-mère, aussi. Voilà, inacceptable. Mm-hmm. Lorsqu'on est belle-mère, ça ne veut pas dire, ça veut aussi dire, je préfère dire ainsi, ça veut aussi dire que la fille que vous avez, voilà, la femme de votre mari est aussi votre enfant. Mm-hmm. Donc, quand même des limites. Lorsque vous êtes aussi dur envers elle, vous versez sa nourriture, Dodo essaye de se battre comme elle se bat là quand même. Mm. Elle a aussi un cœur, hein.
3: Bien
0: doucement,
3: sûr.
0: Chère belle-mère. Heureusement pour, voilà, je ne sais pas si je suis en route ou pas en route. Mais heureusement, Maman Odile, magnifique, super.
3: Ça bien fait chose. Penser à cette musique.
0: Bien de choses
3: ah,
0: à elle.
3: Maman, oh, maman, maman Odile. Ah oui.
0: La pensée du jour, ma belle.
3: Exactly. La pensée de cet après-midi ou bien du jour.
0: C'est un mot d'anglais. Hein. Oui.
3: Mm-hmm. Prenez le temps d'apprécier l'instant présent et de savourer les petits bonheurs à votre portée en ce début de semaine.
0: Super. Et les pensées, l'auteur.
3: Oui, il s'agit d'Ebenezer Ndjomolé. Je ne sais pas pourquoi je l'ai choisi. Aujourd'hui, il est né le 17 septembre 1938 à Vory, Bazois, un village situé dans le département justement d'Unkam. Il était un homme politique, célèbre philosophe camerounais et auteur de plusieurs œuvres à succès. On va parler de ses œuvres demain.
0: Merci ma belle, les pensées religieuses.
3: Notamment la pensée biblique, paix dans l'adversité face au découragement ou à l'angoisse. Il est facile de se sentir dépassé. Ce verset nous rappelle que Dieu ne nous abandonne jamais dans la tempête. Au lieu de se focaliser sur les propres limites, la foi nous invite à puiser dans la force divine et à transformer les difficultés en occasion de se rapprocher de lui.
0: Alléluia. Et la coranique?
3: Justement, cette pensée issue de la sourate, voilà, verset 286, est un puissant rappel de bienveillance.
0: La suite avec les éphémérides, nous sommes le 18 mai.
3: Ce 18 mai au Cameroun est principalement marqué par les répétitions générales de la parole, de la parade, autant pour moi, militaire et civil, au boulevard du 20 mai.
0: Merci beaucoup. Et le prénom à l'honneur?
3: Il s'agit de Eric et de Saint-Jean.
0: Tu en connais?
3: Eric Christian Kouam. Et Saint-Jean.
0: Saint-Jean? Saint-Jean.
3: Oui, les Saint-Jean gens... premier.
0: Saint-Jean Ier.
3: Saint-Jean Ier.
0: Ça existe?
3: Oui, ça existe. Saint-Jean Ier. Mm-hmm. Ça existe.
0: Tu donnes ça à ton enfant?
3: Pourquoi pas? Il faut savoir d'abord ce que signifie Saint-Jean Ier.
0: D'accord.
3: Avant de donner à mon
0: en
3: enfant.
0: En tout cas, bonne fête, Saint-Jean Ier. Il y en a Saint-Jean Deuxième.
3: S'il y a un, ça veut dire qu'il y a peut-être mille. Hein.
0: D'accord. Jean-Jacques Foucault, bon après-midi.
4: Bon après-midi, Raïssa Parker. Bon après-midi à Dorine Bimi.
3: Merci.
4: Bon après-midi aux hommes qui vous accompagnent.
0: Vous êtes là. Vous êtes là, ça veut dire que le week-end a été...
4: Ça n'a pas été vraiment un week-end de repos puisque j'étais au travail. J'ai travaillé tout le week-end, donc voilà, ça continue.
0: Ça ne s'arrête jamais. Hein.
4: Non, ça ne s'arrête pas du tout.
0: C'est...
4: C'était quand même un travail plaisant parce que c'était un moment de communion, de partage avec les entrepreneurs camerounais. Donc oui, c'était toute une journée de 7h à pratiquement 21h. On était sur place à parler, écouter, discuter.
0: Mmh. C'est un message à la jeune génération, aux plus petits qui vous écoutent, de ne pas dormir.
4: Il ne faut pas dormir. Moi, je pense qu'il faut travailler. Certes, quelquefois, on ne voit pas les résultats tout de suite. Mais à la longue, vous allez voir des transformations qui s'opèrent d'abord sur vous, avant de s'opérer à l'extérieur. Parce que véritablement, pour transformer le monde, il faut se transformer d'abord. C'est la première étape. Transformer votre façon de voir le monde, transformer votre façon de percevoir des choses et d'ambitionner les choses. Après, elles viennent toutes seules.
0: Le petit garçon de 15 ans, quand vous regardez, vous lui dites quoi aujourd'hui?
4: Alors, le petit garçon de 15 ans...
0: Il faisait quoi déjà? Il
4: était à 15 ans...
0: Il jouait sous la pluie?
4: Non, c'est curieux. Le petit garçon de 15 ans, à lui, je vais dire...
0: Il lisait déjà des livres?
4: Oui. Le petit garçon de 15 ans, à lui, je vais dire, tu avais raison de faire le choix que tu as opéré. Parce que c'est exactement en classe de 5e que j'entre pour la première fois dans un studio radio. Et je ne suis plus jamais ressorti. Et à cette époque, on me disait, va à l'école, aie ton baccalauréat, et plus tard, tu verras ce que tu veux faire. Mais de temps en temps, j'allais à la radio de façon distraite. J'avais même changé de nom, je m'appelais...
0: Ce
4: qui faisait en sorte que... Non, au départ, je m'appelais Dominique Kitoko.
0: Sorry.
4: Et après... Pourquoi Kitoko? Parce que à l'époque, c'était un moment où les petits biscuits en sachet sortaient. Et j'avais vu un carton posé, j'ai vu ce nom, j'ai dit, ça sonne bien à l'antenne. Et puis j'ai pris... Mais avant, j'avais un autre nom. Je m'appelais Joe quelque chose. Et puis voilà. Il y a eu beaucoup de mutations, mais toujours dans le même domaine.
0: Très bien.
4: Donc 15
0: Dodo,
4: ans.
0: Dodo, oui. La fille de 15 ans, c'est...
3: Oh là là.
0: T'es fier de toi aujourd'hui?
3: Non, je suis très fière. Justement, la fille de 15 ans, tu sais, j'étais d'abord... oui, je jouais beaucoup. Nos jeux du paravent, Dorshiba bouge, vraiment, je jouais excessivement au point où la voisine se mettait souvent à verser de l'eau. Parce qu'elle ne voulait pas que la poussière puisse se lever. On était toujours là, on revenait. On dit, tu as versé, merci d'avoir osé. Merci vraiment, mais on va toujours continuer à jouer. Donc quand je vois cette fille-là aujourd'hui, vraiment, je dis j'ai grandi hein, quand même. J'ai grandi.
0: C'était aussi la fille têtue qui s'entêtait à...
3: Très têtue.
0: Très têtue. Finalement, vous écoutez, il faut être têtue pour évoluer. Je ne sais pas, c'est un message.
3: Et je suis même toujours têtue.
0: Oh là là.
3: Je n'ai pas changé de ce côté.
4: Je
3: n'ai
4: pas dit que j'étais têtue du tout.
0: Non.
4: J'étais un enfant assidu qui ne
0: sortait
4: pas. Parce
0: que ton parrain n'était pas au courant, tu partais à la radio
4: quand
0: même.
4: Oui, c'est vrai.
0: C'est de la têtutesse.
4: Mais ce n'est pas de la têtutesse, il ne le savait pas.
0: Oh que si.
4: Il ne le savait pas.
0: Faire des choses dans le dos de son père, c'est têtu.
4: Et je vais vous dire comment est-ce que le père découvre. Chaque fois qu'il y avait un jeune homme qui parlait à la radio, il écoutait la voix. Et quand je revenais, il dit, tu as raté quelque chose. Il y a un monsieur là qui parle exactement, il a
3: comme
4: ta
3: toi.
4: Voix. Il a ta voix. J'aimerais
0: en
4: que
0: d'être
4: tu l'écoutes.
0: Têtu, tu as rendu ton père heureux. Heureux comment? Bête. Parce que ton
4: non.
0: père...
4: Et je vous assure une chose, c'est
0: comment
4: que
0: tu peux faire croire à ton père que
4: disait,
0: la personne qui parle n'est pas son enfant?
4: Non, je même
3: non
4: dit,
3: c'est lui qui disait.
4: Il disait qu'il y a une voix qui l'écoute et que chaque fois que le monsieur la parle... Je ne suis pas à la maison, il ne comprend pas pourquoi est-ce que...
3: Alors,
0: il a rendu son père fou quand même.
4: Dodo. Non, mais plus tard, il était très content.
0: Vraiment. De découvrir.
4: Il était très content de découvrir.
0: Il aurait dû
4: te
0: fouetter d'abord.
4: Non, bah, lui, il ne fouettait pas les enfants. Je ne sais pas pourquoi.
0: Dodo, on se dit à demain.
3: À demain.
0: Le grand garçon, on va dire celui de 15 ans, qui a grandi aujourd'hui, va nous présenter tout à l'heure le point littéraire.
4: Alors, c'est un lundi réservé aux femmes. Premier auteur avec un E à la fin, Sengo Baliba Ba Ngo Eone. Elle nous présente l'identité sous séquestre. C'est un roman qui nous pose sur la table une problématique profonde. Est-ce que notre identité africaine, on l'a toujours? L'identité africaine se transmet à travers notamment
0: les langues.
4: Les langues, il y a les langues, il y a même notre façon de nous vêtir, il y a notre façon de traiter nos cheveux, il y a une façon. Quel
0: les
4: est notre regard par rapport à. Je veux dire que à la religion, à l'église et tout, comment est-ce qu'on fait pour rester proprement africain? Le livre pose sur la table ce sérieux problème. Et il y a les femmes. Le deuxième auteur, c'est Loveline Kamara.
0: Très jolie, la couverture.
4: Oui, c'est une dame qui reste en France maintenant parce qu'elle était en Belgique. Elle revient avec les batailles de femmes, des luttes invisibles, victoires collectives. C'est vrai que peut-être, ayant vécu dans un environnement différent, elle pose sur la table le problème sérieux, les batailles internes que les femmes mènent dans les sociétés. La bataille n'est pas nécessairement extérieure, mais c'est elle, hein, ses doutes, ses étiquettes et tout. Elle fait le distinguo entre la femme d'Afrique et la femme d'Europe, la femme qui vit en Asie, et ainsi de suite. C'est quand même un livre assez profond qui
0: merci
4: parle
0: donc
4: des femmes.
0: De porter nos craintes, merci de porter nos doutes en Mondovision. Le point littéraire, Jean-Jacques Faucon, c'est dans un instant. Merci Ulrich Kemoué, Raïssa Parker, c'est moi. À demain à 12h35, si Dieu le veut.
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0: Il est 15h.
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Ulrich Kemwe est à la mise en onde cet après-midi. Brian Bidard vous permet de nous regarder sur YouTube, mais également nous écouter sur les différentes plateformes numériques de la radio Royal FM, téléchargeable sur Play Store, c'est une application. Et vous allez nous écouter jusqu'à 18h, ou un peu avant, parce que c'est l'heure à laquelle on sera appelé à nous séparer. N'oubliez pas qu'aujourd'hui, nous avons deux voix singulières de la scène camerounaise, deux plumes qui, chacune à sa manière, interrogent nos luttes et nos identités. D'un côté, Loveline Camara, avec son essai au féminin « Bataille de femmes », des luttes invisibles aux victoires collectives. Elle nous entraîne dans l'arène quotidienne où les femmes, souvent invisibles, portent des gants de boxe contre les chaînes de la société et transforment leur combat en victoire partagée. De l'autre, Ngor Baleba Ba Ngor Eyoné, avec son roman « Identité sous séquestre » publié chez l'Harmattan Cameroun. Ici, l'identité qui se retrouve enfermée, séquestrée, mais qui cherche à se libérer par la force de la fiction. Un récit qui interroge la mémoire, la dignité et la quête de soi dans un contexte confisqué. Deux livres, deux genres, deux sensibilités, mais une même urgence, dit ce qui se tait, rendre visible ce qui se cache et rappeler que la littérature n'est pas seulement un art, mais une arme de résistance et de reconnaissance. D'abord la mutuelle d'assistance et de solidarité, et on se retrouve derrière.

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0: La première rencontre de cet après-midi, c'est avec l'auteur, et on prendra le soin de mettre un E à la fin, du livre Identité sous séquestre. Il s'agit bel et bien de Ngor Baleba Bango Eyoné. Le titre, c'est donc Identité sous séquestre. Elle est née en 1970. Ngor Baleba Bango Eyoné est titulaire d'une licence S-Lettres modernes françaises. Elle commence sa vie professionnelle dans les campements pygmées de l'Est du Cameroun en 1995. Par la suite, elle travaillera dans différentes organisations non gouvernementales. Elle est avec nous. Bon après-midi, Ngor Baleba Bango Eyoné.
1: Merci, bon après-midi à vous aussi et bon après-midi à vos auditeurs.
0: C'est un plaisir de vous recevoir. Votre livre est sur la table. Et on se rend compte que vous avez un parcours professionnel assez atypique. Les organisations non gouvernementales, il y en a beaucoup au Cameroun. Ouais. Vous en avez côtoyé, vous avez d'ailleurs travaillé à l'intérieur. Mm-hmm. Au quotidien, que faisiez-vous?
1: Beaucoup de choses. D'abord, dans les campements Pygmé-Baka, j'ai commencé par l'alphabétisation.
0: Oui.
1: Des jeunes filles Pygmé-Baka, leur apprendre à manger, des choses de cet ordre-là.
0: Oui.
1: Et après, j'ai été au siège de l'association Abertois où je gérais la communication et comment on appelle les archives.
0: Oui. On apprenait aux jeunes filles Baka à parler et à manger.
1: À parler français.
0: Oui. À parler français. Mm-hmm. C'était pas évident.
1: Est-ce que c'était surtout nécessaire? Peut-être, je ne sais pas. C'est question que je me suis posée par la suite parce que j'ai eu l'impression que j'ai, moi, contribué à les perdre un peu, quelque part, parce que quel est même le but de ces ONG? Quelque part, je m'interroge. Elles viennent avec beaucoup d'argent, elles circulent librement dans notre pays jusqu'aux endroits où parfois le gouvernement
0: n'arrive pas.
1: Et pourquoi on les laisse y aller comme ça et qu'est-ce qu'elles apportent vraiment? Ça, c'est une question que je me pose beaucoup parce qu'un jour, en 2013, je suis invitée à animer un atelier pour un organisme qui finance énormément d'activités ici au Cameroun pour le développement. Et je dois animer un atelier pour eux et je fais le voyage avec le représentant pays de cette ONG, disons,
0: oui,
1: de cet organisme. Et dans la voiture, nous sommes quatre. Il y a le Camerounais qui conduit, il y a un malgache à côté, et puis il y a ce directeur payé. Alors, puisqu'on parle pour un atelier sur la corruption, et je dis, oh, le Cameroun, dès qu'on aura résolu le problème de la corruption, nous, on va se développer très vite. Et cet Européen, dont l'organisation met des centaines de millions pour notre, soi-disant pour notre développement, me répond, l'Afrique ne se développera jamais. L'Europe, l'Occident ne peut pas le permettre parce qu'il y a trop d'enjeux pour eux.
0: Donc les Africains sont maintenus dans le sous-développement.
1: C'est important pour eux que nous soyons développés pour qu'eux survivent.
0: Hmm. Tant qu'on est sous-développés, ils sont d'accord.
1: Oui. Et je me suis donc demandé, tout le long, le reste du voyage, je n'ai rien dit. Je me suis demandé, mais nous jouons donc à quoi? Nous parlons leur langue, nous voulons faire comme eux, nous épousons leur politique, nous faisons
0: on s'habille
1: leur
0: comme
1: religion.
0: Eux.
1: Et ils nous disent, c'est pour le développement, mais voilà. Le responsable d'une de ces structures qui me dit l'Europe ne le permettra jamais. On s'est trompé avec la Chine, on ne fera pas la même erreur avec l'Afrique. Il me l'a dit cash. Alors je me suis demandé qu'est-ce que je fais dans ces structures. Ouvrons-nous vraiment pour le développement? Est-ce que l'État s'est vraiment posé les bonnes questions? Pourquoi sont-elles là ces ONG?
0: Elles payent bien. Ça fait plusieurs années quand même que j'avais travaillé dans les organisations
1: ONG,
0: non gouvernementales.
1: Elles payent bien. Mais pourquoi payent-elles bien? C'est l'une des questions que je pose dans mon roman.
0: En tout cas, on a l'impression que c'est le fait d'avoir vécu et d'avoir travaillé dans les organisations non gouvernementales qui ont été... ce fait-là vous a certainement choqué et vous a amené à vouloir écrire un livre. Avant d'arriver à l'identité sous séquestre, est-ce que le nom Ngor Baleba Bango Eyoné a une signification particulière?
1: Je m'appelle Ngor Baleba, ça c'est mon nom dans l'acte de naissance. Et puis j'ai des prénoms... Agathe Marie Léonie. Mais quand j'étais en classe de 3e, j'ai demandé à mon père de changer mon nom et d'enlever. C'était en 87. Je lui ai dit, papa, s'il te plaît, change mon nom. Tu laisses juste mon nom. Parce que Ngaone, c'est le nom de ma mère. Et dans la cuisine de ma mère, on m'appelle Ngaone. C'est le nom qu'on m'a donné quand je suis née. Parce que chez nous, les Bassa, il y a le nom de la cuisine de la mère. Donc, c'est ce nom-là qu'on utilise. C'est comme ça que mes frères m'appellent. Mais quand je sortis de ce contexte familial, je deviens Gobaleba Agathe Marie Léonie. Et j'avais dit à mon père, change-moi, enlève-moi ces prénoms-là. Il n'a pas voulu, c'était en troisième. Plus tard, je lui ai demandé pourquoi tu ne l'avais pas fait. Il m'a dit, j'avais peur que tu le regrettes plus tard.
0: Alors que vous aviez déjà commencé votre combat.
1: Oui, c'était pas un combat, je ne sais pas si c'était un combat, mais ma mère nous a donné une éducation très catholique, entourée de beaucoup de prêtres et de religieuses. Et très souvent, quand je rencontrais l'un, il me demandait, tu t'appelles comment? Je disais Agathe, il me dit, oh, en grec, Agathe veut dire bon. Et je me suis demandé, pourquoi je dois me définir à partir de la langue des autres? Ça ne m'a jamais convaincue. Donc, c'est ce qui fait qu'en troisième, j'ai dit à papa, avant que je n'aie le BPC, change-moi mon nom.
0: Bon, mais malheureusement, ça n'a pas été fait.
1: Ça n'a pas été fait.
0: Un peu plus tard.
1: Et puis, comme en tant qu'auteur, tu as un peu de liberté pour choisir. Donc, j'ai voulu utiliser ce nom-là, rappeler que dans la cuisine de ma mère, je suis Ngaone.
0: Aujourd'hui, pour être... Et puis, je l'ai entendu dire très régulièrement, pour être un bon bassa, il faut maîtriser ses origines. Il faut maîtriser ses ancêtres. Il faut connaître au moins 5 générations un peu. Et c'est même une façon de se présenter.
1: Oui, c'est comme ça qu'on se présente chez nous. Donc, si je me présentais en tant que Bassa, je dirais Ngobaleba Ngondonlir, fille de Mbembaleba, petite fille de Balibaba Tobe, Tobe Mignon Mignon Tobe, Tobe Ngana. Donc, on va remonter jusqu'à Ngobitoba.
0: Ce sont des richesses et des particularités qu'on ne devrait pas perdre. Et vous nous annoncez aujourd'hui que notre identité est sous ces... Qu'est-ce que ça veut dire?
1: Oui, parce que je trouve que notre rencontre avec l'Occident a fait... Surtout nous, les Bassas, je pense que d'autres peuples ont encore beaucoup gardé de leur tradition, de leurs coutumes. Mais peut-être parce que nous étions les premiers... parce que les Bassas...
0: Peut-être au niveau de la côte.
1: Oui, peut-être. On a beaucoup perdu. On a laissé tomber tellement de choses. Et je me dis donc... Il faut qu'on redécouvre qui nous sommes, qu'on s'enracine dans quelque chose avant d'aller rencontrer les autres. Nous sommes allés rencontrer les autres en laissant tomber, comme si nous n'avions rien, alors que notre culture est tellement riche. J'ai fait lettres à l'université, mais parfois quand j'entends des Bassas au village parler Bassas, c'est d'une poésie, mon Dieu. Et je regrette de ne pas maîtriser vraiment cette langue-là. Je la parle, mais bon, je pense que j'aurais pu...
0: Il y a quand même quelques éléments qui manquent. Et d'ailleurs, le roman nous fait savoir que au village, lorsque des personnes qui maîtrisent l'art de l'oralité au village, les Bassas, on ne tient pas des conversations sans avoir des proverbes, sans faire des références. Au dicton des ancêtres, des personnes qui ont vécu avant nous.
1: Tout commence par un proverbe. Et ça, c'est quelque chose qui... Je me souviens, quand nous sommes allés enterrer ma mère, il y a le directeur de l'école qui s'arrête pour nous... Et puis, pour nous saluer, et puis on cause, et puis se rencontre. Nous parlons seulement comme ça. Il dit, mais vous ne connaissez aucun proverbe. Puis celui, tout ce qu'il... Tout commençait par un proverbe. Les ancêtres... Bon, il ne dit pas forcément les ancêtres, mais il va... vous donner un proverbe pour vous situer déjà dans le groupe, pour vous indiquer où il veut aller.
0: Tout à fait.
1: Et alors, ça m'a rappelé, vous voyez, en littérature, au lycée, à partir du lycée, on nous apprend à citer les auteurs. Mais c'est ce que notre culture nous enseigne aussi.
0: Bien avant.
1: Oui, mais on ne s'en rend pas compte. On a tellement été en admiration devant la culture des autres qu'on ne s'est pas rendu compte que ces auteurs qu'on cite, les nôtres, on les cite aussi, mais sauf que c'est des auteurs anonymes. Peut-être parce que la communauté est plus importante que l'individu.
0: Voilà.
1: Peut-être.
0: Il faut dire que Identité sous séquestre, c'est un roman. Vous prenez vraiment le prétexte d'un beau couple. Ta et Ini, c'est deux personnes qui se marient. Mais au niveau de l'idéologie, je ne sais pas si ils sont pour l'un traditionnaliste, pour l'autre vraiment entré dans la modernité, avec ayant tout accepté en fait, notamment au niveau de la religion. Comment vont vivre leurs enfants dans cet environnement-là? Et c'est même le problème, le réel en ce moment, les enfants qui sont tiraillés entre la tradition et la modernité.
1: Ce que je voudrais d'abord préciser, c'est que quand on demande à s'enraciner dans la culture, ça ne veut pas dire qu'on est contre la modernité. Au contraire, il faut l'embrasser.
0: On peut faire avec les deux.
1: Il faut avoir des routes pour écouler sa marchandise, il faut avoir des fourrages pour avoir de l'eau potable. Je suis pour. Mais il y a ce désir de prendre des ordres qui viennent de quelqu'un qui est en petit état à Rome, qui s'appelle le Vatican. C'est là où il faut trouver une mesure pour couper le peuple de cette impression-là qu'il peut recevoir des ordres venus d'ailleurs, parce que lui, il ne sait rien, il n'a rien compris, il ne sait pas où il va. Or, nos parents, nos ancêtres avaient ordonné notre société d'une
2: certaine façon
1: extraordinaire.
2: Ils étaient bien organisés.
1: Oui. C'était des scientifiques, nos ancêtres. Quand vous venez chez nous, tout est tellement, jusqu'à la façon dont la femme doit allaiter son enfant, tout était normé. C'est-à-dire, mais nous avons perdu ça.
2: Donc, on peut comprendre là, à travers votre livre, que ce n'est pas un peuple de sauvages que les Blancs sont venus civiliser.
1: Je pense surtout que nous nous sommes fait avoir. Parce que dans le roman, c'est la maman qui est très religieuse. Mais c'est parce qu'elle est née dans la chefferie et que les religions sont entrées chez nous par les chefferies.
2: Oui.
1: Moi, c'est le cas dans ma famille parce que ma mère est était père à son âme, fille de chef supérieur, et mon père à son âme aussi, était fils de paysan. Donc mon père, lui, il était plus traditionnaliste. Lui, il a toujours... Et ma mère, elle, c'était vraiment la chrétienne...
2: Convaincue.
1: Oui,
2: elle était là tous les dimanches.
1: Et quand je vois leur parcours, je me souviens de leur conversation, je lis les écrits de mon père. Vous vous rendez compte que les religions et les langues étrangères nous ont apporté des problèmes qui ne sont pas forcément les nôtres. Par exemple, mon père, quand il devait se marier, lui, il a fait son école primaire chez les protestants. Et il devait épouser une catholique qui était fils de chef supérieur. Et son père avait dit, il faut que tu te convertisses. Ça avait été un problème douloureux pour mon père. Et alors, je me dis, vois-moi ces gens-ci. Où sont nos problèmes? Chrétiens, catholiques, protestants, c'est toujours les mêmes gens. Hein?
2: Oui.
1: Et ça a créé des... Ils sont venus avec leurs problèmes. Nous nous sommes divisés à cause de leurs problèmes. Ils viennent, c'est parce qu'on parle leur langue, peut-être. Je ne sais pas. Mais c'est aussi ça l'objet du roman, montrer que nous avons tellement embrassé les autres que nous nous sommes oubliés en chemin.
2: Et déjà ici, à l'intérieur, il faut savoir que le roman nous parle de la République unie. Hein. La République unie, c'est un roman, donc c'est l'œuvre de création, c'est votre imaginaire. À l'intérieur, parmi les problèmes que... les Blancs nous ont amenés, on va le dire vraiment ainsi, ce que l'Occident, peut-être c'est mieux, l'Occident nous a amenés, il y a également les questions de langue. Parce que dans la République unie, il y a également un problème entre une zone où là-bas on parle plutôt une langue et puis de l'autre on parle des anglophiles qui eux parlent plutôt l'autre langue. Et cela crée des divisions, des crises qui mettent plusieurs années, qui empêchent les peuples de s'unir fondamentalement.
1: Et l'un des jeunes dans le roman s'interroge pourquoi on n'arrange pas ces situations, parce que c'est un autre avantage que nous avancions, quoi,
2: oui, ensemble.
1: Et que nous résolvions nos problèmes au lieu de les laisser pourrir. Mais c'est aussi parce que comme on a la religion, comme on a les langues, on a aussi une politique qui nous est venue de l'extérieur qui aime diviser.
2: Tout à fait.
1: Oui, c'est une question sérieuse parce que même quand on parle du multiculturalisme chez nous, on met d'abord deux langues étrangères au sommet et puis les autres se débrouillent.
2: Les langues nationales.
1: Oui, elles se débrouillent.
2: On a parfois appelé même dialecte.
1: Oui, mais il faut quand même reconnaître qu'il y a un effort qui est fait parce que depuis une vingtaine d'années, il y a quand même des cours de langue nationale dans les écoles, mais c'est... Il y a ma fille de 15 ans dernièrement, je la grondais, elle dit, quand tu fais les cours d'allemand, tu prends ça au sérieux. Quand on doit te corriger en bassin, elle me dit, mais le bassin ne me fait pas gagner, ne me fait pas avoir mon diplôme.
2: Et plusieurs enfants aujourd'hui ont laissé, peut-être abandonné, les langues, leur langue de naissance.
1: C'est les parents.
2: C'est les parents.
1: Ouais, c'est nous.
2: Ils sont trop occupés à faire autre chose qu'à apprendre.
1: À vouloir, à courir vers les langues étrangères parce que ça va offrir des opportunités à leurs enfants. Quand je suis arrivée, je vais vous raconter, quand je suis arrivée dans l'Est Cameroun, chez les Pygmées Baka, il fallait apprendre le Baka pour échanger avec les populations.
2: C'était nécessaire.
1: Oui, et c'était bien, parce que comme ça, j'ai appris de très bonnes notions en Baka. Mais aujourd'hui, quand vous y allez, tout le monde parle français. Il y a même des parents Baka qui parlent français avec leurs enfants. Et c'est comme ça, je pense, quand je les observe, je me dis, mais c'est comme ça que nous nous sommes perdus. On a tellement embrassé les autres. Quand moi, j'étais enfant, avant mes 7 ans, j'ai parlé le boulou. En plus du bassa, j'ai parlé le boulou et le bafien, parce que mon père était directeur d'école. Donc, nous sommes arrivés à Saint-Bénima et les enfants s'exprimaient en boulou, en classe. Et dans, en, mais on les punissait, on nous punissait. Donc, si quelqu'un avait parlé boulou, il fallait aller dire au maître et l'enfant était fouetté. Mais toujours est-il que le milieu ambiant était boulou. J'ai parlé couramment boulou. Nous sommes arrivés à Bafia, j'avais 6 ans. J'ai parlé couramment Bafia parce que le milieu ambiant. Mais aujourd'hui, nos enfants, dans les mêmes milieux, ne parlent que français. Parce que la société a évolué de telle sorte que les enfants ne parlent plus leur langue à l'école, ils ne parlent que le français.
2: Oui. Donc, ou l'anglais.
1: Ou l'anglais.
2: Ce sont les deux langues qui sont véritablement acceptées.
1: Oui.
2: Donc, ce qui est sûr, c'est qu'aujourd'hui, il faut peut-être encourager les parents à donner, sinon accorder, beaucoup d'importance aux langues nationales.
1: Il faut même que ce soit une décision au niveau de l'État.
2: On va marquer tout à l'heure un break et on va revenir.
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2: Alors, merci de nous retrouver, hein. Merci d'écouter la radio. Identité sous séquestre, c'est un roman. Ngor Baleba Bango Yone, un livre publié aux éditions La Matin à Matin Cameroun. C'est un livre, comme je le disais tout à l'heure, qui pose sur la table de façon très froide les problématiques liées à notre société. Vous, vous êtes intéressé à la cellule familiale. Comment est-ce qu'on arrive à résister lorsqu'on a d'un côté un père ultra traditionnaliste et de l'autre côté une mère qui s'est enfin très influencée, qui désormais a adhéré à la religion catholique? On voit bien que le mariage, c'était difficile. Au début, c'est difficile.
1: Bon, quand j'écoute les Bambombok, ils nous disent, c'est vrai qu'il faut lutter pour revenir à nos sources, mais il ne faut pas que ces religions importées et ces langues importées deviennent source de conflits entre nous. Nous sommes déjà trop divisés.
2: Oui.
1: Donc, et je crois que les deux dans le roman font quand même cet effort-là d'accepter l'un et l'autre.
2: De trouver le juste milieu.
1: Oui, de trouver le juste milieu et d'élever leurs enfants avec beaucoup de dialogue, ce qui fait que quand les enfants grandissent, et de mettre devant les enfants tout ce qu'ils connaissent pour que les enfants puissent faire des choix.
2: Oui. Un peu plus grand.
1: Oui. Donc, je crois que c'est ce qu'il faut dans nos familles. Il faut discuter. Il ne faut pas se fermer parce que,

0: Ce que dans le livre Ta, qui signifie papa chez nous, c'est le travail auquel il s'attelle, donner tout ce qu'il sait de la tradition à ses enfants. Et je crois qu'il en a fait des adultes conscients.
1: Oui, lorsque les potentiels lecteurs vont découvrir en profondeur le livre, ils auront effectivement le fin mot de l'histoire. Il y a quand même une femme ici qui nous intéresse, c'est carrément un modèle, c'est Ini, je pense que je prononce bien.
0: Oui, Ini.
1: Voilà, Ini, voilà. Et puis elle, c'est une femme qui est plutôt conservatrice, elle veut garder ses cheveux naturels, son mari qui est un... Il veut voir sa femme porter parfois des perruques, au point où chaque fois qu'il y a une cérémonie, il demande qu'elle aille au salon de coiffure, histoire de changer sa coiffure. Ça passe par des choses qu'on pourrait pensée banale, mais c'est son identité en fait.
0: Oui, et c'est des situations qui malheureusement deviennent fréquentes parce que nous laissons désormais des cheveux importés définir notre statut social. Quand quelqu'un a une greffe qui coûte cher, elle est respectée. Et si quelqu'un a ses cheveux naturels, on a l'impression que c'est parce qu'il y a la pauvreté.
1: On peut même penser que c'est une villageoise.
0: Voilà.
1: Voilà.
0: Maintenant, même les villageois ont des perruques. C'est quelque chose de...
1: Ah, vous avez souvent vu dans les villages...
0: Ah oui. Maintenant, partout, vous en voyez, n'est-ce pas? L'autre jour, il y a une femme qui avait commandé des gâteaux que je suis allée donner. Et sa fille était là, elle avait fait, c'est là où j'ai découvert, il y a une ligne de colle là.
1: Voilà,
0: je la regardais, c'est ce qu'elle s'est dit, elle a dit, je la trouvais très belle, mais j'étais vraiment perdue, je me demandais, mais où allons-nous? Si maintenant on met de la colle sur nos fronts parce qu'on veut se cacher de qui nous sommes, ça
1: Donc
0: ça
1: pour vous, c'est se cacher de qui
0: oui,
1: nous sommes.
0: Oui, c'est. Mais malheureusement, les hommes, vous encouragez ça. Nous, on vous aime comme vous êtes.
1: Vous savez, les hommes, parfois, ne se rendent même pas compte. Hein. Je peux vous le dire. Parfois, on ne fait pas attention.
0: Mais eux-mêmes, de plus en plus, ils encouragent ça. Ils aiment que leur femme ait des mèches. J'avais une tata comme ça, c'est son mari même qui choisissait les greffes les plus longues.
1: Des brésiliennes, coréennes et autres. Bon, déjà, vous voyez que j'ai du mal à connaître de quoi il est question. Ouais. Donc, il y a beaucoup de... Pour vous, c'est un problème.
0: C'est un vrai oui, je trouve que...
1: On devrait garder ses cheveux naturels.
0: Et surtout que ce n'est même pas sain. C'est quand vous lisez des études sérieuses, surtout aux États-Unis, parce que là-bas aussi, le combat, c'est un nom américain. Vous voyez que ça nous apporte des maladies. On vous dit que le taux de fibrome qui devient important, là, c'est lié aux défrisants et aux greffes. Donc, c'est même pas bon pour la santé.
1: Oui.
0: Mais c'est devenu une obsession. Et quand je regarde nos séries, souvent même, j'ai tendance à ne pas les regarder tellement je suis choquée.
1: Oui.
0: Parce que vous voyez, 10 femmes, et très souvent, c'est la femme qui n'est pas coiffée. Quand on va dire qu'elle vient du village, on va la laisser avec ses cheveux naturels.
1: Et celle qui est en ville, très moderne, c'est elle qui a les...
0: C'est elle qui a les greffes.
1: Oui.
0: Donc, l'image que nous véhiculons dans nos séries, elle est dangereuse pour nos enfants.
1: Et même les médias. Globalement,
0: oui,
1: les médias.
0: En fait, ce roman, je l'avais d'abord intitulé « Insuffisance médiatique », quelque chose comme ça. C'est mon premier lecteur, M. Mba, qui m'a dit « Mais tu abordes des sujets tellement... » plus vaste, ce titre est réducteur.
1: Mais assez diversifié quand même.
0: Il m'a dit non, le titre ne te focalise pas sur les médias, c'est réducteur parce que ton roman aborde beaucoup d'autres choses. Et c'est comme ça que j'ai changé, j'ai trouvé ce titre-ci. Donc oui, c'est quelque chose, on doit y réfléchir. On doit, parce que vous êtes à la maison, vous regardez la télévision, vous encouragez vos jeunes filles, j'ai des filles de 15 et 17 ans, vous les encouragez à soigner leurs cheveux. Vous leur montrez comment les entretenir, comment les coiffer facilement et tout. Mais à la télé, qu'est-ce qu'elles ont?
1: Autre chose.
0: Toutes les filles qu'elles admirent ont des greffes.
1: Vous parlez aussi de l'indépendance financière des femmes, à côté de la gifle. La gifle, pour vous, vous pensez que dans un ménage, il ne doit pas avoir de violence. C'était d'ailleurs, pour Ini, un motif de séparation. Après, la gifle décide de quitter le mariage. Bon, ça ne va pas en droite ligne avec le fameux adage qui dit qu'il faut supporter.
0: Oui, mais qu'est-ce qu'il faut supporter? On dit qu'on donne ce qu'on a reçu. Dans ma famille, les hommes ont reçu une éducation où il n'y a pas de violence. Donc, je crois qu'il faut apprendre à nos jeunes garçons que être un homme ne veut pas dire donner les coups de poing à une femme.

0: C'est plutôt de la faiblesse. Ça veut
1: La
0: dire
1: capacité à se retenir, c'est
0: oui,
1: ça
0: ça
1: qui
0: veut
1: fait
0: dire
1: un
0: qu'on n'a
1: homme.
0: pas su discuter, on n'a pas su argumenter. Si on arrive à
1: On n'a même pas
0: l'agir,
1: pu persuader, à défaut de
0: voilà.
1: convaincre.
0: Si vous voulez être fort, fabriquez-nous des armes pour combattre ceux qui viennent nous oppresser, mais ne giflez pas vos femmes à la maison.
1: Mais c'est une situation qui tend à s'intensifier lorsqu'on regarde les chiffres au Cameroun,
0: Malheureusement,
1: avec le taux
0: les
1: de violence, des, oui, les
0: féminicides,
1: ouais, effectivement.
0: C'est horrible ce qui se passe, on se demande ce qui nous arrive, n'est-ce pas? C'est effrayant, ça ne passe pas un jour.
1: Alors, qu'est-ce qui peut définitivement régler ce type de problème? Est-ce que dans le couple, il y a des recettes miracles? Ici, dans le livre, par exemple, on se rend bien compte que après son retour chez sa belle famille, il n'y a des recettes miracles pour venir...
0: Bon, ce n'est pas une recette miracle. En fait, dans nos cultures, j'ai découvert ça récemment, qu'il y a des aliments qui apaisent. C'est-à-dire, il y a des, nous n'étudions pas assez les qualités de, la nourriture, de ce que nous consommons.
1: Oui.
0: On vous dit que telle plante, si tu la... Les saveurs dans ta cuisine, ça apaise, ça apporte des émotions. Si les gens sont nerveux, prépare ceci. Oui, ça, c'est des choses que je découvre, oui.
1: Donc, il y a des repas appropriés
0: oui,
1: lorsqu'on sent que l'environnement est un peu tendu
0: dans
1: à
0: la
1: maison.
0: Maison oui. J'apprends ça au contact des Nkoko, parce que le féminin d'un bon Bok, sans être la même chose, mais les femmes qui maîtrisent la science ancestrale chez nous, c'est les Nkoko. Donc, elles vous disent qu'il y a des secrets comme ça.
1: Oui, on vous écoute. Oui.
0: Que malheureusement nous oublions ou que nous avons perdu, mais qu'il faut redécouvrir. Quoi.
1: Oui. Ce sont des choses à apprendre, des richesses
0: oui,
1: que nous avions déjà.
0: Il faut les apprendre. On ne mangeait pas au hasard, parce que moi, on m'apprend que notre alimentation. C'est pour ça qu'on n'avait pas de femmes corpulentes comme en ce moment. Nous mangeons un peu n'importe comment. Mais une femme, ça, normale, ne doit pas être trop corpulente parce que. Il y a une façon de manger qui fait que elle garde sa ligne, même après les accouchements, elle reste...
1: Parce que heureusement, jusqu'à présent, il y a des massages, je crois que c'est la marmite de l'accoucheuse, quelques...
0: Ça se perd, n'est-ce pas?
1: Oui, qui disparaissent quand même.
0: Oui, mais ça va en rôle. Quand vous écoutez les aînés, vous découvrez que c'est des choses qu'il faut...
1: Perpétuer.
0: Oui, réétudier. Et que notre science parte de ces savoirs-là, au lieu qu'on court toujours chercher ailleurs, qu'on se concentre sur ce que nos ancêtres faisaient.
1: Pas besoin de chercher des produits chimiques.
0: Pas besoin qu'on comprenne pourquoi ils le faisaient. Et quand ces femmes-là, les Nkoko, prennent le temps, parce qu'elles, je ne sais pas comment elles étudient toutes ces choses, mais c'est des vrais scientifiques. Quand elles vous expliquent, vous comprenez donc que, franchement, nos ancêtres n'étaient pas des croyants, ils étaient des gens qui savaient. Ils savaient que A plus A... Ça donne si 1 et 1 égale 2.
1: Votre roman met en exergue quand même une façon de faire en famille. C'est une famille solide. Malgré les divergences, on réussit à s'entendre sur l'essentiel.
0: Oui, il le faut.
1: Et c'est comme ça qu'on devrait vivre. Maintenant, il y a la question du Mbok, quand même qui revient. C'est un rituel qui sont pratiqués au moment des obsèques. Il y a souvent cette grosse il y a souvent cette grosse bataille qui doit normalement clôturer. Est-ce que c'est
0: De plus en plus c'est quelque chose. Vous pouvez assister à des obsèques chez nous dans mon village. Et vous partez peut-être dans l'est, vous allez voir qu'il n'y a pas trop de différence parce qu'on laisse le prêtre au centre de tout. Or, ça fait qu'on ne sait pas réellement comment nos ancêtres enterraient les défunts. Oui. Et c'est quelque chose qui m'intrigue de plus en plus. Parce que moi, mon petit frère est décédé récemment en janvier. Et comme il prenait le retour aux sources, on est allé voir le curé, on lui dit, bon, tu viens seulement, tu fais la messe de la veillée, parce que le lendemain, c'est le Mbok qui va se charger de tout. Le curé, il a dit, non, si je ne suis pas là le lendemain, je ne viens pas la veille. On a dit, ok, c'est pas grave.
1: Mais j'ai descendu le prêtre que ça s'est passé.
0: Oui, ça s'est passé, le Mbok a tout présidé. Et il y a certains qui sont rentrés de ces obsèques-là, qui ont dit, il n'y a rien eu là-bas.
1: Ah bon?
0: Puisqu'il n'y avait pas de prêtre. Donc, vous voyez à quel point nous sommes embrigadés dans les choses des autres. Donc, ils sont rentrés, ils ont dit, ah, il n'y avait
1: rien là-bas.
0: alors que Lumumba s'est tenu, il a guidé tout, il a fait tout du début à la fin, comme il le fallait, mais ils ont quand même eu l'impression qu'il n'y avait rien parce que nous n'avons pas fait venir un prêtre.
1: Il faut dire qu'il y a un peuple qui vous marque, les Baka. Et la question même d'ailleurs de la quatrième découverture, c'est et si c'était l'avenir?
0: Oui, dans ce sens qu'en les observant, on voit bien le parcours que nos parents ont fait, nos ancêtres ont fait. Quand je suis arrivée pour la première fois là-bas en 95, les soirs de pleine de lune, on mettait le tam-tam dehors et les gens dansaient en rond et c'était et vous voyez que des couples se formaient pendant ces soirées-là. Donc ça avait une signification que moi je ne percevais pas bien parce que je suis étrangère à leur culture, mais je voyais en tant qu'observatrice comment ça se passait. Et je suis repartie là-bas quelques années plus tard. C'était plutôt le bar.
1: Le bar à la place.
0: Le bar, oui. Avec des baffes. Et il n'y avait plus de
1: et célébration. Et des boissons bizarres.
0: C'est terrible. Même dans nos villages. Hein.
1: Tout s'envole.
0: Oui. Le whisky en sachet, ça fait vraiment.
1: Ça fait des
0: et
1: ravages.
0: Autre chose. On m'a dit que ce n'est même pas seulement ça. Oui. Donc... ouais, c'est...
1: Alors, moi, je vais proposer aux auditeurs de faire le parcours de ce livre Identité sous séquestre. Mais j'aimerais que vous puissiez nous dire pour quelle raison est-ce que celui qui nous a écoutés cet après-midi doit lire absolument ce livre.
0: Parce que c'est une fille camerounaise, une femme camerounaise qui parle de sa propre culture. Quand j'étais à l'université, pour parler de la femme camerounaise, on nous citait des auteurs étrangers. On nous parlait de Lilian Castello, on nous parlait de j'en oublie. Donc, aujourd'hui, il est temps que nous-mêmes nous... Ça se fait d'ailleurs déjà que nous-mêmes nous embrassions, nous décidions de parler de nous-mêmes, qu'on ne laisse plus les autres parler de nous en leurs mots. Parce que moi, j'ai souvent répété que la sexualité est tabou chez les Bassins. Parce que j'ai Lilian Castello ou je ne sais pas quel auteur occidental l'a dit. Et puis un jour, je me dis, mais en écoutant les mamans chanter le Mbehla, mais je me dis, ça c'est de la sexualité poussée à l'extrême que nos mamans sont en train de chanter.
1: De chanter.
0: Donc ce n'est pas tabou, c'est juste transmis autrement. Mais quand on laisse les autres venir parler de nous, ils parlent de nous à partir de leur contexte et nous, on se met à le répéter alors qu'ils se sont complètement fourvoyés. Donc, voir ce qu'une Camerounaise pense de sa culture et pense de l'impact négatif que ce déracinement à outrance a sur notre société aujourd'hui.
1: C'est un plaisir de vous avoir d'abord reçu ici à la radio.
0: Plaisir le mien.
1: Et moi, je pense que beaucoup devraient lire ce livre, Identité sous séquestre. C'est disponible au Cameroun un peu partout.
0: À la librairie des peuples noirs, à la boutique Kindak, à l'avenue Kennedy ou au 699-99-04-31.
1: Vous allez reprendre le numéro de téléphone.
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1: Pour avoir Identité sous séquestre. Merci à vous d'être passé une
0: C'est
1: fois de plus.
0: C'est moi qui vous remercie.

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1: Merci à Ango Baleba Bango Hyone pour la présentation de son livre Identité sous séquestre, ce roman.

0: et présentée par Jean-Jacques Foucault.
1: La deuxième rencontre, c'est avec Loveline Camara. Le titre du livre « Au féminin, bataille de femmes, des luttes invisibles aux victoires collectives ». Loveline, bon après-midi, bienvenue sur le point littéraire.
2: Bon après-midi Jean-Jacques et bon après-midi à tous ceux qui nous regardent et qui nous écoutent.
1: Ça fait combien d'années déjà? Je ne sais pas trop, ça, la dernière fois qu'on s'était vu.
2: Oui. Ça c'est 2023. Hein,
1: 2023, ça fait beaucoup d'années quand même. Je rappelle que vous êtes infirmière spécialisée en recherche appliquée. Vous êtes engagée dans le leadership en santé avec une attention particulière portée à l'humain, à la transmission et à la dignité chrétienne. Vous êtes auteur, vous êtes également cofondatrice de l'association Héritage, au cœur de la rue, engagée auprès des enfants de la rue et des familles vulnérables au Cameroun. Il y a peu, vous résidiez en Belgique et maintenant en France.
2: Bon, je réside officiellement en Belgique.
1: Oui.
2: Il y a peu, je résidais en France. Mmh. Donc c'est le...
1: Vous allez retourner en Belgique alors?
2: Oui.
1: Vous êtes au Cameroun depuis quelque temps et je pense que ce n'est pas pour une balade de santé quand même.
2: Non, ce n'est pas pour une balade de santé, mais c'est pour un moment de repos.
1: Mmh. Vous prenez des vacances?
2: Exactement, c'est mes vacances annuelles.
1: Non, non, c'est bien. Vous savez, vous avez des vacances, c'est bien. Et vous avez choisi de venir partager la connaissance avec les Camerounais.
2: Pas partager la connaissance, j'ai décidé de venir passer un bon moment en famille.
1: Mmh. Et vous profitez pour nous présenter le livre.
2: Exactement.
1: Là, au féminin.
2: Les bonnes choses commencent par chez soi, la bonne charité commence par soi. Mais
1: naturellement. Et voilà. On sait qu'il y a toute une tournée qui démarre.
2: D'abord, qui a démarré.
1: Oui, qui a démarré. Parce qu'il y a eu la dédicace, la présentation du livre. C'était vendredi,
2: exactement.
1: Ici même à Yaoundé.
2: Exactement.
1: Ça s'est passé comment?
2: Très bien. Très, très bien. Le public était chaleureux et très accueillant. Les médias étaient présents. Encore merci à Royal FM pour la couverture de cet événement. L'auteur a été ravi et vraiment... C'était bien. Si c'était à refaire, on referait pareil encore exactement, malgré la pluie et le ciel gris qu'il y a eu à Yaoundé ce jour-là.
1: Au féminin, bataille de femmes, des luttes invisibles aux victoires collectives. Comment le livre naît dans l'esprit de l'auteur?
2: Alors, je suis une femme et dans la société, ou alors dans les sociétés où je vis, parce que bon, entre-temps, très souvent ça m'arrive d'être au Cameroun par la grâce de Dieu. Les sociétés dans lesquelles je vis, il y a des jours où je ne comprends pas et je ne me comprends pas. Mmh. En tant que femme, il y a des jours où on se regarde dans le miroir et...
1: On se pose des questions.
2: On se pose des questions, on se dit, mais ça c'est la tête de qui ça? Qui est bizarre comme ça ce matin? Et un autre matin, on s'élève, ouh, la fille de son père, même biologique, tu vois. Mmh. Ça fait que il y a des jours où on ne comprend plus. Et... Il y a eu la tendance entre 2020 et aujourd'hui, l'entrepreneuriat, les boss ladies, femmes libres, indépendantes, femmes fortes, indépendantes. Bref, il y a eu trop de choses qui m'ont demandé, m'ont fait me poser la question, mais à la fin, on est qui? Je suis qui et pourquoi? Et moi, j'ai ajouté et où? Parce que changeant d'un milieu à l'autre, ça change aussi. Et c'est de là que a commencé une belle réflexion. De ce qui pouvait se passer en moi et comme en toutes les femmes, et ici et ailleurs.
1: Vous nous parlez des batailles de femmes internes ou intérieures. Vous nous parlez aussi de l'histoire. Les femmes ont toujours bataillé pour avoir un certain niveau de privilège. Mais jusqu'à présent, on n'est pas satisfaite visiblement.
2: Oui, parce que l'homme et la femme, c'est deux êtres humains. Donc, en termes de dignité et de respect, il n'y a pas un qui devrait se penser supérieur à l'autre. Parce que si on remonte l'histoire, comment on est tous arrivés ici, nous, les femmes, on peut se vanter. Hein, on est arrivés comme le joyau de la création, on est arrivés comme une signature, la cerise sur le gâteau. Et on est destinés à faire continuer cette affaire et à potentialiser l'homme dans son œuvre. Ça fait que, bon, là, c'était la base, hein, c'était l'optique. Mais on arrive, tout est fait. Malheureusement, on crée du chaos. Et on commence à entraîner ce chaos-là partout. Et à la fin, on se trouve relayé en second plan de la société. Et ça crée... ça peut être des frustrations, des problèmes d'identité, en fait. Je suis qui, finalement? Et avec le temps qui change, ça devient assez compliqué, quoi.
1: Les combats d'hier ne sont plus les mêmes aujourd'hui et vous avez fait bien de revenir sur l'histoire. Les luttes qu'il y a eu aussi bien aux États-Unis d'Amérique, en Asie, pour que les femmes soient mieux considérées. Mais aujourd'hui, les débats ne sont plus pareils. Les femmes veulent davantage de liberté. Je veux dire, elles veulent davantage de considération. C'est qu'il faut envahir le champ politique. Il faut désormais qu'elles soient présentes dans... on voit même à l'Assemblée nationale. C'était assez récemment quand même qu'on parlait d'un certain quota réservé aux femmes. Mais la question que je m'en vais vous poser, c'est est-ce que finalement ce n'est pas aux femmes de tout arracher par la force de leur réflexion ou bien de leur main?
2: Pas forcément, parce que on est différents. Et la façon d'agir à des moments donnés ne sera pas la même, ne sera pas la... On ne va pas emprunter le même chemin. Dis-toi que, par exemple, on m'a abordé dans le livre quelque part, quand une femme faisait une fausse couche, elle était emprisonnée parce qu'on voulait qu'elle... On disait qu'elle ne veut pas accoucher. Donc, cette femme-là, à un moment donné, ne peut pas, n'avait plus le droit de jouir. Elle disposait plus... Elle n'avait plus le mot en ce qui concerne son propre corps.
1: C'est vrai que là, j'ai été choqué parce que je crois que là, c'est le Salvador que vous avez cité, où une femme a effectivement été condamnée parce qu'elle avait fait une fausse couche. Elle avait été accusée d'avoir provoqué volontairement un avortement.
2: Exactement. En fait, au point où on se dit, à ce point-là, où c'est toi qui portes l'enfant, mais c'est toi qui es comme si... je vais me dire, ça veut dire qu'il y a des problèmes qui sont plus longs que ça. S'il y a eu un enfant, ça veut dire qu'il y a eu quelque chose... à l'avance, quoi.
1: Vous parlez d'une maternité choisie. Voilà. C'est-à-dire qu'une femme peut décider d'avoir un enfant ou pas.
2: Une femme ne peut pas décider parce que quand on arrive au problème de maternité, on arrive dans un projet de couple. Mm-hmm. C'est deux personnes qui se mettent ensemble pour décider à ce moment-là. Et
1: Même en étant mariée, elle peut décider de ne pas en avoir.
2: À tort, parce que quand on décide de se marier, on décide de rentrer dans un certain contexte où on passe, comme j'aime le dire, que le mariage, c'est la nacre la plus grosse. C'est que celui qui était hier, ton alter ego devient ton chef sans... devient ton chef. Et si tu n'as pas métabolisé...
1: Est-ce qu'il est vraiment ton chef?
2: Oui, parce que c'est lui qui répond pour la famille. C'est son nom que tu portes, tu commences à porter désormais. Tu vis chez lui et tu es censé avoir adhéré à son projet de vie qu'il t'a proposé. Tu as dit oui. Donc, tu es sous... sous son autorité, parce que déjà, quand on fait ta dot, ton père te remet chez eux. Donc, tu n'es plus... En fait, tu...
1: On te dit de partir. Donc, et désormais, tu peux plus rentrer. C'est le chez-toi, là-bas.
2: C'est le chez-toi. Et tu es sous la protection de quelqu'un. Ce que ton père faisait pour toi jusqu'ici, c'est lui qui est censé continuer de le faire. Donc, ce n'est plus...
1: Mais c'est censé être un honneur. Pourquoi est-ce qu'aujourd'hui, ça semble faire problème?
2: Ça semble faire problème parce qu'on n'a pas, on ne met pas les... On veut agir dans certains contextes en ignorant les règles qui régissent ce contexte-là. C'est-à-dire, du moment où je suis mariée à un homme, celui qui était hier mon alter ego, ne l'est plus. Il est devenu mon chef. Il est devenu celui qui assure... celui qui a pris le relais de mon père.
1: Oui. En Afrique, ça ne devrait pas déranger. Pourquoi est-ce qu'aujourd'hui, en 2026, on a comme l'impression qu'il y a une nouvelle bataille, les femmes fortes et indépendantes, qui essayent à tout prix de dire que non, je suis une femme, mais on ne me parle pas n'importe comment, on ne fait pas n'importe quoi devant moi.
2: En réalité, notre culture, de façon un peu plus virulente, a été... très, très, très... comment est-ce que je vais... Le mot ne me vient pas...
1: Peut-être injuste?
2: Non, c'est même pas de l'injustice. En réalité, on subit de trop fortes pressions venant d'ailleurs, quoi. C'est-à-dire, quoi, nos sociétés déjà étaient matriarcales, donc en réalité, les femmes étaient au...
1: À la base.
2: C'était elles qui faisaient tout. Mais on est venu un peu... Ah oui, toi aussi, tu peux faire ça. Mais c'est pas parce que tu ne pouvais pas faire que tu ne faisais pas. Peut-être parce que tu n'avais pas voulu faire que tu ne faisais pas. C'était à ton choix, en fait. Et on te fait passer passer une chose que tu avais déjà, comme si on te la vendait.
1: Aujourd'hui, vous dites qu'il faut reconquérir la féminité. Est-ce que les femmes ne sont plus des femmes?
2: Non, il y a beaucoup de femmes qui ne sont plus de femmes. Si c'est des petits hommes, on les sort dans les moules, quoi. Ça sort exactement de la même façon. Ce sont des petits hommes.
1: Qu'est-ce qui s'est passé pour qu'on obtienne, au lieu des femmes, des petits hommes aujourd'hui?
2: Parce qu'on nous a vendu ce qu'on avait déjà. On est passé pour... On a été quand même à la traînée en termes de nous insérer dans la société, de nous faire sortir de nos cuisines, par exemple. Peut-être pour ma grand-mère, ce n'était pas nécessaire qu'elle aille qu'elle suive les devoirs de ses enfants. Donc, on n'avait pas forcément besoin d'aller à l'école. Mmh. Aujourd'hui, on ne pourra plus laisser nos enfants à l'école, à la maison. Il y a 20 ans, ou même 40 ans dans le passé, ma grand-mère ne connaissait pas mon grand-père, il n'avait pas besoin de l'inviter quelque part. Mmh. On regardait son comportement, elle va se marier avec le fils de tel, et ça fonctionne jusqu'au...
1: Il n'y avait plus de restaurant, il n'y avait pas de restaurant.
2: Il n'y avait pas de restaurant.
1: La carte du temps à parcourir.
2: Il n'y avait pas... il y avait de cadeaux, il y avait du romantisme, mais c'était pas... c'était, on nous a vendu ce qu'on avait déjà. Et on s'est précipité à acheter tout en ignorant cette chose qu'on avait déjà. Mmh. Et donc, les femmes sont devenues... ok, je fais comme ça, on ne me fait... En termes de respect et de dignité de l'être... Vraiment, c'est la base de toute relation, en fait. C'est le respect.
1: Oui.
2: Mais quand le respect commence à être biaisé, cette femme-là qui était censée... Tu étais censée continuer le travail de son père. Moi, je me dis... Moi qui aime particulièrement mon père, de qui je suis très, très, très, très liée, je me dis... Moi, comme je me dis, soit, tu es chanceuse, tu as le meilleur mari de la tête. Elle me dit, c'est peut-être le meilleur père pour toi, mais je préfère ne pas te le donner. Je ne suis pas sûre que tu puisses le supporter. Donc, pour moi, j'ai peut-être la figure de mon père est très forte, qui a, du moins, ayant vu ces choses-là dans la maison, il y a des choses pour moi sont hors contexte, quoi.
1: Mm.
2: Si quelqu'un est censé prendre le relais de ton père, que tu vois ce que ton père a fait jusqu'ici, un peu de beaucoup de respect, beaucoup de considération, et l'encourager à faire ce qu'il est censé faire. Parce qu'en réalité, la Bible dit que un chasse 1000, deux chasse 10 000. Tu es censé le décupler dans sa façon d'être. Oui. Tu es censé être un facteur d'amélioration de sa vie. Et lui, pour toi aussi, c'est vice-versa. Parce que, du moins, deux personnes qui se rencontrent et que rien ne se passe, c'est tellement ces deux personnes qui ne devraient pas rester ensemble parce qu'elles vont finir par se détruire, quoi. C'est des personnes qui sont faites pour avancer vers quelque chose. C'est pour ça qu'il est censé avoir un projet de vie. Il se dit, moi, je veux aller là où tu vas. Moi, je voudrais bien t'accompagner là-bas parce que oui. Je vois tes rêves. Je réalise, peut-être, je vois ton potentiel. Je vois ce que tu veux atteindre. Je me dis, ça vaut la peine de s'y investir.
1: Avant de continuer le chemin, nous marquons un break.
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1: Au féminin, bataille de femmes, des luttes invisibles aux victoires collectives. Et on voit bien que sur la première des couvertures, c'est une femme, elle est là, bien installée. C'est une jolie femme. Alors aujourd'hui, comme je l'ai dit, selon l'environnement où on se trouve, il y a des réalités qui s'imposent à nous. Il y a des facilités. Vous parlez des femmes, des batailles des femmes. Et surtout des luttes invisibles. Quelles sont les luttes invisibles ? Notamment qui concerne les femmes.
2: Alors, déjà la femme, c'est un être émotionnel. On est très, par rapport à l'homme, on est très, très, très émotionnel. On est centré sur nos émotions. Et déjà, même la gestion de nos émotions, c'est pas facile. Parce qu'en réalité, nous, la femme arrive dans le contexte de la création, tout est parfait, tout est beau. Elle gâche tout.
1: Avec la paume.
2: Voilà. Et ça fait que c'est déjà un problème. J'étais censée rendre ça tout beau, j'étais censée améliorer, mais j'ai gâté. C'est déjà tu commences à t'auto-saboter toute seule. Et comme on dit, on donne ce qu'on a, on transmet ce qu'on est. Si tu es quelqu'un de blessé, tu vas fabriquer que des blessés. Ça fait qu'on voit, du moins ça se transmet même des générations. Tu vois, on se retrouve le premier vous, les premiers instants. Après avoir connu le bonheur parfait et tout, on a tout gâté. Et ça commence à... des décisions commencent à être prises par rapport.
1: Ça fait des mauvais choix.
2: Aussi. Et on se retrouve dans ce côté moi je me dis, contraire. Et il faut recommencer à voir le monde. Parce que si, moi j'imagine Ève dans le jardin, tout était parfait. Elle faisait même quoi? Est-ce qu'elle avait les habits? Il n'y avait même pas les habits à laver, il n'y avait rien. Elle était bien. Un jour, comme ça, elle va commencer à laver les habits. Vraiment. Et c'est elle qui a causé ça. C'est pas qu'il y a deux, trois personnes qui sont à la cause, c'est elle. J'imagine si c'était aujourd'hui transposé à notre réalité, comment vivrait cette femme dans la société d'aujourd'hui? Ah, on était bien ici, n'est-ce pas? Tu es arrivé, voilà ça. Les femmes servent même d'avoir quoi? C'est pour gâter, voilà ça. La preuve.
1: C'est ce qui se dit souvent que les.
2: Ça se dit. En fait,
1: c'est la mère de l'humanité, donc.
2: Mais c'est aussi la mère du péché. C'est à cause d'elle qu'on a perdu l'Éden.
1: Alors,
2: on a perdu
1: la femme. Parce qu'il y a la femme qui est sœur, il y a la femme qui est femme, épouse, il y a la femme collègue. Alors, la femme collègue, comment est-ce qu'elle devrait être?
2: Comme honnête citoyenne, travailleur dévoué et qui montre l'exemple, quoi.
1: Qui sert du café à son patron.
2: Si c'est l'heure de la pause, pourquoi pas? Si elle prend un café, pourquoi ne pas proposer sa générosité?
1: Il se trouve que quelquefois, la femme qui sert le café avec en se rabaissant au boulot, quand elle est l'épouse, elle demande à son mari d'aller lui-même chercher la tasse.
2: Ça peut être le cas parce qu'en réalité, notre maison, c'est un climat de convivialité.
1: Donc, le monsieur peut aller chercher sa tasse de café lui-même.
2: Pourquoi pas? S'il est à côté, ça pourrait le faire. Il pourrait même prendre son café sans demander qu'on lui donne. Il pourrait le prendre aussi tout seul. Il n'a pas forcément besoin de compagnie pour prendre un café. C'est question de goût.
1: D'accord. Et vous avez dit qu'en 2026, les femmes revendiquent un certain nombre de choses. Oui. Le partage équitable des tâches domestiques. C'est un bon mari ou alors c'est un mari un peu émasculé?
2: Non. En fait, il faudrait qu'on mette la femme dans la société d'aujourd'hui. Dans une société où il y a des employés, hommes et femmes, ils ont les mêmes obligations, ils arrivent à la même heure. Juste que la dame qui arrive à la même heure que son collègue homme a lavé les enfants, elle les envoie à l'école, elle a fait à manger pour son mari avant de se présenter à la même heure que son collègue qui s'est levé, il a juste pris une douche et il est sorti. En termes de vue physique, ça demande de l'effort.
1: Oui.
2: Elle ne va pas sortir plus tôt que son collègue. Elle va sortir à la même heure, elle va récupérer les enfants à l'école, peut-être va suivre les exercices, elle va planifier la semaine pour elle, les enfants et monsieur. C'est encore de l'effort que ça demande. Cette pauvre madame, très souvent, elle est fatiguée.
1: Elle est épuisée même quand elle arrive au travail.
2: Non, mais bon, épuisée le matin, non. Parce qu'en réalité, on est femme, on aime faire ce qu'on aime. Il y a de la joie à servir sa maison, on ne se mente pas. Mais quand ce travail que tu fais avec joie, avec un certain dévouement, n'est pas reconnu. Comme si c'était... c'est comme ça que toutes les femmes sont nées. Non, il y a peut-être des femmes qui n'ont pas la même force physique. On voit déjà, aujourd'hui, il y a les enfants qui sont nés, ils ne savent pas ce que c'est que là. Ouh, ils ne vont jamais aller au champ, ils ne vont jamais porter quelque chose sur leur tête.
1: Donc, les femmes, on peut être... C'est-à-dire que vous dites que les femmes doivent avoir le même salaire que les hommes au travail.
2: Elles ont déjà le même salaire que les hommes au travail, parfois moins. Mais la charge qu'elles portent sur elles, par rapport à la charge, moi je parle physiquement, je dis physique, c'est vraiment se lever plus tôt, apprêter tout le monde plus tôt, penser à tout le monde plus tôt, sortir à la même heure que d'autres qui viennent de se réveiller, arriver, faire les mêmes tâches, rentrer à la même heure, recommencer, c'est lourd.
1: Est-ce qu'au boulot on devrait leur accorder certaines facilités?
2: Pourquoi pas? Ce serait une très belle approche.
1: Mais elles réclament le même salaire que les hommes.
2: Parce qu'elles font le même travail, carrément. Oui. Si j'arrive, je n'arrive pas une heure plus tôt et je sors une heure plus tôt, non. On arrive à la même heure, on sort à la même heure. Juste que moi, avant d'arriver, j'ai déjà fait une demi-journée de travail. Et le soir, je vais recommencer quand je vais partir à la même heure que mes collègues.
1: Mais la vérité, c'est que les hommes n'ont pas le congé de maternité.
2: Ils pourraient demander. Il y a des lois qui facilitent dessus. Ils pourraient demander les congés.
1: Donc, à Monde, je pense que c'est deux jours, je pense. Je peux me tromper. Mais il y a des pères là. Je crois que c'est deux jours à peu près. Face à trois mois, c'est quand même énorme.
2: Trois mois, c'est trop peu. On ne pourrait normalement, on doit pas après trois mois, c'est petit pour qu'une femme.
1: Tout à fait, parce que l'enfant généralement après trois mois, il est encore tout petit, il a besoin de sa mère.
2: C'est là que les hommes doivent prendre le relais, ils nous laissent à la maison, ils ramènent tout, nous on allait l'enfant et on est aidé et même notre société doit encore nous payer pour ça parce que c'est beaucoup, c'est de gros stress que l'organisme subit. Je ne parle en tant que personnel soignant, Gigi, parce que là c'est fort. Et tu dois comme ça, tu dois en faire 3-4 pour satisfaire les yeux de la société, pour dire que tu as bien accouché, tu es une femme. Mais c'est ton corps qui passe à l'épreuve. Et c'est beaucoup plus de personnes à entretenir. C'est ce côté-là très souvent qu'on ne voit pas. C'est que, par exemple, en fait, on a beaucoup vu des femmes qui ont fait des crises de la quarantaine ou alors de la cinquantaine. C'est une femme qui a tout donné. Elle n'a rien reçu de façon... Parce que nous, les femmes... Ce ne sera pas la médaille, ce sera quelque chose de marquant. Ce sera quand j'ai accouché mon premier enfant, mon mari m'a offert un pagne. Ça, c'est rare. On va venir avec le savon, on va venir avec les ceci. On va même pas se rappeler que toi, tu viens de les... Tu aurais pu mourir entre-temps.
1: On devrait offrir beaucoup plus
2: de ça. Non, pas forcément. Comprendre que là, c'était délicat. Elle aurait pu ne pas s'en sortir. Et tout ce qui... Et tous les prochaines années, ce sera ça. Ce sera elle au fou et au moulin. Peut-être il y aura des hommes qui vont dire, je ne vais pas dire ne travaille pas. Mais quand une femme a conscience de ce qu'elle est, vraiment, si chacune de nous pouvait avoir conscience de son potentiel, qu'on te dise de rester à la maison parce que tu dois t'occuper de la famille, c'est le métier le plus noble qu'une femme puisse faire. Vraiment. Avoir du temps pour s'occuper de ses enfants en bas âge, c'est la chose la plus belle qui puisse exister à une femme. Et à la fin, on va te dire qu'il faut avoir des sources de revenus. Ce n'est pas une source de revenus qui manque à une femme. C'est l'audace de se lever et commencer à chercher ces sources de revenus qu'on en a parce qu'on n'a pas souvent. C'est le fait de se dire, et non, ou alors c'est la peur. On se dit, qu'est-ce que je vais faire? On a beaucoup de choses qu'on peut
1: faire. Est-ce qu'aujourd'hui, la femme est prête à rester à la maison et recevoir? Parce qu'il y en a qui estiment que la femme est allée à l'école toute petite, elle ne peut pas rester à la maison sans rien faire.
2: Ce serait dommage qu'elle reste à la maison sans rien faire, parce que c'est du temps investi.
1: Mais
2: c'est...
1: elle se sent épuisée lorsqu'elle va au travail et rentre à la maison.
2: En réalité, la vie n'est pas linéaire, elle change. Et quand on devrait s'adapter un peu à ça. Pour moi, je travaille aujourd'hui, je suis contente de le faire. Mais s'il fallait arrêter mon travail pour m'occuper de ma famille, j'arrêterais.
1: Ah bon?
2: En fait, tu n'as même pas le choix, parce qu'à un moment donné, c'est éprouvant. Et vraiment, comme un homme a dit qu'il va faire ce que mon père faisait, ben, il est rentré avec à manger tous les jours, il a envoyé beaucoup d'enfants à l'école, donc c'est là qu'on s'attend à le voir. Mais au moment où on essaye de brimer sa compagne, qu'on essaye de la diminuer, c'est difficile en fait.
1: Alors au niveau de la soumission, beaucoup de femmes ont des problèmes ou bien elles trouvent que ce mot est réducteur. C'est quoi la soumission pour les femmes? Parce qu'en réalité, moi, je pense, et ça, je peux me tromper, qu'il s'agit essentiellement de respect.
2: Il s'agit... En fait, on parle de soumission seulement dans le cadre de la famille. Il n'y a pas de soumission pour moi, pour avec mon collègue du travail, avec mon voisin du quartier. Je ne suis pas... Il n'a pas une mission dans laquelle il m'a engagée. Mon mari, lui, oui, il en a. C'est pour ça que j'ai laissé le nom de mon père, j'ai pris son nom. Et donc, dans le cadre de cette mission-là, qui est notre famille... C'est mes devoirs, parce qu'on est souvent content d'aller quelque part, mais on n'a pas pris le temps de savoir ce qui nous attend sur la route. C'est pour ça qu'on parlait justement des luttes invisibles. Ce qui est sûr, nos mamans savaient tout ça. Beaucoup de femmes le savent que quand on arrive dans le mariage, il y a des difficultés.
1: Il n'y a pas que des bons moments.
2: Pourquoi, quand tu sais déjà ça, pourquoi celles qui arrivent ne le savent pas? Parce que tu ne sais pas que ce que tu viens de traverser, toi, ça peut sauver des générations après toi. Que de savoir que la première année, ça va être doux, rose et miel. Deuxième année, s'il te plaît, c'est fini ton paradis sur terre. Commence à voir de ce côté. Pour moi, c'est ça, en fait. C'est qu'à un moment donné, on vit des choses en tant que femme. On est sûr que, bon, ça n'existe plus nulle part ailleurs. C'est juste nous. Alors qu'une centaine des personnes t'attendent pour que tu leur expliques comment tu as fait pour dépasser ça, pour qu'elles gagnent en temps. On ne va pas tous les jours brimer les hommes d'autrui. Mais ça veut dire qu'il y a une solution. C'est nous qui ne nous soutenons pas. Vraiment, comme il est suffisant, si je peux me prêter le mot.
1: Aujourd'hui, on a l'impression que les femmes ont, par le passé, presque tout obtenu. On prend le contexte camerounais, les femmes peuvent voter, elles ont la liberté désormais d'hériter. C'est-à-dire que tous les enfants, filles comme garçons, c'est pareil. Les femmes, je l'ai dit, peut-être ont le même salaire. Les femmes peuvent travailler, les femmes aujourd'hui peuvent ouvrir un compte bancaire sans avoir besoin... Évidemment, de l'apport de son mari ou bien de son accord, elles peuvent voyager. Que reste-t-il donc encore pour les femmes qui estiment qu'il y a beaucoup de batailles?
2: Alors, en réalité, c'est que chaque femme doit savoir que, déjà, sa vie vaut la peine. Parce qu'en réalité, on veut faire beaucoup de choses, on veut montrer qu'on est capable de faire. Alors qu'en réalité, on était déjà capable de faire même quand on ne l'avait pas fait. Il y a beaucoup de luttes un peu... En fait, c'est des femmes entre elles. On veut se prouver des choses à nous-mêmes. Alors qu'on devrait courir la course de relais. En fait, c'est vraiment pour ça que j'aime bien ce livre. Mon éditrice, et celle qui a fait la préface, est une femme. Et moi, j'ai aimé le moment de toute cette écriture de livre. Parce que ça a été pas seulement le projet d'écriture, mais c'est aussi un projet de transformation de ma personne. J'ai vu une femme avec autant de potentiel s'asseoir pour que cet ouvrage-là sorte de moi. Moi, quand j'ai eu l'idée, je disais, non, je ne suis pas avisée. Qu'est-ce que je vais dire aux gens qui savent mieux que moi? Est-ce que ma voix... Elle m'a dit, mais pourquoi ta voix ne compterait pas? À quel moment tu as décidé que ta voix ne compte plus? C'est un parcours qui a été long, mais c'est comme une course de relais. Autant elle a couru pour mettre ce bouquin entre mes mains, autant moi, je cours pour le mettre dans les mains de quelqu'un d'autre, qui, j'espère, le mettra dans les mains d'une autre, afin qu'on court cette course-là, parce qu'on est dans le même bateau. Quand l'image d'une femme est sabotée, c'est l'image de toutes les femmes qui est sabotée. Quand une femme, je me souviens qu'on a nommé la directrice de l'hôpital de la Quintini, toutes les femmes étaient, on a juste suivi la vibe sur le net, tout le monde disait oui, le Cameroun. Ça, on s'identifie toutes. C'est juste pas que non, je suis pas conseillé. Et autant qu'on va dire, oui, tel a fait ceci, c'est tout, nous tous on plonge là dans ce qui se passe.
1: Oui.
2: Donc aujourd'hui, c'est vraiment qu'une femme, qu'elle sache qu'elle court une course de relais. C'est pas là, on ne va pas voir qui est arrivé la première parce que c'est toute l'équipe qui gagne, c'est toute l'équipe qui perd.
1: Les femmes ne sont pas en compétition avec les autres femmes.
2: Qu'elles ne soient plus parce qu'elles le sont. Parce que bon, on va voir. On est toutes différentes, on vient toutes de contextes différents, on a toutes des vies et des trajectoires différentes. Je ne vois pas en quoi je ferais ce que l'autre fait. Qu'est-ce que déjà je fais moi-même pour être en comparaison à ce que l'autre fait? C'est ce qu'on ne voit pas toujours.
1: Au féminin, bataille de femmes, des luttes invisibles aux victoires collectives, si en face de toi il n'y a que des femmes aujourd'hui, quel est le message qu'on leur envoie tout de suite et maintenant?
2: Tout de suite et maintenant, c'est que nous toutes, on a de la valeur. Ce n'est pas ce que les autres disent. C'est d'abord personnel. Est-ce que je pense, je vois mon potentiel? Est-ce que je vois les... Ou alors, est-ce que je suis capable de visualiser tout ce que je peux faire? Je prends quand même un bête exemple. J'écris, c'est quand même mon troisième. Et encore l'année passée, je disais à Dieu que je vais faire quelque chose avec mes mains. Et puis, c'est quand même ridicule, non? Que quelqu'un qui écrive dise non, moi je veux faire quelque chose avec mes mains. Tu fais déjà quelque chose avec tes mains.
1: Évidemment.
2: Donc, c'est parfois cette chose, ces petites choses-là qu'on ne voit pas. Et d'essayer de s'apprécier les unes les autres. Pour essayer d'apprécier ce qu'est l'autre. Et de partager avec les autres. Et comme on va se dire, bah, ce que j'ai gagné seul chez moi, ça peut te permettre d'aller plus vite.
1: Tout à fait.
2: D'aller vraiment plus vite. Et de ne pas te sentir seul. Les problèmes de femmes se résolvent entre les femmes. Les hommes ne vont pas résoudre nos problèmes. On doit s'asseoir, on se dit la vérité. Pas que non, ah, c'est bien, alors que tu sais dans ton cœur que tu vas lire l'heure demain.
1: D'accord. Alors, le livre, on peut l'avoir au Cameroun, j'espère.
2: Bien sûr, je suis là.
1: Oui.
2: Tu vois, c'est une voie pour un auteur d'avoir ses lecteurs à ses côtés.
1: Mm.
2: Pour le moment, je ne vais pas vous dire vous allez l'acheter. Je suis encore là et je veux vous rencontrer.
1: Individuellement. Donc,
2: en groupe, en famille, bref, vous savez, on est tous réseaux sociaux. Si vous allez sur ma page sur Facebook, vous mettez exactement Lovelyn Camara ou bien en inversant, vous allez voir ma photo là-bas. Il y a un bouton qui fait qu'on me contacte directement, on clique dessus, on tombe dans ma messagerie personnelle et c'est moi qui réponds.
1: C'est pour le livre.
2: D'abord.
1: Pas pour autre chose.
2: Même si c'est pour autre chose, je vais d'abord répondre. C'est moi d'abord qu'on a contacté.
1: Voilà, pas pour autre chose de toutes les façons. Alors, oui.
2: Donc, c'est un plaisir pour moi de rencontrer. Déjà, le vendredi, il y avait beaucoup de personnes que je connaissais et que je ne connaissais pas. C'était vraiment un plaisir de partager. Et donc, pour le moment, c'est moi la distributrice. C'est moi qui partage.
1: D'accord. De toutes les façons, si vous n'arrivez pas à la joindre sur sa plateforme, vous nous appelez simplement. Et puis, nous, on va faire le contact avec... Alors, merci, Lovelyn Camara. Vous êtes au Cameroun encore pour beaucoup de temps, on l'espère.
2: Si ça ne dépend que de moi, je reste directement.
1: Non, il faut partir. Oui, vas-y.
2: Si tu me laisses encore, si tu me dis que toutes les semaines, je vais venir faire l'émission, bah, je reste. Tu vois.
1: Ah bon?
2: Oui, bien sûr.
1: Certainement à la prochaine. Bonne chance. Certainement pour un autre livre. On se verra.
2: Bah oui, avec plaisir. Pause.

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0: ainsi qu'à tous ceux qui s'échinent au quotidien pour faire du consortium quelque chose d'utile et d'agréable pour le Cameroun, l'Afrique et le monde. Je voudrais lui souhaiter une bonne fête de l'unité, si tant est que nous sommes unis, mais je sais qu'il est pris de bon sens pour ses concitoyens, que Dieu l'en préserve, lui accorde sa grâce pour que l'œuvre qu'il a engagée se perpétue une fois de plus. Un bonsoir aux nombreux auditeurs et surtout aux inconditionnels du droit pour tous.
1: Stéphane Edigui, bon après-midi, bienvenue.
2: Jean-Jacques Foucault, bon après-midi. Bon après-midi à Georges Ndjakouameke, bon après-midi à la régie. Je vois Brian, je vois Kémon.
0: Kémon.
2: Ulrich. Ulrich. Mais vous savez, je ne sais pas pourquoi vous aimez soit appuyé par le, sur le E de la fin. Ben, j'avais un ami qui avait pratiquement le même nom. Et il me disait que on n'appuie pas sur le E.
1: Ah bon?
2: On dit Kémon. Kémon. En fait, que le E là était un E qu'il fallait. Qui avait une autre appellation, qu'il y avait une manière. Bon.
0: Sa grand-mère avait un peu de dentition.
2: Ulrich Kémouin. Je salue également tous vos nombreux auditeurs, tout le personnel du consortium Renapro Finance SA, tous les mutualistes, tous mes amis du complexe hospitalier La Mamu, que j'aime d'une manière particulière. Je prie pour que tous ceux qui sont malades là-bas en ce moment et qui sont en train de m'écouter, qu'ils obtiennent la guérison instantanée. Mais maintenant, ceux qui ne m'écoutent pas, que le Seigneur lui-même, à travers ses anges, les guérisse. Je salue le révérend pasteur Emmanuel Noël Bissay, son épouse, la reine Esther Bissay, et mon homonyme. Voyez-vous, j'ai une homonyme de ce côté-là. Elle s'appelle Stéphanie Bissay. C'est mon homonyme. Je salue également sa grande sœur et son grand frère. Sans oublier les grands amis. Le pasteur Missan, l'évangéliste Nia, et évidemment mon très cher grand frère Niem, monsieur Niem. Je les salue très respectueusement et j'espère que cette émission sera belle, que nous allons pouvoir être à la hauteur des attentes de tous qui nous écoutent. Je peux vous assurer, et c'est incroyable, cette émission est écoutée à des endroits dont vous n'avez pas idée.
1: C'est encourageant.
2: Cette émission, je dis bien que cette émission, précisément, je croyais que j'étais plus connu dans les émissions du matin, du mercredi avec Ekumba, mais je vous dis que cette émission, précisément, est écoutée à un endroit, je ne vais pas citer parce qu'ils aiment la discrétion, mais c'est en très haut lieu. Je dis bien en très haut lieu. Écoutée à la radio. Et ils ont cherché à coller des visages. À ceux qui s'expriment ici, ils sont allés sur Facebook. Apparemment, vous passez aussi sur Facebook.
1: Oui, c'est et sur Facebook.
2: Donc,
1: mais je n'avais pas regardé sur Facebook. Oui.
2: Je suis arrivé quelque part, j'étais étonné d'être identifié. Non pas sur les questions de sport et de football ou sur lesquelles on nous identifie souvent, mais sur cette émission. Et ces aînés-là nous demandaient de persévérer et de continuer sur la bonne voie.
1: Merci.
2: Et ils m'ont demandé de vous passer, Georges, à Georges et à toi, une salutation particulière et te demandant de poursuivre. Et ils m'ont donné une idée. Ils m'ont dit qu'ils espèrent que le jour qu'ils penseront à venir visiter votre radio, que vous avez une bibliothèque où chaque auteur dépose un livre.
1: C'est un beau projet.
2: Donc, je m'adresse à vous. Je m'adresse au top management. Une radio comme Royal FM, qui est la radio des auditeurs, devra avoir une bibliothèque bien fournie. Parce que l'émission que vous faites, je ne crois pas l'avoir vue dans une autre chaîne. Peut-être à la télévision, mais vraiment dans des rares cas. Donc, il faut une bibliothèque ici où ces livres qui sont présentés peuvent être lus par les journalistes eux-mêmes.
1: C'est vrai.
2: Qui sont employés ici, mais par les étrangers qui viennent, des visiteurs, qui peuvent attendre à la salle de lecture. Les questions de salle d'attente sont moyenâgeuses. Quand j'arrive dans un bureau, on dit c'est la salle d'attente. Il n'y a pas de livre. Il n'y a pas de
1: journaux. Pas de magazine, rien.
2: Il n'y a rien. Je dis mais ces gens sont...

0: C'est dangereux pour la construction intérieure de chaque citoyen. Donc, heureusement qu'à certains endroits, on voit des journaux. Mais il faut bien plus que ça. Quand vous arrivez chez moi, j'ai des livres que j'expose qui sont dans la bibliothèque extérieure et d'autres sont dans ma chambre parce qu'il y a des livres que je ne permets pas à tout le monde de toucher. Voyez-vous, je ne peux pas exposer certains livres qui m'ont coûté extrêmement cher parce qu'il y a des ouvrages qui coûtent 200, 250 000. Concernant le droit international, je parle sur le
1: quelqu'un contrôle, peut vous le piquer contrôle. Ses livres et partir avec.
0: Il y a des, il y en a même qui vous demandent le livre. Vous lui donnez le livre.
1: Il ne vous le remet plus jamais.
0: Il commence à vous raconter des histoires à dormir debout. Certains qui sont très malhonnêtes disent non, c'est pas moi que tu avais remis. Les moins malhonnêtes disent que non, je t'avais remis le livre. Et donc, non, on a volé le livre.
1: Ou simplement, j'ai déposé le livre là, et puis donc, quelqu'un
0: moi,
1: d'autre
0: avec
1: a
0: avec mes livres, je suis devenu un peu très chiche. Je peux vous donner tout autre chose, mais les livres, vraiment, c'est difficile. Ou venez vous asseoir chez moi, vous lisez, il y a de l'espace de lecture. À défaut, vraiment, pour vous donner un livre, surtout quand je ne vous fais pas confiance, ou quand vous m'avez déjà fait ce genre de croque en jambe, je peux faire. Donc, vivement que vous rentabilisez cette première partie de notre émission en mettant sur pied un espace de lecture, ou tout au moins, parce que vous n'avez peut-être pas assez d'espace, ou une bibliothèque avec une rangée, là, vous posez vos livres, et quelqu'un peut prendre le livre, et il lit en salle de rédaction, ça va vous faire beaucoup de bien.
2: Avec l'intention de le restituer.
0: Bien sûr, il faut qu'il y ait des contrôles. C'est-à-dire qu'elle ne vient pas prendre le livre n'importe comment.
1: Mais il y avait un cachet.
0: On avise. Il y a des gens qui font cette formation hein, à la STIC, là. Je ne sais pas comment on les appelle.
2: Documentalistes.
0: Les documentalistes. Donc, on les recrute. Donc, il faut qu'on y pense. Même dans les hôpitaux.
2: En fait, c'est falsifié.
0: Même dans les hôpitaux, les restaurants.
2: Cette lecture n'est pas un acte de loisir. Il faut dire que de plus en plus, on a des hommes de presse qui sont de moins en moins cultivés.
0: Oui, oui.
2: Qui lisent moins.
0: Même le français. Quand vous écoutez des gens parler.
2: Qui croient que TikTok est une source d'information.
0: Ils vont aller, ils vont chercher les informations.
2: C'est faux et archi faux. Parce que Jean-Jacques ne savait pas quelle misère il y a souvent à lire. Vos jeunes confrères qui prétendent vous poser des questions. Quand tu viens de le lire, tu poses la question, qu'est-ce que tu veux savoir? Parce que la question
0: certains même vous posent une question, vous sentez que lui-même il est hors sujet. C'est-à-dire,
2: bien sûr.
0: Il ne sait pas quelle est la question qu'il veut vous poser. Il pose une
1: autre. On ne va pas faire le procès des
0: journalistes. Et on sent très bien.
1: C'est important.
0: Non, c'est important.
1: On vient de sortir.
0: On ne fait même pas le procès des journalistes.
1: Oui, avant d'aller sur les questions de droit.
0: On parle des choses. Tous ceux qui veulent prendre la parole en public, tous ceux qui veulent écrire au public doivent se documenter. Ils doivent lire.
1: Ceux qui veulent faire des discours.
0: Oui, je vois des gens, c'est n'importe qui, par exemple, qui veut venir à la radio pour parler. C'est très dangereux. Je vais vous dire, vous organisez souvent des assassinats de la communauté nationale. C'est-à-dire, vous voyez, un type, vous ne savez, il n'a aucun background, il n'a même pas encore lu un seul livre, mais il veut prendre la parole en public.
2: Non, mais ça, c'est même,
0: et il se prend pour
2: un expert. C'est même moins grave. Il y a des matières et des domaines de spécialisation. Quelqu'un n'a aucun brin d'humanité là-dedans. Il veut se prononcer.
0: Mais il vous dit, je vais vous expliquer ça.
2: Bon, ne nous ramène pas ce qu'on a subi il y a deux samedis ici.
0: Ah bon?
2: Owen Kidam a bien voulu nous expliquer. Il a dit.
0: Tu te souviens?
1: Non, vous avez, on ne peut pas revenir. Non, vraiment. Laissons le. Comme vous avez dit là où il est. Si je pose le problème.
0: Jean-Jacques.
1: Oui, le problème de l'après-midi.
0: Est-ce qu'on peut avoir une bibliothèque dans cette.
1: Ce sera fait.
0: Voilà.
1: On va trouver un moyen.
0: J'espère que vous allez pouvoir écrire à la hiérarchie.
1: Voilà, on va trouver un moyen. C'est nécessaire d'avoir au moins quelques livres.
0: Nous pouvons vous offrir
1: ici,
0: des livres. Hein?
1: D'accord.
0: Parce que lors des foires de livres ici, on peut. Nous nous engageons à le faire. Mais il faut des.
1: C'est
0: livres.
1: Une belle initiative. Moi,
2: lui-même,
1: je pense,
2: déjà par mois, il reçoit au moins 10 auteurs.
0: Voilà.
2: Qui écrivent sur toutes les thématiques possibles.
1: Voilà. C'est vrai.
2: Et ces auteurs doivent être lus.
0: Voilà.
2: Ça participera à leur promotion. Quand tu auras commencé à lire, tu n'auras pas achevé, tu as dit, bon, vraiment, au lieu de venir lire chaque jour à Royal FM, je préfère m'en procurer. Jean-Jacques, je peux trouver le livre où
0: Ouh,
1: ainsi de suite. C'est vrai. Okay. Alors, moi, je suis... vous savez qu'on marche beaucoup dans la ville, quand même. Le journaliste cherche l'information. Et je suis tombé sur une scène quand même hallucinante. Un jeune garçon qui se faisait prendre par des hommes qui étaient en civil. Parce qu'il avait porté, il avait arboré une tenue qui était à, qui avait des étoffes un peu comme à l'armée. Généralement, ce sont des vêtements qu'on prend souvent dans, dans la friperie.
0: La friperie, là.
1: Mais il portait fièrement et il se baladait. Sauf que les hommes en civil lui ont fait savoir que cette tenue ne se portait pas au bon vouloir. C'était le fruit d'un effort conséquent. Et donc, on ne peut pas se balader dans la ville de Yaoundé avec cette tenue-là. Si on n'a pas subi une formation. Maintenant, la scène s'est déroulée. Ce sont des hommes en tenue, qui, je vais dire les hommes en civil, qui ne s'étaient pas nécessairement présentés ou qui disaient qu'ils étaient effectivement des corps armés. Maintenant, la scène se déroule devant plusieurs Camerounais qui regardaient sans maudit. Chacun passait et venait guetter, sans se soucier ni de demander aux, aux personnes en question, mais que se passe-t-il exactement? Pourquoi est-ce que vous brutalisez un frère parce qu'il a une tenue ou une autre, personne n'a cherché à savoir. Les Camerounais sont-ils devenus si inhumains, si insensibles, si distants vis-à-vis du, des difficultés de leurs frères? C'est vrai que peut-être qu'il est, il aurait été intéressant de poser des questions. Vous êtes d'où? Vous êtes de quel corps? Peut-être vous vous identifiez aussi pour qu'on sache effectivement si vous êtes effectivement des hommes armés. Les hommes en tenue, puisque vous êtes en civil, ça ne permet pas de vous identifier directement. Donc, venir séquestrer un monsieur comme ça en route, on pourrait penser qu'il s'agit d'une agression, on pourrait avoir mille interprétations, mais ce qui est dommage, c'est surtout le mutisme de ceux qui regardaient la scène très à distance, en se disant que c'est une affaire qui ne me concerne pas, c'est l'affaire des autres. Je suis sûr, Stéphane Ejigui, que vous avez déjà eu à assister à une telle scène, peut-être un de ces quatre. Qu'est-ce que c'est? Une histoire comme celle-là vous inspire tout de suite?
0: De la tristesse, de la désolation. Voyez-vous, vous avez assisté à une scène, celle d'un jeune qui porte un vêtement apparemment militaire et qui est interpellé, et quelquefois même brutalement interpellé, par des civils qui se présentent juste verbalement et lui disent qu'il ne doit pas porter ce vêtement. Si le gars répond bien, c'est-à-dire que grand, vraiment, je m'excuse, voilà 10 000, il le laisse. S'il dit que, mais attendez, quel vêtement, moi je l'ai pris au marché et tout, il le brutalise, il le jette dans un véhicule, au vu, au su de tout le monde, malheureusement, dans l'indifférence totale de ceux qui sont, qui assistent à cet événement, et ce genre d'hommes peuvent se retrouver en train de faire des jours et des jours en cellule, dans certaines cellules ici. Il faut savoir que pour, tant pour ce qui est de la garde à vue judiciaire que de la garde à vue administrative, ce qui est de la garde à vue judiciaire, c'est 48 heures renouvelables une seule fois et renouvelable par le procureur. Ou quand vous vous retrouvez dans la garde à vue administrative, c'est une autorité administrative qui signe cela. 15 jours, qui peut, 15 fois. Et il faut de bonnes raisons. Mais il y en a qui passent beaucoup de temps là-bas. J'ai également vu des situations comme ça. Quand j'étais à la carrière à l'époque, il y avait un bandit qui était spécialisé dans l'agression des femmes. Et c'est là où j'ai compris qu'on est dans une société phallocratique, misogynique. C'est-à-dire une société qui n'aime pas trop les femmes. Qui chosifie la femme. Ce qui s'est passé ce jour-là, et c'était... je suis arrivé après, on me l'a expliqué, malheureusement ou heureusement. C'est que le gars, dès qu'il se tient devant la femme, il commence à gifler la femme. Il dit, donne-moi le sac là, depuis que tu es sorti de la maison et tout et tout. Et les hommes qui sont à côté, oui, ces femmes-là, elles sont comme ça, avec des gros mots que je ne veux pas
1: dire. Elles dérangent.
0: Elles dérangent. La femme est étourdie. Quand un étranger est en train de la gifler, chandaliser, arracher ses bijoux, ses sacs et tout, et tout. Le gars, c'est quand il est parti, assis au sol, étourdi, après avoir été bien molesté, que certaines femmes sensibles viennent lui demander, qu'est-ce qui se passe? Elle dit que moi, je ne connais même pas le type, on vient de m'agresser. On agresse une femme devant les hommes. Qui laisse la femme simplement parce qu'ils disent que les femmes sont comme ça. Chers hommes, ce ne sont pas les femmes qui vous ont mis au monde. Vous n'avez pas de sœur, vous n'avez pas de mère, vous n'avez pas d'enfant-fille. Quelle qu'en soit la raison, qu'est-ce qui peut bien amener un homme à taper sur une femme? Je dis bien quelle qu'en soit la raison. C'est un être humain. Si vous n'entendez pas, mais vous vous séparez. Il n'y a aucune chose qui peut montrer, qui devrait pouvoir justifier qu'un humain, homme, se mette à taper un autre humain, femme. Mais les gens disent que non, c'est normal. C'est son mari et tout et tout. Et, mais malheureusement ou heureusement, ce n'était même pas le mari de la dame. Elle s'est fait agresser devant des phallocrates, devant des misogynes, devant des gens qui n'ont que du mépris pour la femme. Je vous prends un autre cas. C'est le cas de Jean Bertrand, un jeune qui est devenu influenceur, qui est un entrepreneur, voilà. Il a raconté son histoire dernièrement, mes larmes ont commencé à couler.
1: Que s'est-il passé?
0: Il va au restaurant avec sa femme et ses enfants. Ils sont au restaurant et puis il dit qu'il ressort avec sa fille qui a 12 ans pour prendre quelque chose dans la malle de la voiture, pour présenter à la famille et tout. Il est 19h-20h. Quand il sort, il y a un monsieur qui apparemment le filait depuis, qui se jette sur lui. Et il dit qu'il l'amène. Jean Bertrand m'a dit que avant qu'il entre au restaurant, il avait déjà dépanné les jeunes qui étaient d'ailleurs près de 70 jeunes. Il précise la tribu de ces jeunes-là. Il ne veut pas donner la tribu. Mais des gens de sa tribu. Ces gars avaient bu avec son argent, mais on est venu interpeller Jean Bertrand sans mandat, sans présentation, rien, rien. Devant ces jeunes-là, ils n'ont rien fait. À 20h. Ce n'est pas un cas de flagrance. Parce qu'on peut vous interpeller pour un cas de flagrance directement. Même quand vous avez un mandat du procureur, il y a les heures d'exécution du mandat. Vous me comprenez?
1: Oui.
0: Il y a des heures, il y a des horaires pour exécuter le mandat.
1: Lesquels? Passer quelle heure? Ce n'est plus
0: de
1: possible.
0: De 6h à 18h. Mmh. De 6h à 18h.
1: On ne peut pas débarquer chez vous avant 6h.
0: Avant 6h, ils attendent au portail. C'est que quand vous sortez, on peut vous appréhender. Vous comprenez? Mais, vous ne pouvez pas, et pour des raisons même qui... Parce qu'on, il dit que quand il est arrivé là-bas, il n'y avait aucune plainte. On ne lui dit pas pourquoi on l'arrête. On l'a bastonné, et puis on l'a envoyé dans un hôpital psychiatrique. Vous savez que quelqu'un est fou. Vous venez quand même l'arrêter. Et vous l'envoyez dans un hôpital psychiatrique après. Les jeunes qui étaient là, personne n'est intervenu.
1: C'est-à-dire quoi, Stéphane et Diggy? On n'arrête pas les fous, c'est ça?
0: Et ils bénéficient, les fous bénéficient. Ceux qui souffrent de démence bénéficient de... comment est-ce qu'on appelle ça? Peut-être pas l'immunité. Comment est-ce que... Je vais m'en souvenir. C'est une sorte d'exonération. Hmm. Vous allez poursuivre un fou comment? Puisque pour qu'une infraction soit établie, il faut trois éléments. Il y a l'élément légal, c'est-à-dire que le fait qui est posé, il est consacré dans le code pénal ou dans la loi. La deuxième chose, l'élément matériel, il faut que le fait ait été posé, que l'acte ait été posé. Et la troisième chose, il y a l'intention. Vous comprenez? Or, le fou, il peut avoir posé les deux premières conditions peuvent être remplies. La condition de l'intentionnalité, on subodore qu'il n'a pas tous ses sens. Hmm. Vous comprenez? Pour finir avec les illustrations, il faut que les gens qui sont dans les bureaux, dans les taxis, écoutent bien ce qu'on est en train de vouloir dire. Vous vous retrouvez, vous vous souvenez de la scène dont on avait commenté ici, une élève qui est en train d'être molestée par deux de ses camarades. C'était un fou ou un goumou, quelque chose comme ça. Et les camarades filment. Jusqu'à ce que la fille tombe évanouie. Elle a même failli mourir. Camarades, garçons et filles filment. pendant qu'elle est en train d'être violentée, agressée. Le Cameroun est devenu, vous savez, au-delà du droit, les questions de non-assistant à personne en danger ou d'omission à porter secours en vertu de l'article 283 du code pénal qui condamne l'omission à porter secours à, je crois bien, entre de 1 à 3 ans et d'une amende de 20 000 à 1 million ou de l'une des deux. Lorsque manifestement, quelqu'un est en danger, il appelle au secours, personne ne vient. De plus en plus, ces flics qui viennent interpeller les Camerounais sont... De plus en plus, ils viennent en civil. Rien ne prouve qu'ils sont policiers ou gendarmes.
1: Peut-être c'est pour éviter que les gars ne prennent les jambes à leur cou, hein?
0: Mais oui, mais après...
1: Il faut peut-être l'effet de surprise.
0: Maintenant, vous présentez un document. L'avis de recherche n'est pas un mandat d'amener. Je l'ai toujours dit. On vient, on vous dit... Convocation interpellative. Ça ne veut rien dire dans le cadre de la procédure pénale. Convocation interpellative. Avis de recherche, ça ne veut strictement rien dire. Si on est dans le cadre d'une procédure normale, on saisit le procureur. Lorsqu'il est établi qu'on a convoqué un monsieur une fois, deux fois, trois fois, il n'est pas venu. Vous saisissez le procureur. Il a déjà un mandat d'amener. Et vous présentez le mandat à la personne. Vous lui expliquez ses droits et vous lui dites, suivez-nous. Si vous ne nous suivez pas, on sera obligé d'utiliser les méthodes fortes. Là, c'est différent. Et vous allez voir que ces gendarmes et ces policiers qui viennent souvent interpeller sont souvent frileux. Car eux-mêmes, ils savent qu'ils ne sont pas, dans leur bon droit. Quand ils arrivent avec les trucs d'avis de recherche, convocation interpellative, ils ne veulent même pas qu'un passant passe pour se tenir, pour suivre ce qu'on fait, ce qu'ils font. Ils ne veulent même pas. Parce que quand un sachant qui vient, il va leur dire, mais écoutez, qu'est-ce qui se passe ici? La seule question là pour vous valoir une gifle. Vous voulez interpeller un civil? Vous voulez interpeller un citoyen? Oui, il a fait quoi? Il est recherché depuis. Il a fait quoi? Il est recherché. A-t-il reçu une convocation? Non. Et il y a un mandat? Non, on n'a pas besoin de mandat, mais il y a un avis de recherche. Qui a signé l'avis de recherche? Le chef d'une unité. Est-ce que l'avis de recherche est un mandat, mon frère? Si tu oses poser cette question-là à un agent de police judiciaire, vous savez que les agents de police judiciaire sont des gars qui n'ont pas... qui sont pas les hauts OPJ et leur niveau académique n'est pas souvent tout aussi ça. C'est des gars qui, quand on dit agent de police, c'est-à-dire c'est des exécutants. Pour eux, c'est la brutalité. Pour eux, c'est la répression. Donc, autant l'exemple que vous avez cité, prête quand même à confusion. Autant tous les exemples qu'on peut en citer. Combien de fois on vient interpeller les gens au marché central, au marché Mokolo, dans les taxis. On vient seulement, on dit, on te prend. Je n'ai jamais été convoqué, mon frère. Convoquez-moi, je vais venir. Vous n'avez pas besoin de venir m'humilier au quartier. Pour une petite plainte. La plainte seule ne suffit pas pour établir ma culpabilité. On dit, monsieur, suivez-nous. Et si vous refusez d'obtempérer, d'ailleurs, on ne veut plus rien entendre. Ces gars sont d'une violence. On les appelle les antigas. Ils commencent à te gifler, à te botter. Mais tu reçois des coups. Tu dis, mon frère, est-ce que j'ai un problème avec vous? Est-ce que c'est vous qui avez déposé la plainte? Qu'est-ce qui prouve même que ce qui a été dit dans la plainte est vrai? Comment vous expliquer que je n'ai jamais reçu une convocation? Vous me mettez déjà les menottes. Au quartier, tout le monde me respecte. Je fais quoi avec les menottes à main, mes gars? Et vous savez que aujourd'hui, de plus en plus, dès qu'on vous a mis les menottes, les gars des caméras sont là. Parce que les Camerounais, au lieu de vous porter secours, au lieu de venir dire que non, ça ne se fait pas, et ils préfèrent venir filmer, ils mettent ça dans les réseaux sociaux. Jean-Jacques Foucault vient d'être interpellé ce matin. On vous avait dit depuis que c'était un bandit de grand chemin.
1: C'est un exemple, hein?
0: Ce n'est qu'un exemple. Je pouvais prendre également mon cas.
1: Oui, prenez votre...
0: Et voilà donc que la réputation de quelqu'un est salie. Vous savez ce que se passe, je chute là. C'est pour ça que je suis trop fier de, mes deux quartiers préférés. Carrière Jean Vespa et Safka, et Ligue-Djoua. Mon ami. Il fallait que les gendarmes, les policiers se lèvent très tôt. Et qu'ils soient extrêmement nombreux pour venir extraire quelqu'un dans notre quartier pour rien. Tu comprends un peu? Même quand vous avez un mandat. Si c'est comme vous avez obtenu votre mandat là sans convocation et tout et tout.
1: Mais ça, c'est la désobéissance civile, ça.
0: Ah ben, écoutez, ces gendarmes-là s'apprêtaient. Ils savaient très bien que dans ce... ça ne se passe plus comme ça depuis que nous, on est partis.
1: D'accord.
0: Non.
1: Voilà qui nous rassure quand même.
0: Mais non, à l'époque là, quand tu venais, sauf si c'est quelqu'un du quartier qui t'a porté, prenez, on a essayé d'abord d'arranger au quartier. On va te lâcher. Mais si c'est les fausses convocations, les fausses plaintes que vous êtes allé faire, mon ami, il faut seulement que vous envoyez les camions et les camions. C'était souvent compliqué. Et donc, il y a des quartiers comme ça où les gens sont comme une famille. Vous ne pouvez pas venir interpeller quelqu'un sans mandat. Les gars disent que non, vous nous amenez tous. Moi, j'ai vu une scène comme ça quand j'étais encore tout petit. Ils ont résisté. Et je crois que c'est la gendarmerie à l'époque, la gendarmerie de Madagascar, je sais comment on appelle ça, Tchinga. Ils ont appelé le renfort. Les gars, ils ont dit que vous prenez tout le quartier s'il vient seulement là-bas. Le gars, s'il ne part pas, c'est un petit sérieux. Il ne part pas. Où est le mandat? Où est ceci? Les gars disent qu'on ne vous demande pas votre avis, il va partir. Ils disent que non. On part seulement tous. Ils disent que oui, entrez alors. Ils pensaient que les gars blaguaient. 100 gars savaient les femmes et tout, et tous sont entrés. Vous allez seulement nous amener dans le commissariat, ce sera plein. Ils arrivent là-bas, ils disent que telle personne entre. Les gars disent que nous tous, on va entrer. Vous allez seulement tirer sur nous.
1: Là, c'est la désobéissance.
0: Hein, le procureur était obligé d'intervenir et il s'est avéré que le gars n'avait rien fait. Il avait eu des problèmes avec son patron qui lui faisait déjà des exigences bizarres et il avait décidé de ne plus travailler. À la suite de sa démission, le patron a créé une fausse histoire qu'il a voulu l'argent. Et apparemment, le commandant de brigade de cette époque-là était l'ami de ce patron. Donc le gars arrivé au quartier, il a expliqué. Il ne savait même pas que le patron était en train de préparer un coup. Quand on vient donc l'interpeller, avec cette fameuse convocation interpellative. Heureusement, dans notre quartier, il y avait quelques intellectuels qui ont dit non. Donnez-lui une convocation, il viendra. Ils disent que non, on va avec lui. Le gars était calme. Mais tous les gens du quartier, on a dit qu'il ne bouge pas.
1: D'accord. Je crois qu'on va marquer d'abord un break et on va revenir. On marque un break tout de suite.
3: Il est 17h.
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1: Au-delà de tout, il faut peut-être dire aux gens qu'il faut respecter l'autorité quand même. Hein. C'est-à-dire que c'est vrai, ils peuvent se présenter en civil auprès de nous. Peut-être que la bonne attitude, c'est de demander de se présenter. Sont-ils obligés de se présenter lorsqu'ils sont en civil, lorsqu'ils vous trouvent... en mauvaise posture, s'il faut le dire ainsi.
2: J'avoue que depuis quelque temps, Stéphane nous a promené sur beaucoup de couloirs. On commence par celui-là.
1: Oui.
2: Des gens qui viennent faire des interpellations, ils sont en civil, dont on ne peut pas être renseigné sur leur qualité. C'est ça le problème, non?
1: Tout à fait.
2: Ça, c'est un trouble de jouissance d'abord. Tu te vois quelqu'un chez lui ou dans son quartier, de dévisser ou de causer avec ses amis, ou l'interpeller, ou être en civil, ou dites non, pourquoi?
1: Monsieur, suivez-nous.
2: Vous êtes qui? Vous êtes qui?
0: Si tu oses poser cette question, un policier, tu es
2: le mort. Policier a sa plaque ou son badge. Vous comprenez un peu?
1: Au Cameroun?
2: Et je crois que lorsqu'il vient t'interpeller, il se présente, officier de police tel, je suis en exécution de tel mandat, en vertu duquel vous devez nous suivre. Si tu veux, tu te rassures de ce qu'il est exactement. Parce que si toi-même tu te laisses exfiltrer par des kidam, tu devrais être...
1: Alors, comment est-ce qu'on fait pour se rassurer? Ils ont jamais que lorsqu'on est là sur le fait, hein, monsieur a débarqué,
0: vous avez qu'il est... Les gars ne pas de toucher le téléphone.
2: Sauf que, justement, on bloque tout le téléphone et tout. En fait, ce... qui agissent comme ça sont généralement ce qu'on appelle trivialement au quartier des Antigans. Les Antigans sont des forces de police, sont des forces de sécurité et même de défense qui agissent en civil. Vous comprenez un peu? Parce que celui qui t'interpelle sans mandat, lui on se met en difficulté. Il est passible d'une infraction qui s'appelle séquestration de personnes. Donc, cette pratique qu'il y a à interpeller les gens sans être identifié ou identifiable, elle est fausse. Elle n'a de valeur qu'au Cameroun. Ça, c'est généralement le fait des grands bandits qui sont filés par les Antigans. Je me rappelle une fois, nous qui habitions Gousso, il y a eu une altercation entre policiers et bandits. C'était à l'époque, on appelait Clévima. Après la formation du stade, juste à côté de la formation du stade, il y a eu des coups de feu. Il y a même des bandits, dit-on, qui ont été abattus. Certains ont fui, ils ont été pris en chasse par, dit-on, des Antigans. C'est des scènes qui sont parfois surréalistes. Tu n'as pas vu de policiers, tu n'as pas vu de militaires, mais tu vois des gens, ça tire de gauche à droite. Un bandit était monté dans un car. Heureusement que dans le car, il a été neutralisé. Parce que entre vouloir riposter, on a dit, monsieur, tu ne peux pas. Tu veux nous mettre en danger. Bref, ce que Stéphane met en lumière cet après-midi, c'est l'insouciance des Camerounais. Ce n'est pas tant la velléité à s'opposer à la force publique. Non. C'est le fait des Camerounais qui ne se rassurent pas de ce que leurs voisins, leurs compatriotes, qui subit telle situation, telle autre, le subit de qui de droit. Parce qu'il a parlé d'une femme qui se fait bastonner par un agresseur qui se passe pour être son mari. Même le mari n'a pas le droit de bastonner sa femme. Même à la maison, même à domicile. C'est interdit. A fortiori, sur la voie publique. Et les Camerounais sont devenus... Parfois, quelqu'un va te dire, si je mets mon doigt là, je vais aller caler. Ça va devenir mon problème.
1: Le voisin parfois regarde et il ferme sa fenêtre, hein, il reste tranquille.
2: Parce qu'en réalité, qu'est-ce qu'on dit? On dit c'est son tour de bouffer la tontine. Il bouffe la tontine. Parce que ce qu'il faut constater, Jean-Jacques, c'est que le voisinage est devenu la chose la plus répugnante qui existe dans nos quartiers. La plupart des inimitiés que tu auras sortiront de ton voisinage. Parfois des jalousies que tu ne comprends pas. Des haines que tu ne comprends pas. Des gens qui parfois qui parlent sur ton dos sans que tu ne saches véritablement qui il est. Mais il se passe pour être ton voisin. Et le grand frère Joseph Marie Lundo qui disait souvent, c'est une séquence qui passe souvent au cas des regards sur l'actualité, que ben, les voisins qui ne se parlent pas, qui parlent autant, ils passent autant à s'insulter à longueur de journée, c'est le prototype de voisinage qu'on a aujourd'hui. Très peu vivent en harmonie. Et certains souhaitent le malheur à l'autre tous les jours. Donc, on a atteint le fond dans notre société, Jean-Jacques. La bonne vieille solidarité qui était notre partage a foutu le camp. L'assistance mutuelle n'existe plus. Et le tout couronné par la mauvaise foi de part et d'autre. Certains ont été mordus avant. Parce que je connais des gens qui, comme moi, je peux avoir une bagarre, je passe. Je fais l'effort d'aller séparer.
1: Remettez votre doigt.
2: Même si ça me dépasse. Mais dans la disposition que parle l'homme à sa personne en danger, ou dans l'omission de porter secours, on dit qu'il faut juste éviter de mettre sa propre vie en danger. Si le secours que tu dois porter est de nature à mettre ta vie en danger, abstiens-toi. Tu comprends un peu?
1: Tout à fait.
2: J'ai vu des gens qui, encore que, on a une histoire ici à la radio, je crois que c'est Florent Goyam qui me l'a raconté. Un jeune garçon était allé jouer à l'Est. Après un match, ils ont eu quartier libre, ils avaient un anniversaire. Le temps d'aller à l'anniversaire avec ses amis, il y a une bagarre qui a éclaté. Le jeune homme est allé séparer la bagarre, il a reçu un coup de couteau. Il en est mort. Je connais des personnes qui sont retrouvées en cellule parce qu'ils se sont retrouvés à séparer une bagarre. On l'a épinglé comme bagarreur.
1: Alors qu'il venait séparer.
2: Il venait donner ses bons offices pour mettre fin à la bagarre, à la risque qui avait éclaté. Il se retrouvait épinglé. Donc, beaucoup de gens partent souvent acheter ce qui ne leur était pas dû dans le cadre de ces embrouilles-là. Et de plus en plus dans nos quartiers, il y a des bandits d'un certain genre qui arrivent, apparemment des amis, mais qui engagent une bagarre. Or, cette bagarre n'a qu'un seul objectif, attirer votre attention, vous rendre distrait. Et quand les vrais complices sont arrivés, ils vont vous dépouiller. Dès qu'ils sauront qu'ils vous ont déjà dépouillé, les deux bagarreurs vont s'arrêter. Ils vont commencer à s'insulter, chacun en partant d'un autre sens. Et puis, ils vont aller se retrouver plus tard pour le partage du butin. C'est les attitudes des bandits au jour d'aujourd'hui. Parfois, tu trouves une agglomération, là, les moutons déjà garés, deux gars qui bagarrent là. Faux. C'est faux, c'est une fausse bagarre. C'est une bagarre pour créer de l'attroupement, un attroupement pour faire.
1: Pour fouiller les poches, pour faire les poches.
2: Du pickpocket.
1: Oui.
2: Donc,
1: faire les poches des
2: curieux. Ce qu'il y a à dire, c'est que les uns et les autres, chacun doit être prudent. Chacun doit se préserver. Tu comprends? Protège-toi toi-même. Puis la loi va te protéger. Maintenant, tu ne peux pas raconter ce qu'on a raconté de manger, qualifier qu'il est fou. Faux. Tu arrives, tu offres à boire, tu prends au restaurant avec ta femme et enfant. Après plus tard, tu plaides la démence. À quoi correspond la démence? C'est quand tu interprètes que tu deviens dément. Donc bref, lui, je n'ai pas apprécié ce qui lui est arrivé, mais ce qui a été excipé comme moyen de défense pour sa cause me semble être farfelu et pas du tout juste. On n'est pas dément lorsqu'on est attrapé. On est dément avant. Mais tout ce qui a été fait avant ne prédisposait pas de quelqu'un qui serait dément. Vous comprenez un peu?
1: Tout à fait.
2: Donc, moi, j'ai
0: Lui, il a dit qu'il n'est pas dément. Les gars ont dit qu'il est fou. Et on l'a envoyé à l'hôpital psychiatrique, en fait, en salle de psychiatrie à la clinique. Et il a d'ailleurs demandé au médecin qui le suivait, qui était un psychiatre, que observe-moi bien au moment où j'entre, au moment où je sors. Il dit que quand il sortait, il allait demander au docteur Hume, est-ce que tu penses que je suis fou? Entre le moment où je suis ancré et le moment où je sors, j'assume tout ce que je dis. C'est ce qu'il a, il a dit qu'il n'a jamais été fou. Il n'est pas fou.
2: C'est pour ça qu'il dit que Mang ne peut pas plaider la démence.
0: Il ne plaide pas la démence.
2: Il ne peut pas être dément, il ne peut non plus être qualifié de dément. Ceux qui veulent la démence, Mang a dit, traduisez-moi devant un juge.
0: Ouais.
2: Je vais exciper mes preuves là-bas, on verra qui a raison. Donc, tout ce que les gens font là, c'est de la brimade.
0: C'est tout.
2: Et cette brimade n'a qu'un seul sens. Parce que la justice s'est volontairement mise en vacances. Pour les plus petits. Pour les plus petits. Jean-Jacques, lorsqu'il y a un crime atroce dans lequel est mêlé quelqu'un qui les intéresse beaucoup, on n'a pas besoin de 2 semaines pour démêler les chevaux. Mais lorsque vous ne les intéressez pas...
0: Il y a un moment qui m'a dit quand même 48 heures. Parce qu'ils ont... C'est comme s'ils étudiaient les modes d'opération de tous les gangs.
2: Moi, je vais te dire, je vais le dire peut-être à la radio, c'est maladroit, certes, mais paix à son âme, il est mort, ce policier, qui m'avait dit qu'il y avait pratiquement une pratique dans le corps de la police. Chaque fois qu'on emmène un nouveau chef de la police, un crime crapuleux survenait. Il avait 48 heures pour livrer les coupables. Si au bout de 48 heures, il n'a pas pu, ce qui n'est pas à la hauteur de la mission qu'on vient de lui confier. Vous comprenez un peu?
1: Oui.
0: Donc, on crée un crime de quelque chose. Voulu.
2: Mais ça veut dire qu'ils organisent ce crime. Si tu n'es pas capable de pointer les coupables, au bout de 48 heures, tu n'es pas à la hauteur de la tâche. Et à côté de tout cela, dans ce pays-ci, on est tous scannés. On est tous scannés. Et je me rappelle d'un ami qui m'avait dit, à l'époque, il était à la DSP, pas à la DSP, à la Sûreté du Territoire, à DST. Il m'a dit, tout ce que vous faites, on connaît. Mais vous n'allez nous intéresser que le jour où vous allez devenir un à peu près dangereux pour la nation. À ce moment-là, on va vous dire qu'on vous connaît. On vous signifiera qu'on vous connaît. Donc faites très attention. Tout ce que vous faites, ils connaissent tes fréquentations, partout où tu pars, qu'est-ce que tu fais. Parfois, pour nous autres, qui sommes sur la place publique depuis plus de 20 ans, bientôt 30 ans, tout ton quotidien est scanné.
0: Ouais.
1: D'accord.
2: C'est pour ça qu'on a l'obligation de poser des actes justes. Il faut poser des actes justes. Il faut être utile positivement pour la société. Pour s'éviter un certain type de foudre. Vous comprenez, Jean-Jean?
1: Tout à fait.
2: Donc, parfois, il y a des provocations, mais au quartier, qui sont de nature à jauger votre personnalité. Mm-hmm. C'est orchestré.
0: Ouais.
2: Il faut éviter. Celui qui vous provoque ne sait même pas qu'il a été mis en mission.
0: Ouais.
2: C'est un indigène qui ne sait même pas ce qu'il fait.
0: Ouais.
2: Or, il y a des gens qui scrutent pour voir
0: comment tu te comportes.
2: Comment vous vous comportez? Quelle est votre attitude au quartier? Vous vous faites passer pour qui ou pourquoi ou comment? Tout cela est scanné. On sait au Cameroun. C'est pour ça que lorsqu'on vous dit que telle chose a été faite à tel endroit, ils sont en cavale, ils ne retrouvent pas faux. Et il faut noter que tout crime crapuleux a une signature. Tout crime crapuleux a une signature. Et des officiers de police judiciaire, agents de police judiciaire et toutes les forces spéciales connaissent ces signatures. Parfois, on laisse traîner juste pour que le commanditaire montre la tête. C'est pas qu'ils ignorent qui a fait. C'est le commanditaire qui est parfois caché. On prend un peu de temps pour qu'il montre la tête et qu'on lui dise que viens. Donc, notre justice elle-même subit les contre-coups. Je peux vous dire aujourd'hui que parmi les corps d'État, l'un des corps les plus maltraités, c'est la justice. C'est le seul corps où le personnel judiciaire n'a pas de CA. Il n'y a pas de CA, en dehors de ceux qui sont à la chancellerie, à qui on peut donner des véhicules, mais tous ceux qui sont à la...
0: Quand vous arrivez au parquet, il y a des procureurs qui occupent un bureau, quatre dans un bureau, avec les petites tables comme ça, chacun avec sa chaise.
2: Ça, c'est pour le travail. Je dis même d'abord les CA, qu'on donne à toutes les autres, toutes les autres administrations. Tu ne voudras jamais mettre ça dans un CA. Je vous indiquais ici que les conditions de travail des magistrats sont à déplorer. C'est un corps prestigieux, certes, mais ils peuvent garder son prestige... Et éviter que les gens viennent lorgner sur leurs conditions de travail, sur leurs conditions de vie. Et c'est pour ça que parfois certains se demandent pourquoi je vais aller laisser ma tête dans une affaire. Ils ne sont pas bien traités de magistrats. Il y a eu un projet ici avec, je crois que c'était l'Union Européenne, où on envisageait passer le salaire des magistrats à 1 million de francs CFA. Mais les Camerounais ont étouffé cette affaire. Parce que même payer 1 million de francs CFA, ça c'est petit. Parce qu'il y a des gens dans les EHPA, établissements ou sociétés parapubliques. De simples cadres qui touchent
0: 3 millions.
2: Beaucoup autant d'argent. Alors, mais ils ne sont pas plus rentables que le magistrat. On n'attend pas d'eux comme on attend des magistrats. Mais quand vous laissez le magistrat à la vadrouille, à la merci des plus petits besoins, vous attendez à quoi? Et généralement, lorsque le procureur se lève, il se rend compte que dans cette affaire qui, pour le grand public, apparaît banale, c'est une fourmilière qui est très grave.
1: D'autres implications.
2: Et surtout que nous avons un État très fragile. Jusqu'à présent. Je crois que c'est à l'occasion de la Troisième République qu'on pourra libérer les énergies et que la vraie société camerounaise va se mettre en place. Parce que jusqu'ici, depuis 66 ans, on a vécu dans le mensonge. On a vécu dans la perpétuation de l'action de colon. Il faut se débarrasser du colon, du néocolon.
1: D'accord.
2: Pour être Camerounais et vivre la Camerounité qui est la nôtre aujourd'hui. On a été trompé, on est dans le mensonge et dans le déni depuis là.
1: D'accord. Allez, on va prendre le téléphone. Voici les numéros de téléphone que je vais rappeler tout de suite. 640-61-38-42, 640-61-38-42, 640-61-38-42, et également le 671-15-73-21, 671-15-73-21, rappel direct et effectivement témoignage ou réaction. Alors, avant de revenir à une autre question qui qui a peut-être été oublié. On va prendre quelqu'un au téléphone. Au téléphone, allô?
5: Allô?
1: Oui, allô. Bon après-midi. Oui, c'est...
5: Marie.
1: Marie, bienvenue. Prenez la parole, on vous écoute.
5: Bon après-midi à Regard Diego. Je crois que c'est un ami qui m'appelle. Depuis hier, il est... Je ne sais pas dans quel état il est. Il est creux. Il n'est pas encore en état. Parce que il écoute, on dit pas vraiment. Il dit comme depuis hier, il dit qu'on nous a trompé.
1: Alors, Maï, on a des soucis à t'écouter, je sais pas pourquoi, le réseau dérange un tout petit peu. Vas-y cette fois-ci encore. Allez, peut-être il va revenir parce que là, on a vraiment des soucis. Le réseau est très mauvaise qualité. 640, 61, 38, 42, 671, 15, 73, 21. Au téléphone, allô?
5: Bon, j'espère que là, c'est mieux.
1: Oui, là, c'est mieux. C'est beaucoup mieux.
5: C'est vrai. Tu vois, là, je ne t'écoutais pas. C'est très mauvais.
1: Allez.
5: Bon, je disais bonsoir à Nick et à Didi. Je disais que tout à l'heure, c'est le temps depuis hier. Il est beaucoup amer. Il y a beaucoup d'amertume dans sa façon de parler.
1: Il est amer, hein?
5: Bah, il semble comme s'il y a quelque chose qu'il n'a pas atteint, qu'on n'a pas atteint. Donc, il croyait. Donc, il est là pour parler de quelqu'un qui croyait beaucoup au Cameroun. Et qui est un peu clair de suivre de l'état.
1: Il est découragé.
5: Donc, et c'est mauvais, j'aime pas avoir mon grand dans cette attitude-là. Alors, quand il me parle, il me remet toujours moi sur le droit pour croire que le droit peut exister. Et moi, d'abord, comme je suis très d'accord, c'est que moi, la justice, je toujours dis, c'est l'endroit le plus terrible d'abord chez nous à régler. Parce que l'endroit où le plus en danger, c'est quand tu parles, on parlait de justice. De clamer pour une affaire. Parce qu'on est devenu dans un état, plus on avance, on se rend compte que ça devient dans un état de plus en plus décisif. Ça a vraiment parti. Tout analysé aujourd'hui, là, tous les scènes, le cas que Didier a pris, et même l'analyse de Jean-Yves, quand on se rend compte que s'il est sur l'influence de personnes, dans l'influence de personnes et la corruption monte encore en force de temps. Comment on fait pour résoudre ça? C'est ça la question surtout. Moi, je vois mon grand qui est avec qui est, moi, j'appelle monsieur à justice alternatif. Il parle déjà comme ça, mais la justice encore. Il y avait beaucoup de dégoûts. C'est pas bien. Donc, il faut qu'il crée les solutions. Il nous donne pas. C'est quand on l'écoute que nous aussi on peut avoir des solutions. Si on l'écoute débiter, nous on va mourir seulement.
1: Vous vous sentez effrayé?
5: Bon, pas effrayé. On peut désemparer, on peut. C'est ça.
2: Non, Jean-Jacques, il faut rassurer Maïr. Maïr, ce que je veux dire, qui n'a rien à voir avec une attente qui n'a pas été comblée, non, on n'est pas là-bas. Il m'a suivi hier. Nous parlons de l'unité nationale. On parle de la nation. On dit nation, c'est un peuple, une culture.
1: Oui.
2: Et tout ce qui s'ensuit. Mais est-ce que le Cameroun, c'est un peuple? Est-ce qu'on peut parler du peuple camerounais? C'est un peuple, le Cameroun. Nous sommes une constellation d'ethnies.
0: La population, c'est pas une...
2: Qui ont été contraints d'être ensemble. Le Cameroun...
0: Qui semble ne même pas s'aimer.
2: Le Cameroun n'est pas le fruit d'un consensus. Le colon est arrivé. Il a fait un découpage. Il a dit, vous êtes le Cameroun. Vous devez avoir un état, vous devez avoir un drapeau, vous devez avoir X, Y.
1: Oui.
2: Mais est-ce qu'il y a une fusion des populations dans cette affaire-là? Je disais encore hier, j'étais avec Jean-Patien Tchala, on dit qu'on est près de 300 ethnies. J'ai dit, prenez le plus intellectuel des Camerounais, donnez-lui le papier et un stylo. Demandez-lui de coucher les noms de 300 ethnies sur le papier. Personne ne s'en sortira. Personne. Donc, au jour d'aujourd'hui, on a suivi la marche que le colon nous a imposé. C'est ce que j'ai indiqué tout à l'heure. Et ceux qui ont suivi le colon ne peuvent pas faire mieux que ce qui a été fait.
1: Oui.
2: Et même sur la réunification. Quand on vient nous dire aujourd'hui qu'on doit être bicéphale, anglophone, francophone, deux parties. Sous le régime de la tutelle, on était combien de parties? Trois. Trois parties, non deux. Il y avait la tutelle française, Et sous la coupole britannique, c'était deux entités. Le Northern Cameroun et le Southern Cameroun. Sinon, on n'aurait pas soumis ces deux entités, cette entité sous la domination anglaise à deux référendums. Le premier pour le Northern qui a choisi de se rallier au Nigeria. Le second pour le Southern Cameroun qui a choisi de retrouver la mère patrie. Et quand les gens oublient qu'avant que le régime de la tutelle n'arrive, nous étions un pays uni sous le protectorat allemand. C'est un seul Cameroun qui existe. Mais quand on vous envoie chez deux tuteurs, et que les tuteurs disent que vous êtes désormais émancipé, rentrez chez votre père. Quand vous arrivez, vous devenez trois familles qui reviennent. C'est la famille qui se recompose. C'est l'unité. Il n'y a pas unité à dire que non. C'est pour ça que j'indiquais que même 1972, c'est la supercherie, c'est du mensonge. Ils n'ont pas touché les vrais problèmes. Ils se sont laissés aller vers là où le colon voulait les amener. Et c'est pour ça que j'indique qu'aujourd'hui au moins, le président prépare la transition. Les Camerounais se préparent à la transition. Il va falloir qu'on libère les énergies pour qu'on parle enfin des problèmes du Cameroun.
1: D'accord.
2: Parce que jusqu'ici, on n'a pas des choses qui s'apparentent au Cameroun, mais qui ne règlent pas la question du Cameroun.
1: D'accord. Alors, au téléphone, allô, quelqu'un au téléphone, sur la première ligne, allô, allô.
6: Yeah, bonsoir, monsieur.
1: Oui, bon après-midi, comment est-ce que je vous appelle?
6: Ok, moi c'est monsieur Bourg-Manuel Admas.
1: Bienvenue, prenez la parole, on vous écoute.
6: Ok, merci beaucoup. Et avant d'intervenir, permettez-moi de saluer votre panéliste parce qu'il a les bonnes analyses et il dit la vérité. Mais vous m'avez bien situé dans le thématique, en tout cas si vous pouvez bien me orienter avant d'intervenir parce que c'est par rapport à ce qu'il est en train de dire que j'ai écouté et ça m'a beaucoup poussé à intervenir. Donc si vous pouvez me orienter votre thématique pour bien me situer.
1: D'accord, éloignez-vous du poste récepteur d'abord. Éloignez-vous du poste récepteur.
6: Ok, ok.
1: D'accord. Là, cet après-midi, on parle notamment de l'insensibilité de certains Camerounais lorsque ils se retrouvent face, on va dire, les fonctionnaires de police qui parfois peuvent arriver à la maison sans toutefois arborer une tenue. Ça arrive souvent. Ils n'ont pas le droit, ou alors ils n'arrivent pas à demander quelles sont l'identité de ceux qui sont en face d'eux. La difficulté, notamment, à pouvoir le faire. C'est de ça qu'il est question cet après-midi.
6: Ok, merci beaucoup, mon cher frère. Alors, permettez-moi que moi je dis vraiment félicitations à votre invité parce qu'il a touché, il a pointé le doigt et il a beaucoup dit les choses qui m'ont vraiment touché. Parce que, comme vous savez, moi je suis de l'expression anglophone et nous subissons exactement ou même beaucoup de normes, des choses qui, par rapport à ces mêmes problématiques que vous êtes en train de souligner, ou bien votre panéliste a souligné. Parce que je pense que le problème qui nous dérange, c'est parce que les Camerounais sont tellement divisés. C'est ça. La politique a réussi à diviser le Camerounais et en sorte que le Camerounais, ce qui nous unit, ou bien qui nous divise, est plus fort que ce qui nous unit. Et deuxième aspect, beaucoup de Camerounais ne sont pas conscients pour comprendre que lorsque nous sommes dans notre pays, on doit assumer notre responsabilité. Qu'est-ce que je veux dire? Changeons notre mentalité et comprendre que notre pays nous appartient et nous avons une responsabilité vers notre pays pour faire en sorte que notre pays doit marcher. Et c'est en commençant d'abord à assumer notre responsabilité que quelle qu'en soit la force qui est contre le Camerounais pour oppresser et diviser le Camerounais, nous devons combattre pour laisser le tribalisme, le népotisme, même la division. Et c'est unique davantage parce que lorsque un peuple subit cette oppression ou bien cette instrumentalisation qui est là pour les anéantir en permanence, pour les faire en sorte qu'ils ne vont pas réjouir de la bénédiction que Dieu les a donnée, ou bien ce patrimoine, c'est bon et un pays est non béni comme le Cameroun, c'est le travail du diable. Et pour combattre le diable, il faut comprendre qu'il faut être quelqu'un qui a la lumière, un bon cœur. Parce que lorsque nous avons aussi ce mauvais cœur entre nous, ça permet que le diable a installé parmi nous et qu'on continue à faire souffrir le Camerounais pour subir ce aspect que nous sommes en train de parler.
1: D'accord.
6: Donc, pour terminer. Ce peuple turc, c'est un instrument que les politiques utilisent pour continuer à gérer les Camerounais et prendre les Camerounais en captivité et faire souffrir énormément de Camerounais. C'est ça que je dis. Merci beaucoup et bonne journée à vous.
2: Bonne journée. Merci.
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2: Il y a quelqu'un au téléphone, allô?
8: Bon après-midi, Jean-Jacques.
2: Oui, bon après-midi, comment est-ce que je vous appelle?
8: Appelez-moi tout simplement Alino de Vogada.
2: Bienvenue Alino. Vous avez la parole, on vous écoute Alino.
8: Moi, je veux simplement être fier. Je me réjouis d'abord de nos deux jurys sur le plateau. Ils ont tout dit. Et en plus, moi, je ne veux seulement ajouter là, c'est que il faut simplement que nos dirigeants doivent comprendre simplement qu'on doit valoriser d'abord le Camerounais. Le Camerounais doit être valorisé parce qu'on a trop. On a trop de langues ici dans notre pays. Sans nationalité, donc ça n'était simplement de nationaliser une langue, c'est cela. Et nous, on suit cela parce qu'on est toujours là sur l'emprise coloniale. C'est ça qui nous détruit depuis. On est là depuis sur l'emprise coloniale. C'est ce que le colon nous a laissé là depuis comme héritage là. On ne fait que suivre là depuis. Si on pouvait simplement commencer à laisser un peu ça. Parce que je n'arrive pas à comprendre jusqu'aujourd'hui, on dit que dans quel établissement scolaire. Allez suivre les cours allemands là-bas. Pourquoi ne pas aussi nationaliser une langue ici? On dit que non. Allez suivre une langue maca là-bas ou bien des filles là-bas.
2: D'accord. Alino. Oui, je pense que le Georges Amé qui réexpliquait simplement ce que Maï n'avait pas très bien compris hier. Alors moi j'ai une question sur le plateau. Moi j'aimerais savoir. Est-ce que ça peut être justifié qu'un Camerounais rencontré en ville parce qu'il porte les étoffes de l'armée soit déshabillé si en se tenant? Est-ce que cela est justifié?
9: En réalité, Jean-Jacques, le MINDEF avait pris des circulaires et des arrêtés interdisant à des personnes non militaires, d'arborer les tenues militaires.
2: Oui.
9: Cela a été interdit. C'est interdit. À ma connaissance, ça fait au moins deux ou trois fois qu'une telle circulaire est rappelée aux uns aux autres. Mais maintenant, comme Stéphane indiquait tout à l'heure, il y a des habits qu'on trouve dans la brocante, ou alors dans la friperie.
2: Tout à fait.
9: Qui, ça n'a pas une tenue militaire, mais qui n'est pas une tenue militaire camerounaise. Sauf que depuis que les Camerounais vont dans des missions de maintien de l'ordre de par le monde et tout, on ramène des tenues ici qui vont s'apparenter aux tenues des armées du Sahel, des armées d'autres pays et tout. Mais quoi qu'il en soit, tout ce qui a trait au treillis militaire,
2: on ne porte pas,
9: est interdit pour les civils. Ça prête à confusion. Même dans les véhicules où des non-militaires placent des chapeaux ou des tenues militaires dans les véhicules, dans le
2: au niveau du siège là,
9: arrière ou avant,
2: couche, oui,
9: on met quelque on chose met qui se rapporte, le képi ou un blouson ou même ou le treillis militaire pour vous dire qu'attention ici. Mais, sauf que parfois, vous avez c'est des véhicules de militaires qui sont conduits par l'époux ou l'épouse du militaire.
2: Ou le frère ou le cousin.
9: Ça, au moins, ça peut se justifier lorsque tu es maritalement ou de manière conjugale lié à quelqu'un dans la famille qui est militaire. Parce qu'on dit généralement, si tu es un civil, tu épouses une femme qui est lieutenant, tu es capitaine. Oui. Ça. Vous comprenez un peu. Donc, c'est des... comment on va dire? C'est des bonus que reçoivent ceux qui se sont liés de manière conjugale à ces gens-là. Mais il est dit de manière claire, répété, que le personnel non militaire, il leur est interdit d'abord d'arborer les tenues militaires.
2: D'accord. Quelqu'un au téléphone, allô? Allô, allô? Au téléphone, allô?
10: Allô?
2: Oui, bon après-midi.
10: Bon après-midi, monsieur Jean-Jacques Foucault.
2: Oui, comment je vous appelle?
10: Appelez-moi Raoul au taximan de Ngola et Wondo.
2: Bienvenue Raoul, prenez la parole.
10: Merci. Monsieur Jean-Jacques Foucault, vous savez, on a l'habitude de dire chez nous, entre les corps et l'âme, ne met jamais le doigt. Je pense que c'est l'esprit qui dérange un peu les Camerounais. Lorsqu'ils se trouvent face à un homme qui fracasse sa femme. Vous savez, chez nous, on a l'habitude de dire, tu connais qui je suis.

0: autre qui va vous donner.
1: Dites-nous.
0: Monsieur, vous m'apprenez mon travail.
1: Et il s'énerve.
2: Et c'est vrai.
0: Monsieur, vous m'apprenez mon travail, circulez. Et lorsqu'il dit, monsieur, vous m'apprenez mon travail, circulez, automatiquement, si vous sortez encore même un demi-mot, vous n'êtes pas, vous êtes rapidement embarqué avec celui qui sont venus chercher.
1: Donc vous êtes forcément complice.
0: Automatiquement. Il ne coûte absolument rien dans notre pays. Pour être complice avec un bandit, il suffit seulement que le policier fait le rapport, ça arrive au commissariat, c'est de faire du gif directement le commissaire, la cellule et l'agent sort avant de sortir. On appelle ça de l'intimidation. On a appris aux hommes en tenue à intimider les civils. C'est pour cette raison que quand un civil voit un homme en tenue, c'est comme s'il a vu son adversaire chez nous dans le pays. Je vous remercie.
1: Merci. Sur l'autre ligne au téléphone, allô?
3: Bonjour.
1: Oui, bon après-midi. Comment est-ce que je vous appelle? Bienvenue Merlin, prenez la parole.
3: Merci bien. Je salue les frères sur le plateau et je salue les auditeurs. Je dis par rapport à ta question, parce que je voulais répondre à cette question. Nous ne connaissons pas exactement dans quel contexte nous vivons au Cameroun. Nous savons très bien que nous ne sommes pas encore au niveau où la justice se comporte exactement comme elle devrait se comporter dans un état normal et sérieux. Donc, je pense que les Camerounais doivent pouvoir un petit peu s'adapter pour le moment. Parce que nous dénonçons, nous disons la peine par contre de dénoncer. Mais en attendant que ça change, je vais partager également la vie des gens, comme je l'ai dit tout à l'heure. Évitons les problèmes nous-mêmes des Camerounais. Nous savons qu'il y a des arrêtés qui portent de temps en temps pour dire aux citoyens lambda de ne pas abhorrer des tenues qui sont similaires en petit peu. Évitons d'acheter ce genre de vêtements pour porter, même si c'est dans la société que nous avons trouvé cela. Parce que c'est une manière aussi de nous attirer nous-mêmes des problèmes. Parce que si personne ne porte pas ce genre de vêtements, la personne ne se trouvera pas dans ce genre de situation, sauf si elle a posé un acte qui est répréhensible par la loi. Mais si c'est une question de vêtements, allons dans la piterie, allons en boutique, allons là où on achète les vêtements, achetons les vêtements qui n'ont aucune ressemblance avec les vêtements de l'hiver. Là, ça nous participe à un certain nombre de personnes. Mais pour ma part, en attendant que le pays soit dans les normes où la justice va mieux se déployer, vraiment, à un certain moment, on dit que la paix est bien. Évitons les problèmes. Merci bien.
1: Merci à vous. Sur la même ligne au téléphone, allô? Allô, allô.
4: Bonsoir, Jean Foucault.
1: Oui, bon après-midi. Comment est-ce que je vous appelle là?
4: Paulin Jean-Jacques.
1: T'es Paulin?
4: Bonsoir. Oui.
1: Bienvenue, Paulin. Prenez la parole.
4: Bonsoir, Jean-Jacques.
5: Bonsoir, Paulin.
4: Bonsoir, monsieur frère.
5: Bonsoir, frère.
4: Jean-Jacques, il n'est pas moi qui ai été victime, hein. Donc, il avait le plus de 15 ans à Boxham, j'avais acheté la tenue militaire dans la piterie, les gars m'ont déshabillé. Si j'avais un peu été un peu lent, si j'avais pas oublié rapidement, les gars, est-ce que les gars veulent me faire, ça devait être très grave.
1: Il t'avait déshabillé où, au Carrefour?
4: Oui, moi j'avais au Carrefour, Jean-Jacques, moi j'avais au Carrefour.
1: Et tu es rentré comment à la maison?
4: Non, mais je suis rentré avec le casson, il devait être comme un gars. Une fois encore, j'ai porté un élève du lycée Tony de Gounou. Les gars conduisent le MINDEF. Ils sont passés, ils ont vu le petit labé et ils avaient l'impression que je suis militaire. Je dis que les gars ont essayé devant moi d'interpeller le petit. Je leur ai demandé de enlever la chaussure rapidement. Si le petit là avait un peu hésité, même 5 secondes, Jean-Jacques, il était pas enlevé pour le petit là. Quand on s'est le petit, ils ont la chaussure, ils ont mis de la main à lui, ils sont partis. Ils sont obligés donc de rentrer avec le petit à chez eux. Pour qu'ils changent la chaussure, ils l'amènent encore à l'école Jean-Jacques. J'avais eu le petit pour dire que, comme pas les habits, les

0: là-dessus. Évitons les soucis militaires, les amis militaires, parce que ça peut nous créer des graves situations. Et alors, les gens, je ne peux pas les parler, les gens, tellement violents que si tu en étais un peu, tu n'es pas obéi à l'instant. C'est le coup de poing. Donc, je ne conseille pas. Je ne conseille pas de relâcher les amis militaires ou les soucis militaires.
1: D'accord. Merci, Paulin. Merci, Paulin. Allez, sur l'autre ligne, allô, avant de revenir sur le plateau. Allô, allô. Sur la deuxième ligne.
2: Kassawa.
1: Oui, dans Kassawa, bienvenue. Prenez la parole.
2: Oui, je te salue, tes deux invités et tous les auditeurs de la radio Royale FM. Moi, je pense que il y a 3 à 5 ans, les médias sensibilisaient les Camerounais que les civils ne doivent pas porter les avis de la police ou de l'armée. C'est parce que les Camerounais sont têtus qu'ils continuent à porter et on les attrape. Et moi, je trouve ça normal. Et un jour même, je passais devant une gendarmerie, il y avait quelqu'un qui portait un polo militaire et une culotte de militaire avec les Rangers. Mais devant cette gendarmerie, les gendarmes l'ont arrêté. Ils l'ont amené dans la cellule et ils lui ont dit que c'est interdit. Et ils ont dit que tu prends le téléphone, qu'il appelle ta famille parce qu'il vient d'être arrêté en flagrant délit de port de vêtements militaires. Moi, je trouve qu'ils ne doivent pas porter les habits des policiers ou des militaires ou des gendarmes qui ne sont pas de ce corps. Et en plus, maintenant, si tu veux énerver aussi un militaire ou un policier, lorsque il t'interpelle, tu dis que tu connais tes droits. C'est là où il va alors t'énerver. Il va te dire que je vais alors te montrer tes droits, tu vas voir. C'est ainsi que ici à Longkak, un policier était en train de faire le contrôle dans le dossier d'un taximan. Le taximan s'est énervé. Il a dit que je connais mes droits. C'est là où alors le policier a dit que je vais alors te montrer comme tu connais tes droits. Bye bye.
1: Merci Dakasa. Alors, c'est pas Nedigui. C'est-à-dire qu'il y a des Camerounais qui se font attraper là-dehors, déshabillés purement et simplement. Et ils ont jamais qui a dit, c'est clair. Il y a une circulaire qui a été totalement, je vais dire, pour me reprendre, assez clair sur la question. Pas de tenue militaire sur vous. On est capable de vous déshabiller, peu importe là où on vous rencontre. Parce que c'est pas un vêtement approprié pour un civil.
3: Vous savez... Par rapport à cette histoire, j'ai l'impression que parce que la thématique, il y a le prétexte. Peut-être le prétexte est celui de ce jeune qu'on a attrapé avec la tenue. Mais en réalité, l'esprit de ce questionnement, c'est l'indifférence, c'est la non-assistance à une personne qui se fait séquestré, qui se fait molester. C'est ça le principe, en fait, l'esprit de notre questionnement. Vous devez savoir que les circulaires, contrairement aux lois, sont généralement des textes qui sont exécutés ou exécutoires pendant un temps et dans un espace précis. Généralement pour résoudre un problème ponctuel. C'est pour cette raison que vous allez observer que, suivant la narration de Georges, il y a eu plusieurs circulaires. C'est-à-dire que, généralement, c'est même pour protéger les civils. Parce qu'il y a certains civils véreux qui utilisent les accoutrements, ou si vous voulez, les vêtements. Les uniformes, voulais-je dire, des forces de maintien de l'ordre, pour justement non seulement usurper, mais beaucoup plus abuser des concitoyens. Je crois que c'est dans cette dynamique, c'est dans cet état d'esprit que le ministre délégué à la Défense, M. Bétia Somon, avait cru devoir signer une circulaire interdisant aux civils d'aborer les tenues militaires. Maintenant, il faut savoir que au-delà des cas de flagrance, il y a que pour que votre... Même quand on vous prend en flagrance, vous n'êtes pas encore condamné. il faut établir votre culpabilité. Et cette culpabilité-là, elle s'établit, comme je vous l'ai toujours dit, une infraction à trois niveaux de matérialisation, si on peut le dire, ou d'expression. Je vous l'ai dit, la première, c'est la légalité, l'élément légal. Il faut que la chose qu'on vous reproche soit clairement identifiée dans la loi comme une infraction. La deuxième chose, c'est la matérialité de l'infraction. Dans le cas d'espèce, est-ce qu'il portait la tenue? Oui. Maintenant, quelle tenue? Les tenues américaines. Il y a des gens qui viennent avec les teams. Est-ce que vous savez que la Timberland, en réalité, est une chaussure militaire? La Timberland, c'est pas parce qu'elle est marron, il y a des teams noires qui ressemblent aux Rangers. Vous l'achetez, il y en a même que les tenues, certaines tenues, certaines chaussures qu'on utilise dans les chantiers, là, sont pour la plupart des tenues militaires. Oui, mais maintenant, il y a l'intentionnalité. Est-ce que le bonhomme qui a porté la tenue, son objectif était d'aller d'usurper? Est-ce que son objectif était d'utiliser ça pour des fins bizarroïdes? Maintenant, et je reviens là-dessus. L'inhumanisme qui caractérise certains des membres de nos forces de l'ordre est inadmissible. Vous comprenez? D'abord, ceux qui récupèrent les tenues là, qu'est-ce qu'ils en font? Ils commencent à porter ça. Ah bon? Ou ils vont vendre. Ils repartent vendre même ça aux civils. Quand vous débarrassez un gars de sa tunique de bas et qu'il reste avec le caleçon, ça vous plaît, n'est-ce pas?
1: Nul n'est censé ignorer la loi.
3: Ou l'humilier. Vous aurez aussi pu faire autrement. Vous l'amenez au poste. Et vous demandez qu'il appelle les membres de la police, on lui apporte une autre tenue.
1: Ah bon?
3: Oui.
1: Ça fait quand même beaucoup de marche. Hein, c'est-à-dire
3: mais
1: que...
3: là, ce que vous créez une autre infraction. C'est l'atteinte au...
1: à la pudeur.
3: À la pudeur. Ah monsieur, il y en a déjà qui n'ont pas des sous-vêtements toujours, soit propres ou qui sont toujours en bon état. Si le sous-vêtement est percé, qu'est-ce que vous faites de ce compatriote? Donc j'appelle à l'humanisme, il faut qu'on nous comprenne bien.
1: Il ne faut pas déshabiller les citoyens en pleine...
3: Il ne faut pas humilier
1: les citoyens,
3: il ne faut pas l'humilier. Vous allez voir, et ce n'est pas parce que quelqu'un est dans l'armée qu'il est quelqu'un de correct. Vous savez d'ailleurs qu'on en connaît qui sont dans les groupes de gangs. Des gens quelquefois vous agressent pour rien. Ils vous arrachent des chaussures prétestant que ce sont les chaussures de l'armée. Qu'ils vont eux-mêmes porter. Quand vous récupérez un matériel chez quelqu'un, vous le mettez sous scellé. Vous dressez un procès verbal que vous envoyez au procureur. Ou alors au commissaire du gouvernement, c'est selon. Mais vous faites comment pour garder ça ou pour vous en approprier? Ils font exactement comme ceux de la police municipale font souvent. Ils arrachent la moto, ils se rassurent d'effacer toutes les traces pour revendre. Donc, il faut que vous sachiez, Jean-Jacques Foucault, que moi, au ce soir-ci, c'est pas trop le droit, c'est pas trop que ne portez pas les tenues, c'est qu'il faut être humain. Vous vous souvenez de la situation qui s'est passée, qui a failli créer, qui a même créé les meutes là, au niveau de Tongolo, au niveau de la mairie de Yaoundé Premier. Où les gars de la mairie, ils arrêtaient les gens en plein milieu de la route et. En arrêtant un gars de la moto, le camion est venu monter sur le moto-taximètre et les deux passagers. Vous vous souvenez de cette affaire?
1: Oui, ça a viré à l'émeute.
3: Donc, il y a la méthode. Il faut former les gens, même les interpellations. Ce n'est pas parce qu'on veut absolument interpeller. Ce n'est pas parce que, oui, quelqu'un il y a flagrance. Il est en flagrance, il est pris en flagrant délit de commission d'une infraction. Ça ne vous donne pas le droit de le clochardiser, de le déshumaniser, de le torturer. Certains vous disent, tu n'as pas la carte. Assieds-toi là sur le sol. Tu dis, mais tu m'assois comment il y a la boue. Il dit, monsieur, j'invite à y chandeliser. Et pendant que tu es assis, il dit, enroule-toi. Donc le problème n'est pas de venir nous dire que les gens sont têtus, tout ça. Il faut que nous sommes venus aussi sensibiliser ceux qui sont appelés à faire des interpellations. Vous êtes des humains. Vos concitoyens ne sont pas des animaux. Ce ne sont pas des objets. C'est ça le message.
1: D'accord.
3: Bon, à côté de du message de
1: oui, pour chuter
3: dans les interpellations, nous interpellons également les concitoyens à ne pas seulement regarder leur vie et dire que non, on va m'arrêter, on va m'amener en cellule. Je vous prends un cas pour que vous compreniez mieux ce que je dis. Il y a à Obala une situation qui s'est passée où un adjudant-chef, il faisait des recouvrements. C'est-à-dire, vous arrivez dans son unité et il fait le recouvrement. Il dit que tu vas payer peut-être 100 000 ou 200 000. Tu avances d'abord 50 000 pour qu'on te libère. Et il te donne peut-être jusqu'au crâne. Le crâne, il arrive dans il va avec sa moto, là, tout le monde le connaît. Il dit qu'il te restait 150 000. Où est le reste? Quand tu n'as pas donné, le gars te jette en cellule. Alors, un enseignant et quelqu'un qui était dans cette situation, ou son grand frère, son petit frère était dans cette situation, le grand frère doit aller voir l'enseignant qui l'a expliqué. Cet enseignant a mis la chose dans les réseaux sociaux. On allait le prendre, la compagnie de Mona Télé a pris non seulement l'enseignant et l'autre monsieur, on les a jetés en cellule. Au moment, et c'est un procureur qui me racontait ça hier. Au moment où je vous parle, ils sont au 12e jour en cellule. Vous savez comment le procureur a découvert? Son chef, le procureur titulaire, a envoyé un substitut à la compagnie de Mona Télé. Il arrive là-bas, il n'a pas trouvé le commandant de compagnie, mais il a trouvé quand même un capitaine qui était là. Il demande qu'on lui sorte la fiche de toutes les personnes qui sont en garde à vue. Les gens sortent et ils disent que quasiment tous étaient en situation d'irrégularité. Et les deux là spécifiquement, ils disent qu'on les a pris pour diffamation. Ils disent que où est la plainte de la diffamation? Il n'y en a pas. Mais ils font quoi ici? Et la diffamation, vous l'établissez même comment? Comment ils font 10 jours? Le substitut du procureur était tellement dépassé qu'il est ressorti là-bas dépassé.
1: D'accord. Alors, Jean-Zaméke, vraiment pour sortir, il faut peut-être retenir qu'au-delà de tout, il faut éviter de se retrouver dans ce cas de figure. Porter les attributs militaires, ça peut créer des problèmes. Même si Stéphane est déguisé, il faut faire preuve d'un peu d'humanisme. On va pas déshabiller un citoyen en plein carrefour.
4: Dites-lui, ne porte plus ça. Va à la maison, retire le garde ça dans ton placard.
3: C'est tout.
4: Le déshabiller, c'est pour faire quoi avec?
1: Pour qu'il ne porte
4: quel
1: plus.
4: Quel mandat as-tu pour déshabiller quelqu'un?
3: Pour déshabiller quelqu'un.
4: Tu n'as aucun mandat, tu te poses aucun mandat te permettant de déshabiller quelqu'un. Déshabiller quelqu'un, l'infraction de déshabiller quelqu'un est plus grave que celle d'un individu qui porte une tenue qui n'est pas la tienne.
1: D'accord.
4: Donc, ce qu'il faut dire in fine, soyons humains. Restons humains et mettons l'humain au centre de nos préoccupations.
1: Merci, Jean-Jean Mekki.

0: Alors, c'est un retour dans le temps. Et Annie Lisette Ambassa s'est tout de suite reconnue. C'est Cory. Elle sentait ses gouffres macas. Ça fait belle lurette.
1: Vraiment.
0: Enfin, voilà,
1: nous,
0: ça t'a fait plaisir quand même.
1: Encore.
0: Voilà, Cory de regretter de mémoire parce que malheureusement, elle nous a quittés. Hein. Une très belle voix.
1: De belles sonorités qui ont bercé notre jeunesse. Nous étions très contents d'écouter cette jolie dame qui est restée naturelle jusqu'à ce qu'elle parte de la terre.
0: Malheureusement, la faucheuse nous l'a volée. Annie Lisette Ambassa, vous êtes là pour le 18h. Quelques grandes lignes.
1: Merci Jean-Jacques Foucault. Bonsoir chers auditeurs. Le 18h, justement, nous allons braquer nos projecteurs sur les préparatifs de la célébration de la 54e fête de l'unité avec cette grande répétition générale du défilé militaire et civil cet après-midi sous la présidence du directeur du cabinet civil de la présidence de la République.
0: Biwa McBrien, bonsoir.
2: Good evening, Jean-Jacques.
0: Bienvenue.
2: Thank you very much.
0: Et dans le 18h, d'autres lignes.
2: Yes, aside from the upcoming 20th May celebrations, we equally have today, which is notably the International Museum Day. So would have reports highlighting whether or not Cameroonians know of this day, and then plus how do you use museums to preserve our culture. 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
0: Ulrich Kemwe, Brian Bida pour la diffusion audio et vidéo, coordination centrale, Roger Kiek de Kiki, supervision générale, le reverend pasteur Bissa et Emmanuel Noël, Jean-Jacques Foucault à la présentation, avec évidemment les deux juristes experts. Ils étaient là, Georges Améke, Stéphane Edigui. À lundi.
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0: Il est 18h.
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0: Le 18 heures bilingue du 18 mai 2026. Mesdames, messieurs, bonsoir. Good evening, Biwa Brian.
1: Good evening, Anne-Lisette Ambassa, Lead Stories.
0: Aucun détail ne doit être négligé pour la célébration des 54 ans de l'unité. Les préparatifs du défilé du 20 mai ont atteint un cap important cet après-midi avec la grande répétition générale au boulevard éponyme sous le regard du directeur du cabinet civil de la présidence de la République.
1: 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Stay tuned for the news in full.
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0: Mesdames, Messieurs, une fois encore, bonsoir. Merci de nous rester fidèles. Fête de l'unité 2026, le directeur du cabinet civil de la présidence de la République, Samuel Mvondo Ayolo, était ce lundi au boulevard du 20 mai à Yaoundé. Et mettre en synergie tous les mouvements et actions qui vont être exhibés le 20 mai. C'est la raison d'être de la répétition générale du défilé militaire et civil qui s'est déroulée ce lundi. Une partie militaire avec comme commandant des troupes le général Le Tchembou sous la coordination du ministre délégué à la présidence chargé de la défense, Joseph Betty Assomo, les forces de défense et toutes les unités spécialisées et la sûreté nationale vont donc s'exécuter sur le macadam du boulevard du 20 mai. L'armée tchadienne invitée sera aussi présente avec trois carrés. Le défilé civil, quant à lui, sera coordonné par le ministre de la Jeunesse et de l'Éducation civique, Mounouna Foutsou. Ce sera sous le thème Un peuple uni dans sa diversité pour un Cameroun en paix, stable et prospère. Un total de participants de 7883 personnes environ, dont les établissements scolaires, universitaires, les écoles normales, la formation professionnelle, l'éducation extrascolaire, les administrations publiques et les partis politiques. La suite du programme annonce demain mardi, dès 17h, la retraite au flambeau dans tous les arrondissements avec comme point de chute le rond-point de la poste centrale. Mercredi 20 mai à 6h, office religieux, suivi à 12h de l'arrivée du président de la République et 12h15, début du défilé militaire et civil au boulevard du 20 mai. La réception offerte par le couple présidentiel Paul et Chantal Biya au Palais de l'Unité est prévue à 18h45 et le lancer des feux d'artifice à 20h. Dans la caravane de cette 54e édition au boulevard du 20 mai, devant le chef de l'État, les partis politiques représentés au Parlement vont battre le pavé. À 48 heures de l'apothéose du 20 mai 2026, vous avez capté l'ambiance dans les différents états-majors. Claude Baouken.
3: Chaque parti a affiné sa stratégie pour marquer d'une empreinte solennelle la célébration de la fête de l'unité. Du côté du SDF, la 54e édition est une épreuve patriotique. Jean Bitongo, Régional Centre.
4: Vraiment comme d'habitude, on nous a souvent accordé deux carrés, 288 personnes. Nous serons là mercredi. Actuellement, nous sommes en pleine répétition générale. Nous sommes un parti républicain. Les occasions comme ça, nous ne pouvons pas les manquer. Nous souhaitons que la gouvernance change. Ça ne permet pas aux citoyens que nous sommes de nous épanouir.
3: L'heure est aux ultimes préparatifs. À 48 heures de la grande parade, plusieurs partis politiques sont présents au boulevard du 20 mai pour la répétition générale. Le Parti camerounais pour la réconciliation nationale, PCRN, travaille de manière à avoir les militants présents dans les 58 départements et 360 communes pour une 54e édition à l'image des citoyens qui brisent les barrières. Aristide Kor, membre du PCRN.
5: National est un grand rassemblement. Tous les Camerounais voudraient se sentir utiles pour leur pays. Comme toutes les années, nous préparons sereinement ce défilé-là. Vous remarquerez que le Cameroun est à plus de 70% rural. Le PCN, dans tous ses états-majors, se prépare comme chaque année. Les attentes sont les mêmes. Faire ressentir une partie dans ce représenter également à tous les Camerounais que nous sommes un, unis et indivisibles.
3: La commémoration du 20 mai 1972 est d'actualité dans tous les états-majors des partis politiques au Rassemblement démocratique du peuple camerounais. L'objectif reste le même. Benoît Feudieu, communicant du RDPC.
6: Au 25 avril, le RDPC avait déjà une organisation sur le plan national, déjà à travers les 360 sections, les entraînements. Ça se faisait déjà presque tous les jours. Les différentes équipes étaient sur. Donc, tout est prêt. Les uniformes, ce n'est pas tous les militaires qui peuvent diviser. On choisit juste un par comité de base pour en constituer les carrés du RDPC. Donc,
3: sur l'ensemble des partis politiques représentés au Parlement camerounais, le FSNC a annoncé dans un communiqué qu'il ne participera pas au défilé du 20 mai.
0: Et dans la suite de votre journal, une autre actualité, la Journée internationale des musées est célébrée ce 18 mai. L'occasion est donnée de questionner la faible visibilité de nos musées et les moyens de les promouvoir avec un expert. Un exercice auquel s'est prêté Flora Ngoyam, qui est chef du DEX de la brigade des reportages.
7: Le Cameroun possède un riche patrimoine culturel et les musées en font partie. Publics, privés ou communautaires, ces réserves d'objets précieux méritent d'être célébrées et le thème de l'édition 2026 dédiée au musée l'illustre à suffire. Youmenye Manuel Papin, délégué régional du tourisme pour le centre.
8: Nous célébrons ce jour, 18 mai 2026, la Journée internationale des musées. Cette année, le thème est « Les musées unissent un monde divisé », mettant en avant le rôle des musées pour surmonter des clivages culturels, sociaux et géopolitiques.
7: Malgré leur rôle et leur importance dans la conservation, la recherche et l'exposition du patrimoine, les musées camerounais font face à de nombreux défis qui obscurcissent leur visibilité.
8: Des musées camerounais souffrent d'un manque criant de financement, ce qui les empêche de développer des activités de promotion et de communication efficaces. Beaucoup de musées camerounais n'ont pas de stratégie de communication claire, ce qui les rend invisibles aux yeux du public. Les musées sont souvent perçus comme des lieux élitistes et réservés aux spécialistes, ce qui décourage les visiteurs potentiels. Pour les musées communautaires, ils sont considérés comme des lieux de magie.
7: À cela s'ajoute le manque de collaboration entre les musées et les communautés locales, ce qui empêche le développement des programmes pertinents et attractifs. Pour davantage promouvoir nos musées, Youmenye Manuel Papin propose.
8: Créer des événements culturels, organiser des expositions, des concerts et des ateliers pour attirer un public varié. Créer des pages Facebook, Instagram et Twitter pour partager des contenus attractifs et informer les gens sur les activités du musée. Développer le tourisme, c'est-à-dire collaborer avec des agences de tourisme pour inclure les musées dans les circuits touristiques. Organiser des visites scolaires pour les enfants pour les sensibiliser à l'importance du patrimoine culturel.
7: Toujours selon notre expert des questions du tourisme, il faut rendre accessibles les sites pour les personnes à mobilité réduite, mettre en avant les collections uniques pour plus d'attractions et diversifier les partenariats pour pallier le problème de financement.
0: Flora Ngoyam, parlons économie dans ce journal. La dévaluation du franc CFA souhaitée depuis quelques mois par de nombreux opérateurs économiques étrangers n'est pas admise par la BEAC. L'institution financière opte plutôt pour une monnaie numérique. Quelles en sont les raisons fondamentales, Yannick Ngelewi?
9: Pourquoi une monnaie numérique en zone CEMAC aujourd'hui? Quatre raisons. Renforcer la traçabilité et la sécurité des transactions, moderniser le système de paiement interbancaire et transfrontalier, l'assainissement de l'inclusion financière, sauver la monnaie locale contre la prolifération des actifs numériques privés. Comme quoi, le franc CFA, l'état actuel de son fonctionnement, s'adapte peu aux nouvelles exigences. Guim Fila, promo de la Bourse d'Europe.
10: Cameroun, avec les autres pays d'Afrique centrale, notamment de la CEMAC, est sous le coup d'une autre dévaluation vu l'incapacité des pays de la CEMAC de faire face à un niveau de réserve suffisant pour faire face à des crises. Donc, le risque de non-paiement peut nous amener à une probable dévaluation.
9: Le banquier senior Assel Ngonga, quant à lui, fait évocation des variations de l'instabilité permanente du franc CFA sur le marché de change, vu que cette monnaie est arrimée à l'euro.
11: puisque le dollar fluctue sur le forex, donc sur le marché des devises, et que le franc CFA aussi, indirectement à travers l'euro, fluctue également sur le marché des devises, donc sur le forex, il y a donc une incertitude sur la valeur à rembourser dans 5 ans d'un côté et sur les taux d'intérêt exacts à payer chaque année.
9: Des spécialistes s'accordent à dire ceci. Même si les pays de la communauté économique et monétaire de l'Afrique centrale réussissent à mettre sur pied une monnaie numérique, seule la transformation structurelle véritable des économies de la région saura renforcer l'inclusion économique et financière.
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0: Un seul arrêt kenya, la grève des transporteurs effective ce 18 mai. La capitale Nairobi et plusieurs villes comme Nakuru, Nyandarua, Busia et Mombasa se sont retrouvées quasi paralysées. Des milliers de navetteurs ont marché des kilomètres pour se rendre au travail. Les routes d'accès à Nairobi étaient bloquées par des opérateurs en grève et des groupes de manifestants. La police a tiré des gaz lacrymogènes par endroits. Un mouvement d'humeur dû à la hausse des prix du carburant annoncé le 14 mai dernier, soit plus de 23,5% sur le diesel et plus 8% sur l'essence. C'est la deuxième hausse en 2 mois. Et puis sport sans transition, championnat de football professionnel Elite One. La compétition est rendue à la 19e journée. Colombe Dudja a marché sur Panthère Sportive 2-0. Bide Bloody de Bamenda a dominé Unisport de Bafang 5-0. Victoria United a pris le dessus sur Aigle du Mungu 2-1. Canon de Yaoundé a perdu 1-0 face à Dynamo. AS Fortuna et Coton Sport ont fait 1-partout. La deuxième partie, juste derrière.
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